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6: Bonsoir, chers auditrices et auditeurs. Trésor d'Orient d'aujourd'hui, une heure et une chanson. Une heure et une chanson est l'une des émissions de variété et de musique classique les plus célèbres produites par la télévision libanaise en 1979, en collaboration avec les frères Rahbani. Cette œuvre est considérée comme une étape importante du patrimoine artistique libanais et arabe, car elle associe la créativité musicale des frères Rahbani aux jeunes talents prometteurs de l'époque. L'émission comprend 13 épisodes, complet de variétés musicales et théâtrales. Supervisée par les frères Rahbani, elle proposait des adaptations arabes de mélodies occidentales et d'autres inspirées du folklore. L'émission a servi de tremplin à de grands noms de la musique libanaise, tels que Mulhem Barakat, Houda Haddad, Sami Clark, Fadia Tombe, Ronza, Aida Shalhoub, Abdou Yari, Mohamed Jamal, Raja Badr et d'autres. Il convient de noter que toutes les voix qui ont participé à cette émission ont ensuite poursuivi une carrière artistique et connu un grand succès. De plus, les chansons sont devenues un patrimoine classique qui demeure apprécié et vivant jusqu'à nos jours. Les frères Rahbani ont présenté plusieurs chansons adaptées de mélodies occidentales. Parmi elles figure « Et viva España », inspirée d'une chanson espagnole du même nom. « Et viva España » de Samantha, interprété par Mulhem Barakat.

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Baka Hawak, Johnny Guitar de Peggy Lee, chanté par Sammy Clark.

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Nous revenons de la pause Trésor d'Orient avec Sami Hilal sur les ondes de CIBL 101.5 FM Montréal. Trésor d'Orient aujourd'hui, une heure et une chanson. Tafta Hindi, chantée par Raja Badr.

ليلة الوداع. La nuit des adieux. Musique Mohamed Abdel Wahab, chantée par Melhem Barakat, Ronza et Aïda Chalhoub.

Retrouvez Trésor d'Orion avec Sami Hilal chaque mercredi à 20h30 sur les ondes de CIBL 101.5 FM Montréal. Nous terminons l'émission avec l'artiste canadien d'origine libanaise Abdo Yari qui chante le patrimoine musical du Levant, Ya Maria.

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Je tiens à remercier chaleureusement tous nos auditeurs et auditrices pour leur écoute. Nous nous retrouverons la semaine prochaine avec une autre émission. C'était Sami Hilal, votre animateur de Trésor d'Orient. Je vous souhaite une excellente semaine. À bientôt.

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0: Bonsoir tout le monde et bienvenue à une autre édition d'Excusez-la ce dimanche 14 juin 2026. Marc Bolduc au microphone, accompagné de Quentin Machetelin, à la technique et à la mise en onde. Et notre invité, Laura Riz, qui est parmi nous. Bonsoir.
1: Bonsoir.
0: On va bien sûr faire une entrevue avec Laura, tout ça, on en reparlera plus tard, mais je tiens quand même à souligner que pour ceux et celles qui sont habitués de l'émission, la dernière heure de l'émission sold puisqu'il y a une émission Station Culture, donc une émission culturelle quotidienne de CIBL qui commence demain, mais officiellement demain. Ce soir, il y aura donc une émission à 18h, directement des Franco. Pour souligner bien sûr cet événement de grande importance à Montréal, les Francofolies, anciennement qu'on disait. Donc, ce spectacle ou cette entrevue, cette performance sera en direct donc du festival et sera transmise par CIBL à partir de 18h. Donc, nous n'avons qu'une demi-heure, mais une demi-heure bien remplie, puisque Laura Riz est avec nous pour nous parler d'un livre qui s'appelle Music and the Stage, Veillée in Québec, Performing Tradition. On va en parler bien sûr au retour. On va l'écouter une de ses pièces, tirée de l'album Traverse paru en 2023, Stéphane Landry et les Frères Pigeon, et on vous revient pour la suite.

0: L'ensemble traverse avec Laura Risk, Rachel Aucoin, Nick Williams et Nick Garris, que vous avez entendu à la danse. Donc, cette pièce qui s'intitule Stéphane André, les frères pigeons, tiré de l'album Traverse. On a donc avec nous Laura Risk. Et là, je veux tout de suite casser la glace parce que, bon, pour pas être accusé de népotisme. Laura et moi partageons nos vies d'à peu près 28 ans, donc on se connaît assez bien. Et bien sûr, l'événement dont on va parler aujourd'hui, c'est un lancement de livre qui a lieu demain, à partir d'un lancement double avec Jean Duval aussi qui lance quelque chose. L'album, je suis habitué de parler de disque. Le livre s'intitule Music and the Stage Veillée in Québec, donc Performing Tradition. Alors, première question qui tue. Pourquoi un livre en anglais, c'est la tradition québécoise?
1: Parce que je suis anglophone et même si je parle français assez bien, je pense, pour moi, c'est plus facile d'écrire en anglais. J'ai fait mes études en anglais. Alors, j'espère qu'un jour, peut-être avant pas trop longtemps, ce livre va être traduit et va sortir en français. Mais pour le moment, je l'ai écrit en anglais.
0: Et question qui pourrait être souvent posée, comment se fait-il qu'une Américaine, donc, bien sûr citoyenne canadienne maintenant, mais s'intéresse à quelque chose d'aussi extérieur à la culture, mettons, américaine que celle de la culture traditionnelle québécoise?
1: J'ai commencé à jouer du violon, de la musique traditionnelle écossaise quand j'étais adolescente en Californie. Et quand j'ai déménagé ici à Montréal, il y a une trentaine d'années, pour toi, je m'intéressais tout de suite à la musique traditionnelle québécoise. Je trouvais qu'il y avait beaucoup de liens entre la musique écossaise que je connaissais et la musique traditionnelle québécoise. Et quand j'ai commencé à faire des projets de recherche, c'était vraiment avec le désir de regarder les liens entre ces deux cultures, ces deux traditions, l'écossais et le québécois. Mais finalement, je trouvais qu'il y avait des choses vraiment plus intéressantes, au moins pour moi, que juste de tracer des pièces. J'en ai fait tracer des pièces écossaises qui se trouvent ici au Québec, mais toute l'histoire de la musique traditionnelle québécoise et en particulier la mise en scène de cette musique, je trouvais, pour moi, c'était une histoire fascinante, une histoire qui date du début du 20e siècle. Alors c'était ça, je commençais à plonger dans les archives et j'en continue, mais pour le moment j'ai...
0: Et on le mentionne parce qu'on parle de mise en scène, parce que dans le titre, on parle de stage de veillée, donc c'est l'équivalent de mise en scène. Qu'est-ce que ça veut dire, pour si on l'explique aux auditrices, auditeurs, un peu le contexte justement de cette mise en scène qui est le cœur de l'ouvrage qui va être lancé demain à Montréal?
1: Quand on parle d'une veillée, on peut parler d'une veillée familiale, une veillée dans une communauté, c'est d'une certaine façon assez simple. Ce sont des gens qui se réunissent pour jouer la musique, pour danser, pour chanter, pour leur propre plaisir. Mais à partir de 1919, il y avait aussi les veillées sur scène. Et ça, c'était autre chose. C'était pas juste une veillée en famille, mais mise sur la scène, mais aussi avec tout un discours alentour à propos de, je dirais, l'identité culturelle, l'identité nationale, la place que les gens, des guillemets, les habitants et les gens de la campagne pouvaient, la façon dont ces gens-là pouvaient même représenter une vision d'une nation traditionnelle, une culture peut-être plus un peu plus conservative.
0: Puis ça se passe en même temps dans la période où le monde urbain explose, l'exode rural est très fort, les gens quittent la campagne, ils se ramassent en ville.
1: Exact.
0: Et puis les premières, justement, veillées organisées sur scène, c'était à deux pas de la station ici, juste au Monument national. Pas la première, oui. Là, mais les autres.
1: Oui, il y en avait deux, la Bibliothèque Saint-Sulpice, et finalement, c'était trop petit. Alors, sans aller au Monument national, à Danton, il y avait 1400 places. Et c'était rempli chaque fois qu'il faisait ça. C'était très, très, très populaire. Tellement populaire que L'année suivante, 1920, il y avait d'autres membres des organismes communautaires qui ont commencé à faire leur propre veillée parce que c'était une façon de ramasser de l'argent pour leur projet. Et l'année après ça, 1921, il y avait d'autres membres, comme Conrad Gauthier et Arthur Lapierre, qui ont lancé une autre série de, ça s'appelait les Veilles de bon vieux temps, aussi au Monument national, avec les mêmes musiciens, musiciennes, danseurs, chanteurs. Et ça, c'était la série qui a continué pendant une vingtaine d'années.
0: Quand on parle de la version originale, c'est celle de Marius Barbeau et d'Edouard Zotique-Massicotte, oui, qui étaient les principaux organisateurs. Et eux, ils avaient un but assez précis. Hein. C'était quand même... ils voulaient pas éduquer, mais ils voulaient instruire un peu les gens, oui, sur la réalité. C'est un peu... si on regarde ça avec nos yeux d'aujourd'hui, ça me semble un petit peu tordu. Là, mais
1: oui, mais pour eux, c'était... ils s'appelaient des folkloristes. Il y avait la section du Québec de la Société américaine du folklore. Et c'était qui la section du Québec? C'était Marius Barbeau, Edward Zotique-Massicotte, quelques autres personnes. Et pour eux, ils voulaient... ils ont déjà fait de la collecte. Ça veut dire aller dans les régions un peu plus rurales, même dans des coins de Montréal... un peu plus...
0: À l'époque où Montréal était encore campagne, il faut le
1: oui,
0: dire.
1: Oui, c'est ça. Et faire des enregistrements ou noter des chansons. Et ils voulaient montrer aux gens plus intellectuels, plus les gens plus élites, que ça valait la peine. Cette musique-là, ces chansons-là, ces histoires, les légendes, tout ça. Alors, des premiers spectacles, les Veilles de bon vieux temps, où c'était la soirée des traditions populaires canadiennes. L'idée, c'était de montrer aux gens de l'élite intellectuelle qu'il y avait quelque chose avec cette musique. Mais finalement, c'était vraiment plus populaire que ça. Et,
0: ça les a dépassés, littéralement.
1: Vraiment, vraiment. Ils avaient pensé à faire une soirée et il y avait tellement de monde à la porte qu'ils ne pouvaient pas entrer, qu'il fallait en faire une autre et après une autre. Et, oui.
0: Mais la soirée mise en scène, donc en spectacle, mais aussi ça peut se faire dans d'autres supports. Puis un des artistes qui a participé aux soirées, peu importe le mode, celle de Conrad Gauthier ou de M. Barbeau, c'est Isidore Soucy qui est devenu une vedette de l'enregistrement au Québec. Et lui, il va pousser un peu la formule plus loin. On va aller entendre l'extrait parce que je pense que c'est quelque chose d'important dans le cœur dans l'ouvrage. Donc, Isidore Soucy qui fait un spectacle, une veillée organisée, donc une fausse veillée dans une maison, enregistrée sur support de disque. Ça s'appelle La Veille chez Isidore en 1959, étiquette RCA Victor L1030. Donc, ça, c'est la version originale avec un présentateur. Je vous laisse aux soins aux gens d'écouter la pièce et bien sûr, on reviendra là-dessus après l'avoir entendu.
2: Fido, il paraît qu'on a des gigus dans notre veillée chez le père Soucy. Il y a quelqu'un qui m'a dit ça tout à l'heure. Ouais, bon, ben, amène-les deux ici, là, c'est le temps de vous faire aller, les gigus. La prochaine avant. Bon, on va voir ce que vous pouvez faire. On va rouler les tapis. Hey, René, sors donc ta bombarde en même temps. Ils vont nous stepper ça pendant qu'Isidore va nous accompagner avec le Money Mask. En avant la musique, Isidore!

0: Alors, la veillée chez Isidore, on entend à l'arrière donc des gens qui commentent pendant la pièce, comme on pourrait entendre dans un party de famille. Pourtant, c'est tout organisé, c'est en studio d'enregistrement. Pourquoi avoir choisi cette pièce? C'est bien sûr le lien avec les veillées organisées.
1: Je trouve, parce que à ce moment-là, Isidore Soucy et sa famille restent à Montréal, mais on peut entendre avec la piste, et aussi on voit sur l'album que cette veillée imaginaire était supposément dans la campagne, dans la maison d'Isidore, qui n'existait pas à la campagne. Alors, toute cette idée d'une la ruralité, un peu idéalisée, l'idée que il y a peut-être l'implication qu'il n'y avait pas de musique traditionnelle en ville, qui n'était pas vrai, mais que cette association avec la campagne, avec les bons vieux temps, même si c'était fait d'une façon très, très actuelle, très présente, dans un studio à Montréal, avec les microphones, il y avait toujours cette association avec le passé. Et c'est un thème qui revient avec toutes les vieilles du bon vieux temps.
0: On parle de vieilles du bon vieux temps, on entend des enregistrements sonores, mais pour les gens qui regardent moindrement la télé, les stations de reprise, il y a une émission qui reprend la formule justement de cette mise en scène, ces fameuses soirées canadiennes, qui sont un peu aussi au cœur de l'ouvrage, puisqu'elles servent de comparaison aussi avec dans l'évolution du temps. Peux-tu nous dire un peu plus sur Soirées canadiennes, le phénomène comme tel, ou ce que ça occupe comme place?
1: Pour moi, Soirée canadienne est la dernière série de veillées sur scène. Ça a duré quand même 23 ans. Et j'ai eu la chance à faire une entrevue avec Jean Collard, qui était réalisateur pour Soirée canadienne pendant des années. C'était très, très intéressant parce que même si je dirais aujourd'hui Soirée canadienne, des fois, c'est on évoque cette émission pour parler de quelque chose un peu plus quétaine, comme la musique traditionnelle, c'est dans le passé, c'est quétaine, c'est...
0: Mais la mise en scène.
1: Mais la mise en scène, des fois, il y avait des costumes, c'est... on voit que c'est une maison de la campagne qui était en Sherbrooke. Soirée canadienne n'était pas une émission où les gens... l'émission voyageait, même si chaque fois Louis Bilodeau va dire « Ce soir, on se trouve à telle place. » Mais c'était toujours à Sherbrooke. Mais quand même, je trouve qu'avec Soirée canadienne, il y avait tellement d'autres choses intéressantes. C'était une façon pour les municipalités, les villages, de se mettre de l'avant, de montrer d'une certaine façon que c'était moderne. Et il y avait les entrevues avec les maires, ils parlaient de toutes les nouvelles infrastructures pour les touristes et tout ça. Mais aussi pour montrer que c'était enraciné dans la tradition, qu'ils ont gardé la chanson, la musique.
0: Et le côté populaire était là parce qu'ils n'étaient pas des artistes nécessairement, c'était des gens ordinaires.
1: Oui.
0: Des gens du peuple, des cultivateurs, tout ça qui passaient à l'émission.
1: Oui, Jean Collard, j'ai eu l'impression que. Mais il m'a dit plusieurs fois que les gens qui étaient là à l'émission étaient les gens. Des classes plus... les ouvriers, étaient de la classe ouvrière, tandis que souvent, il y avait, lui, il disait, les snobs, les snobinos du village qui étaient mis à le service de ces gens-là qui n'arrivaient jamais.
0: Mm-hmm. Il y avait une inversion des rôles un peu.
1: Oui, c'est ça.
0: On va l'entendre de Soirée canadienne. Un extrait donc d'une compilation qui a été faite au tournant des années 2000. Un enregistrement de 1978. Conrad Noiseux qui chante « On est canadien ou bien on l'est pas » de Conrad, la version de Conrad Gauthier. Et on vous revient déjà pour la conclusion. Ça va arriver vite. Hein? Une demi-heure, c'est court. À tout de suite.
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2: Donc, on attendait la voix de Louis Bilodeau aussi qui présentait, donc l'animateur phare de cette émission. Bien sûr, le temps nous manque. Et puis, qu'est-ce qu'on devrait dire sur ce livre qui sort, donc qui sera lancé demain à Montréal, l'essence même, que nos auditrices et auditeurs puissent vouloir se le procurer?
3: Même si c'est un livre, je dirais, scientifique, c'est avec la maison d'édition de l'Université d'Illinois, j'espère que ça va être quelque chose qui va intéresser, qui va être plus intéressant pour le grand public. Je l'ai écrit avec, je dirais, avec les Villeneuve et Villeneuse en tête. Mm-hmm. Alors, j'espère que ça va rejoindre les gens de la musique traditionnelle. Je pense beaucoup au fait que même s'il a toute cette histoire de la musique traditionnelle et toujours ces idées du les liens avec le passé, c'est une musique qui regarde toujours en avant aussi. Et d'après moi, toute cette histoire, ça fait partie de la richesse de cette musique. Alors, ça vaut la peine, je pense, de connaître un peu plus l'histoire de d'éveiller sur scène. C'était la façon de présenter la musique traditionnelle jusqu'aux années 70 où on commence avec les festivals. Mm-hmm. Mais avant ça, on n'avait pas de festival de musique traditionnelle. Mais on n'avait pas de spectacle à part d'éveiller sur scène.
2: Ouais, puis la formule concert est toujours pas non plus.
3: Oui.
2: L'horariste, le lancement aura lieu donc demain. À quel endroit puis avec qui? Parce que c'est un lancement double. On va quand même en glisser quelques mots.
3: Oui, c'est demain, lundi le 15 juin, à La Cale, sur la rue Saint-Hubert, à 19h à 20h, un lancement double avec Jean Duval, qui a fait une livre aussi, un recueil des pièces jouées par les Villeneuve de Barbeau et Mascotte, mais je dirais les Villeneuve qui étaient enregistrées par Marius Barbeau et Edward Zadig Mascotte. Alors, ça va être une belle occasion, on va voir la musique, un peu de danse, et après, à 20h, il y a la session de musique traditionnelle, Jean et moi et Nicolas Babineau vont animer la session.
2: Ben, merci beaucoup du passage à l'émission pour parler donc de ce livre. Je rappelle qu'il s'appelle Music and the Stage Veillé in Québec. Donc, Performing Tradition. C'est en anglais, mais on souhaite bien sûr une traduction sous peu. C'est la fin de l'émission. J'en profite donc pour remercier la technique à la mise en onde. Ils vont me manquer parce qu'il part en vacances normales pour l'été. Quentin Machtelin, qui fait toujours un excellent travail. Nous avions comme invité Laura Risque. Je vous invite à demeurer à l'écoute. Donc, bien sûr, parce qu'il y a une émission spéciale, donc Station Culture en direct des Franco qui commence dans quelques minutes. Et pendant ce temps, on entend la pièce Douglas Town, donc j'ai interprété par la formation de Traverse, de l'album Traverse. Et je vous souhaite une bonne semaine à tous et à toutes. Mon nom est Marc Bolduc et on se dit à la prochaine.

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1: Bienvenue dans la Minute à l'Italienne. Laissez-moi vous amener dans un voyage à travers les époques où les coutumes et les habitudes sont transmises de génération en génération et font partie du quotidien comme un espresso, un biscotto,
5: une pasta carbonara,
1: un panino ou bien un tiramisu. Une excursion rapide dans la culture italienne où j'explique avec humour et bienveillance les raisons derrière certaines de nos coutumes et habitudes très particulières. Aujourd'hui, dans la Minute à l'Italienne, on ne parle pas de calcul, on parle de calcul
5: à l'italienne.
1: Parce que chez les Italiens, les chiffres, ben, c'est relatif. Très relatif. Partons avec...
5: Si tu invites 8 personnes à manger, tu dois cuisiner pour...
1: La réponse est 18, minimum. Parce qu'on sait jamais. On sait jamais qui va passer, qui en va en manger deux fois. Et pour les enfants, ben, il faut ramener des lunchs pour l'école. Alors, on prévoit. Toujours plus, toujours trop. Et ça, ça s'applique à tout, même à l'épicerie. Si Marco aperçoit dans la circulaire
5: les réclames,
1: que le litre d'huile d'olive est en spécial chez Intermarché, combien de litres d'huile d'olive Marco doit-il acheter? 2?
5: 1.
1: 3?
5: 1.
1: 12?
5: Ding, ding, ding, ding, ding, ding, ding, ding, ding.
1: Parce que ça vaut la peine. Et bien sûr, Marco se doit d'informer tout le monde de cette information.
5: Va à l'Intermarché. L'huile est un spécial.
1: Parce que l'information, ça se partage. Comme la nourriture, comme tout le reste. Et attention, ça ne s'arrête pas là. Les mathématiques italiennes, ça s'applique aussi au raisonnement. Tu poses une question simple, du genre, « Hey, pa, il y avait combien de personnes quand vous êtes mariés, maman et toi? » Et là, on remonte. Pas à hier, pas à la semaine passée. Non, non, non, non. En 1962.
5: Parce que tu sais, en 1962, ton oncle y avait fait...
1: Bla, bla, bla, bla. Et là, tu écoutes. Et tu écoutes une histoire, deux histoires, un proverbe, puis une sixième histoire avec beaucoup de détails.
5: Énormément de détails.
1: Mais au bout de 10 minutes, tu comprends toujours pas c'est quoi le rapport avec toutes ces explications-là pour finalement avoir une réponse... simple.
5: Et c'est pour ça qu'on était 250 quand on s'est mariés, ta mère et moi.
1: Une réponse qui aurait pu prendre une phrase, 2 secondes. Mais non. Chez les Italiens, expliquer, c'est raconter. Et raconter, ça prend du temps. Et du temps, c'est de l'argent. Parce que les maths, à l'italienne, c'est pas une ligne droite. C'est plus comme un spaghetti qui plonge dans l'eau bouillante. Ils commencent rigides, ils ramollissent un peu, et ils finissent par se mélanger tous ensemble. Et on les regarde et on a juste hâte de les servir et de les manger. Alors la prochaine fois que vous posez la question à un Italien ou à une Italienne, sachez que la réponse, ben c'est comme nos soupers du dimanche soir. T'en as toujours plus que qu'est-ce que t'avais demandé. C'était Cathy Fuoco. On se retrouve bientôt pour une autre Minute à l'Italienne. Ciao! À la prossima!
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1: Bonjour à toutes et à tous, il est 9h, vous écoutez les Aurores Montréal sur les ondes de CIBL, je suis Éliott Lambert, votre animateur, et je suis accompagné de ma collègue journaliste Manon Delacroix, bon matin Manon, et de Christian Thibault à la mise en onde et au choix musical. Au programme aujourd'hui, on reçoit trois invités. Donc d'abord, il y a Marie-Lou Hudon-Huot qui va venir nous parler de la revalorisation d'une école centenaire en pôle communautaire. Ensuite, on va recevoir France Aymon, directrice générale de la Société de développement de l'écoquartier Louvain. Et finalement, pour nous parler d'une chorale pour personnes souffrant d'essoufflement chronique, on va recevoir Chantal Denis, qui est kinésiologue, et la docteure Eva Nadon, qui est neuropsychologue. Avant de sauter dans ce beau programme, d'abord, on a une petite revue de presse à faire. Donc, allons lire ça. Le REM va bénéficier de deux nouvelles stations. Toutes les deux vont être situées dans l'arrondissement du Sud-Ouest à Montréal. La station de Griffintown, Bernard-Landry, change d'emplacement et sera rue Dalhousie, tandis que la seconde se situera au sud du canal de la Chine, dans le quartier Pointe-Saint-Charles. Également, le gouvernement provincial a octroyé une somme de 20 millions de dollars à des universités anglophones du Québec pour qu'elles atteignent un seuil de 60% de francophonie chez les étudiants étrangers de ces institutions, ce qui signifie les étudiants qui sont pas québécois, mais qui incluent également, qui viennent de pays francophones tels que le Maroc, la Belgique, la France, etc. Donc, cette population devrait être en mesure d'atteindre le niveau 4 à l'échelle de cette compétence de français, ce qui correspond à une débrouillardise à peu près moyenne dans la langue, et c'est la fin du seuil entre débutants et intermédiaires. Si la cible n'est pas atteinte, les universités seront dans l'obligation de rembourser une partie de la somme à une hauteur de 1 500 $ par étudiant qui ne serait pas parvenu à atteindre le niveau 4 de l'échelle de compétences en français. Cette mesure semble tout de même avoir été bien reçue par le milieu universitaire. On pouvait lire dans Radio-Canada ce matin que le recteur vice-chancelier de l'Université de Concordia, Graham Carr, a lui aussi parlé d'une cible raisonnable et d'une mesure incitative plutôt que d'une contrainte pour les étudiants. C'est tout pour l'actualité montréalaise de la journée. On écoute maintenant « De mon lit » de Vincent Paul.

0: Il est 9h05, vous écoutez toujours les Aurores Montréal, en plein cœur du Mile End, un projet piloté par la Société de développement Angus, la SDA, cherche à reconvertir une école centenaire Luke Callaghan en pôle communautaire. On accueille maintenant Marie-Lou Hudon-Huot, qui est vice-présidente au développement et location à la SDA. Bienvenue Marie-Lou.
1: Bonjour, merci.
0: Bonjour, bien évidemment, tout le plaisir est pour nous. Donc, ce projet a un peu une double mission, à la fois donner un espace aux organismes communautaires, mais également revaloriser une école. Dans quel état était rendu cet établissement et c'était quoi les autres options là, pour son avenir?
1: Donc, c'est un bâtiment qui est situé là, au 5611 Clark. Donc, on est vraiment en plein cœur du Mile End, comme tu l'as dit, sur la rue Clark entre Bernard et Saint-Viateur. Il faut dire qu'au rez-de-chaussée, l'immeuble est encore occupé par un CPE. Le CPE ouais. Alexis Le Trotteur, ça fait 40 ans qu'il est en activité. Puis nous, on a été interpellés il y a environ 3 ans par Luc Rabouin, qui était alors maire de l'arrondissement du Plateau, pour dire la CSDM va se départir d'un bâtiment qui est devenu excédentaire dans son parc d'immeubles. Est-ce que vous seriez en mesure de travailler un projet dans lequel vous pourriez sauver le CPE? Alors, c'était à partir de là qu'on s'est mis à rêver, à dire qu'est-ce qu'on pourrait faire et est-ce qu'on pourrait acquérir cet immeuble-là. Je ne sais pas si vous l'avez vu, mais ça fait là, plus que 10 ans qu'il est sous grillage sur toutes ses façades. Donc, le bâtiment est vacant dans les 3 étages supérieurs. Et il nécessite là, des rénovations vraiment importantes.
0: J'imagine. Puis, à la base, cet immeuble-là est devenu vacant parce que... Est-ce qu'il y a une raison en particulier ou...
1: Bien, c'est des locaux excédentaires de la commission scolaire. Donc, au fil des années, là, à partir de la pandémie, les organismes qui étaient là ont quitté pendant la pandémie puis ils n'ont jamais réintégré. Puis ensuite, la CSDM a décidé de se départir de l'immeuble parce que c'était devenu un bâtiment là, excédentaire.
0: OK. Et donc, on va chercher à accueillir quel genre d'organisme? Puis, comme vous l'avez mentionné, on a aussi entendu dire qu'il avait réussi à conserver un centre de la petite enfance au final.
1: Oui. Donc ça, on est vraiment, vraiment contents. Le CPE, il est là, ben, je l'ai dit, là, depuis 40 ans. Puis l'idée, c'est de rénover et conserver le CPE dans ses espaces actuels. Puis dans les 3 étages supérieurs, on parle d'à peu près un nouveau pôle communautaire là, de 30 000 pieds carrés. Mais qu'on s'attend à pouvoir accueillir là, entre 10 et 20 organismes selon là, ceux qui seront intéressés. Et là, on parle de secteurs autant là, en sécurité alimentaire, en santé mentale, en accompagnement. Donc, vraiment, là, on veut ratisser très large pour créer un nouveau pôle dans le Mile End qui, on le sait, là, c'est un quartier où il y a quelques services, mais qui sont un peu éparses dans l'arrondissement. Donc, c'est tout le temps bénéfique là, pour le citoyen de pouvoir avoir plusieurs services là, au même point.
0: Oui, pouvoir centraliser un petit peu le pôle communautaire. Donc, vous avez reçu des subventions importantes pour ce projet. Ça représente quel montant et d'où provient-il? Quel palier de gouvernement ou implication?
1: Bien, ouais, ça fait 10 jours là, qu'on a annoncé la subvention du bâtiment vert et inclusif. Donc ça, c'est une subvention de 11,3 millions de dollars qui est octroyée par le gouvernement fédéral. Et particulièrement, là, ben, je le redis et je le dis à chaque fois qu'on parle de ça, là, c'est vraiment un grand merci à la députée d'Outremont, là, Rachel Bendayan. C'est vraiment grâce à elle et son équipe là, que le projet bénéficie de cette subvention-là qui permet d'assurer sa réalisation. Et ça, c'est vraiment important. C'est donc une subvention qui couvre là, 80 % des coûts de rénovation là, de l'immeuble.
0: Ah ouais, OK. Puis, donc, vous venez de le mentionner, le programme bâtiment communautaire vert et inclusif, ça consiste en quoi, ce programme-là? Puis, c'est quoi les critères pour que ça devienne un bâtiment qui est considéré comme tel?
1: Bien, dans notre cas, l'objectif, bien, on prend un immeuble qui est en pas très bon état et il faut le ramener aux normes et dépasser certaines normes énergétiques et le rendre accessible universellement. Donc ça, c'est vraiment là, un enjeu dans le domaine communautaire. T'sais, souvent, les organismes vont se retrouver dans des immeubles qui sont des vieilles écoles comme celles qu'on reprend. Et ces immeubles-là n'ont pas été conçus là, pour avoir des ascenseurs. Tout ça. Donc là, nous, dans la rénovation de cet immeuble-là, on va y ajouter un accès universel, donc un ascenseur. 100 % des locaux vont devenir accessibles. Puis après ça, bien évidemment, là, il y a tout ce qui touche les normes énergétiques, là, donc l'étanchéité de l'enveloppe, changer les fenêtres, changer les portes, faire une meilleure distribution d'air qui va créer là, un environnement qui est de qualité pour les organismes qui vont s'y installer.
0: Puis, bon, c'est ça, vous l'avez mentionné, il y a quelques organismes qui sont plutôt éparses dans le secteur. Moi, quand j'entends parler de communautaire, c'est moins le Mile End que j'entends parler d'habitude, c'est plus du côté du centre-sud ou justement du centre-ville. C'est quoi les enjeux qui sont présents dans le Mile End, puis pourquoi est-ce qu'on a besoin d'un pôle communautaire, là?
1: Je pense qu'on en a besoin partout, que ce soit à Montréal ou dans les régions. Même si on a une perception du Mile-End comme un quartier qui est très gentrifié, ben, il y a quand même une des poches de, défavorisation importante dans le secteur. Nous, on a commandé des études là, avec le CRC pour évaluer justement c'était quoi les besoins, quels étaient les organismes, puis comment on pouvait y répondre. Puis on le voit que c'est dans tous les segments. Tu sais, tantôt, là, je parlais de... Je parlais de sécurité alimentaire. Ben, c'est un besoin. T'sais, on a Mission Mile-End au coin de la rue qui fait un travail remarquable, mais qui touche aussi sécurité de logement, sécurité d'emploi. Ces besoins-là ne sont pas uniquement dans les quartiers qu'on identifie comme les quartiers les plus défavorisés toujours. On les retrouve partout. Mile-End, c'est un quartier super multiethnique qui a accueilli là, des vagues d'immigration. On a différentes populations, francophones, anglophones. Puis après, ben, on a une représentativité aussi de toutes les classes économiques. Là. Donc, bien sûr, il y a toute cette population qui va bénéficier là, des services qui vont être à l'intérieur du bâtiment.
0: Puis là, bon, la question peut sembler un peu évidente, mais pourquoi est-ce que c'est avantageux pour les organismes d'avoir la priorité sur les locaux?
1: D'avoir la priorité.
0: Ben, en fait, dans le sens d'avoir accès à ces locaux-là. Parce que c'est ça. Moi, au début, de faire le lien, c'était pas tout de suite facile. En fait, c'est que c'est à bas prix.
1: Oui, mais on vise à ce que les loyers soient le plus abordables possible. Puis aujourd'hui, ben, c'est toujours un défi hein, pour les organismes de se loger. Louer des espaces, ben, on le sait, là, le coût augmente, autant dans les locaux qu'on va trouver au rez-de-chaussée, autant dans les locaux de type bureau. Et ces organismes-là ont aussi des besoins d'avoir une sécurité d'occupation. Là, nous, la Société de développement Angus, on est une entreprise d'économie sociale, donc une entreprise à but non lucratif, et on offre aussi ça aux organismes, donc une sécurité dans la durée. Donc, on est capable de faire un bail qui va être flexible dans sa durée en fonction, souvent, des subventions que les organismes obtiennent. Donc, ils vont peut-être, par exemple, obtenir des subventions sur 3 ans, sur 5 ans, sur 10 ans, mais dans ce cas-là, ils peuvent signer un bail de la durée qui va correspondre à la durée du financement qu'ils ont. Donc, ça, c'est une sécurité. Puis ensuite, nous, mais on sécurise aussi le loyer dans le temps. Donc, il n'y a pas là, d'augmentation qui ne serait pas planifiée puis qui ne suivrait pas juste la courbe de l'inflation. Là. On ne suivra jamais l'augmentation au marché. Fait que ça, c'est vraiment important pour les organismes. Et puis après, bien évidemment, dans le montage financier, bien, on s'assure de rendre les loyers les plus abordables possibles.
0: Puis, donc, on a vu la Maison Saint-Pierre, ça donnait un projet semblable, je ne sais pas si vous êtes au courant, dans le Centre-Sud. Donc, en début mai, ils ont revalorisé une église pour 15 organismes communautaires du Centre-Sud. Ben, en fait, pas une église, un centre. En fait, le Centre Saint-Pierre, ça inclut une maison, un centre. Est-ce qu'il y a de l'espoir pour un avenir de transformation de nos infrastructures vieillissantes en espaces communautaires à Montréal?
1: Ben, j'aimerais ça vous dire oui, mais pour ça, on le voit, là, t'sais, je parle de 80 % des coûts de rénovation qui sont subventionnés. Donc, ça ne peut pas être une action juste du privé. Il faut vraiment qu'il y ait une implication des différents paliers de gouvernement et qu'il y ait des subventions qui soient octroyées pour assurer la pérennité de ces espaces-là pour les organismes. Donc, oui, c'est souhaitable, mais il faudrait à ce moment-là là, avoir des programmes qui vraiment permettent le développement et le financement de la transformation des infrastructures. Parce que sinon, oui, c'est faisable dans le privé, mais c'est les loyers qui en pâtissent. T'sais. Quand on a 80 % des coûts, ben c'est peut-être 50 % du loyer qui est réduit comme ça par rapport à si c'était financé seulement avec un prêt hypothécaire traditionnel.
0: Est-ce que vous êtes au courant, là, je demande comme ça, là, est-ce que vous êtes au courant si justement il y a des initiatives qui vont dans cette direction-là, s'il y a des gens qui se mettent ensemble pour essayer de pouvoir récupérer les églises, pour essayer de pouvoir récupérer les écoles?
1: Les églises, je vais avoir une réponse qui ne va pas être complète, mais les églises, c'est compliqué. Souvent, c'est patrimonial. Souvent, les frais d'entretien sont énormes. Les coûts de transformation aussi. Nous, on travaille sur un projet d'église à Pointe-aux-Trembles. Mais là, c'est une salle multiculturelle qui est développée. En fait, multifonction dans le domaine culturel.
0: Artistique, là, on veut garder l'acoustique de l'endroit.
1: C'est ça, okay, oui, okay. Exactement. Donc, je pense qu'il y a vraiment différentes initiatives. T'sais, le BCVI nous permet de réaliser ça, puis ils ont travaillé avec différents autres projets communautaires. Je pense que c'est un très bon programme pour financer ces infrastructures-là. Là, on travaille sur l'espace LGBTQ dans le village, mm-hmm. Qui est également là, financé par le BCV. Fait que, oui, il y a plusieurs initiatives. Souvent, c'est des initiatives qui émanent de différents groupes ou organisations qui se mettent ensemble, qui disent, ben, on veut comme, soit acquérir nos espaces pour justement s'assurer que dans le temps, il n'y ait pas de risque d'éviction ou d'augmentation de loyer. Donc, oui, il y en a plusieurs, mais la question du financement demeure fondamentale.
0: Puis est-ce que selon vous, tu sais, justement, moi, depuis que j'ai commencé à faire de la radio, j'ai couvert quelques sujets du genre, donc ma perception peut peut-être un petit peu tâcher, mais est-ce que selon vous, l'administration Fréchette serait portée à encourager davantage ce genre de projet?
1: Je pense que oui. Je pense qu'aujourd'hui, il y a de plus en plus de regards sur la mixité à Montréal. On parle vraiment de Montréal. Là, je pense que la région a des enjeux aussi. Là, mais mm-hmm. à Montréal, je crois qu'autant au niveau municipal que provincial, de plus en plus, il y a un œil attentif qui est porté à la fois, tu sais, puis là, je vais rentrer à la crise de l'itinérance, aux besoins sociaux, à l'abordabilité de la ville. Mm-hmm. Puis oui, il y a des programmes, des réflexions, je crois, qui doivent et qui sont prises en ce moment. Puis on espère qu'on va pouvoir continuer à faire des projets dans avec ces orientations-là là, pour s'assurer d'une ville qui demeure mixte puis abordable pour tous.
0: Bien, justement, tu sais, si on s'en va là-dedans, est-ce que vous pensez que les conclusions, que la réalisation qu'on est en train de faire à Montréal, c'est que la présence des pôles communautaires est indispensable dans l'architecture moderne, l'urbanisme de la ville?
1: Je pense que oui.
0: Est-ce qu'on espère en avoir dans tous les quartiers, peut-être?
1: Mais je pense que ce sont des services qui sont essentiels à la population. Les regrouper, ça a plein d'avantages, autant pour les organismes que pour les citoyens. Donc oui, c'est souhaitable de trouver les bonnes façons de les intégrer dans les différents projets mix qu'on fait. Tu sais, souvent, on fait des projets immobiliers qui sont avec du logement, avec du commerce, parfois avec du bureau. Là, c'est moins le... C'est moins populaire à ces temps-ci. Mais je pense que d'amener la vocation communautaire aussi dans ces réflexions-là aujourd'hui est essentiel.
0: Génial. Ben merci beaucoup. C'était Marie-Lou Hudon-Huot, pardon, vice-présidente au développement et location à la Société du développement Aegus. Merci beaucoup de nous avoir rejoints aujourd'hui.
1: Hey, merci. C'était super.
0: Ben, tout le plaisir est pour nous. On écoute maintenant Fuir de Flo.

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1: Il est 9h24, vous écoutez toujours Les Aurores Montréal. Manon, aujourd'hui, tu reçois une invitée et tu vas nous parler d'un projet porté par des citoyens, l'écoquartier Louvain. On t'écoute.
2: Une initiative citoyenne porte depuis 2009 le projet de l'écoquartier Louvain dans le quartier d'Annecy-Cartierville, près de la station de métro Sauvé. On reçoit aujourd'hui France Aymon, la directrice générale de la Société de développement écoquartier Louvain, pour en discuter. Bonjour Madame Aymon.
3: Oui, bonjour, vous allez bien?
2: Oui, très bien et vous?
3: Merci.
2: Alors quand on dit, on parle de cet écoquartier-là, on parle d'un quartier conçu par et pour la communauté. Ça signifie quoi? Comment décrivez-vous l'écoquartier Louvain?
3: En fait, vous avez raison de parler d'un écoquartier qui est conçu par, pour et avec la communauté parce que c'est une très, très longue démarche citoyenne. Vous avez dit 2009, mais en fait, on fait souvent commencer l'histoire en 2007 parce qu'en 2007, il y a eu un forum citoyen organisé par une table de quartier qui fait un diagnostic sur les besoins pour la communauté. Et ce qui a été retenu en 2007, c'est la priorité habitation. Et en 2009, vous avez quand même la date magique, c'est le moment où la cour de service ou la fourrière municipale ferme dans Annecy et tout à coup, donc, il y a un terrain qui est libre et là, une mobilisation citoyenne commence et l'histoire, c'est toujours la même chose. On veut du logement social et communautaire. Donc, c'est beaucoup autour du comité logement du quartier et il faudra attendre 2017 avec l'élection de Projet Montréal où là, il y a une nouvelle mairesse, Émilie Thuillier, qui croit beaucoup au projet et qui décide de travailler avec la communauté. Et là, va être mis en place un bureau de projet partagé. C'est un peu une initiative sociale, je dirais, qui vient un peu transformer les pratiques de comment on va penser la revitalisation urbaine. Et donc, assis à la même table, l'arrondissement, la Ville de Montréal et la communauté, représentée par un comité de pilotage de 8 citoyens et citoyennes. Et pendant 2 ans, ils vont faire toutes sortes de rencontres dans le quartier pour imaginer ce que pourrait être cet éco-quartier et fait à signaler aussi rare, inédit presque, toutes les décisions de ce comité ville, arrondissement, citoyen vont se prendre au consensus.
2: Alors comment, parce qu'on parle beaucoup de la crise du logement en ce moment à Montréal et aux alentours, en quoi l'éco-quartier il répond différemment en fait à cette crise-là? À quel point les citoyens finalement sont importants?
3: Bien, les citoyens et les citoyennes ont été essentiels là, pour penser le projet. Alors, avec le projet de bureau partagé, ce qu'ils ont fait, c'est qu'ils ont imaginé un quartier qui pourrait répondre aux besoins. On est parti avec des logements, naturellement, et puis tout à coup, on s'est dit, bien, on peut pas juste vivre dans un endroit qui serait un dortoir. Alors, c'est devenu, on veut un centre communautaire, on veut un centre de transformation alimentaire, une friche d'agriculture urbaine, une serre. Ensuite, il y a un boisé qui est déjà sur le site au coin de Christophe Colomb qui va être préservé. Et puis, on veut un réseau thermique urbain. Donc, on ne veut plus utiliser l'électricité, mettre une pression sur la pointe, mais bien développer de la géothermie qui va permettre de chauffer et de climatiser. Le tout, en fait, il faut le penser avec une gestion des eaux pluviales. Donc, vous parlez de crise. Donc, on pense ici à un projet qui vient régler. Faut pas exagérer. Un projet qui vient apaiser, un projet de résilience qui vient s'attaquer à 2 crises majeures importantes. La crise du logement, bien sûr, avec 1150 logements, dont au moins la moitié devrait être des logements sociaux, mais aussi la crise climatique. Donc, c'est un projet de résilience. Je ne sais pas si vous pouvez vous imaginer, ce serait comme vivre dans un grand parc, imaginez le Mont-Royal ou encore le parc La Fontaine, mais dans un grand parc qui serait aussi un quartier éponge. Donc, ça va vraiment être un projet extraordinaire et qui s'adresse aux gens de la communauté. Donc, dans un des premiers projets d'habitation qu'on a, on travaille avec des groupes communautaires qui sont implantés dans le quartier depuis très longtemps et qui travaillent avec des populations qui ont des besoins particuliers. Donc, des gens qui ont de troubles spectre de l'autisme, déficience intellectuelle, déficience physique. Donc, ces gens-là pourront se loger. Mais comme on ne veut pas créer de ghetto non plus, c'est un projet d'une très grande mixité. Donc, on aura aussi des coops, des logements pour les familles, des logements pour les aînés. Dans le cycle, les aînés sont assez démunis. Donc, on voudrait cibler là, des logements pour eux. Donc, c'est un projet d'une mixité exemplaire. Et la collaboration avec la Ville de Montréal et avec l'arrondissement permet qu'eux vont prendre les morceaux où la communauté n'aurait pas les moyens de le faire, comme par exemple les infrastructures, les parcs, les boisés, les espaces publics. Donc, c'est cette collaboration extraordinaire qui fait que le projet pourrait se réaliser quand même bientôt. Et intéressant, la pépine est déjà sur le terrain, donc il y a un premier projet de logement de 323 logements qui verra le jour là, dans quelques années. 323 logements, c'est un projet énorme, donc ça ne peut pas se faire en 12 mois, mais quand même, on a très, très hâte là, d'accueillir les premiers éco-citoyens,
2: oui.
3: éco-citoyennes d'ONSIC.
2: Est-ce que la priorité, c'est quand même le logement avant de, justement, de parler de plus de la vie de quartier? Est-ce que les logements sont la priorité quand même
3: Je dirais que c'est un tout intégré.
2: D'accord.
3: Donc, oui, du logement, mais du logement seulement. On ne veut pas faire un deuxième Griffintown. Mm-hmm. C'est vraiment important qu'il y ait une vie sociale. D'où la Société de développement éco-quartier Louvain, on a deux mandats. Le premier, c'est de développer ou de coordonner le développement du site avec les parties prenantes et dans le respect des valeurs là, qui ont été portées par la communauté. Mais le deuxième mandat qu'on a, c'est d'animer cet éco-quartier. Donc, il y aura toute une programmation, toute une façon de vivre, changer un peu nos habitudes. Un de nos défis, un grand défi pour un quartier qui ressemble un peu à une banlieue, là, si vous connaissez un peu ONSIC quand même, donc ça va venir vraiment un peu densifier, changer. Donc, un des grands défis, c'est de changer les habitudes en termes de mobilité. Vous avez dit, le site est à près du métro Sauvé, 750 mètres en fait du métro Sauvé. Donc, ce qu'on voudrait, et là, c'est un défi incroyable, mais moi, je pense qu'on peut peut-être y arriver, c'est de mettre fin à l'auto-solo. Donc, que les gens qui viennent habiter dans l'éco-quartier soient dans des autopartages. Il y a déjà la proximité du métro, il y aura des stations de Bixi, et donc de dire, on n'est pas contre la voiture, là. On comprend très bien qu'une petite famille, le garçon va jouer au hockey, il faut aller le porter, c'est très, très loin, tout ça, mais est-ce qu'on est obligé d'être propriétaire unique de sa voiture? Est-ce qu'on pourrait pas partager? Et comment on peut changer ces habitudes-là? Donc, on a aussi ce mandat-là de travailler avec la population. Et l'éco-quartier, ça sera pas non plus un ghetto. Hein? On veut pas qu'il y ait juste... On travaille juste avec les gens qui sont les 1000, 1150 ménages qui vont s'installer là. On veut travailler avec l'ensemble du quartier. Donc, le centre communautaire, la table de quartier Solidarité ONSIC vont jouer un rôle clé et essentiel pour travailler avec nous pour changer ce quartier-là.
2: Justement, donc le projet, il est quand même issu d'une mobilisation qui dure depuis 2007, donc si on part vraiment du début. Comment est-ce qu'on maintient un engagement citoyen aussi longtemps?
3: Il y a des gens qui sont presque devenus des professionnels du militantisme dans le quartier et qui sont impliqués vraiment depuis le début. Ça reste un petit noyau. En fait, ce qu'il faut voir, c'est que ça se renouvelle. Donc, il y a des gens qui viennent, qui font une partie du boulot, qui, pour toutes sortes de raisons, décrochent, s'en vont. Mais il y a d'autres gens qui, à chaque fois qu'on parle du projet, on voit des lumières dans les yeux. Les gens s'animent, ils ont envie de s'y investir. Et donc, ça se renouvelle, ça change. Et tant mieux, parce qu'on porte cette bonne nouvelle-là, de vivre différemment dans plus large que juste le périmètre autour de l'éco-quartier.
2: Alors, est-ce que c'est difficile de concilier cette vision sociale où on cherche vraiment à changer les habitudes, les choses et de concilier ça avec des contraintes budgétaires, les réalités de la construction, avec la ville de Montréal? Est-ce que c'est difficile? Est-ce que c'est un défi?
3: C'est un défi, puis je dirais merci de m'accueillir parce que ça me donne peut-être l'occasion d'en parler. Là, en ce moment, on est en négociation avec des bailleurs de fonds, c'est souvent au niveau provincial et au niveau fédéral. Et eux, ce qu'ils veulent, puis on les comprend parce que c'est nos sous publics, là, donc ce qu'ils veulent, c'est que ça coûte le moins cher possible. Et nous, ce qu'on dit, c'est qu'on essaie de changer les pratiques, pas juste les pratiques en termes de ce que les gens vont faire, comment ils vont vivre, mais aussi les pratiques en comment on va financer ce genre de projet-là. Alors, ils nous disent, ben il faut que les logements soient plus petits, il faut couper la climatisation, il faut que tu sais, les chambres deviennent tellement petites à un moment donné que tu n'as pas de place à mettre une table de nuit à côté des lits. Ben nous, ce qu'on dit, c'est non, on ne renoncera pas à la qualité. C'est pas parce qu'on est des gens qui sont à faible revenu ou à revenu modeste qu'on doit habiter dans des logements qui sont pas de qualité là, pour avoir un milieu de vie. Donc, on mise plutôt sur des innovations financières, sur une autre façon de construire construire en mettant l'accent, par exemple, sur l'efficacité énergétique. C'est peut-être un peu plus cher au début, mais à la longue, ça va être beaucoup moins cher. Donc, c'est les habitudes qu'on essaye de changer, c'est pas juste les habitudes des personnes qui vont venir vivre, mais c'est aussi l'habitude des politiciens, des politiciennes sur comment on peut faire des projets extraordinaires de manière différente sans que ça coûte vraiment plus cher si on se met dans une perspective de plus long terme.
2: Une fois que le quartier va se construire petit à petit et on espère que c'est, évidemment ça va aboutir à quelque chose de beau, comment les citoyens ils vont continuer justement à agir pour l'éco-quartier une fois qu'il sera construit? Est-ce que ce sera toujours quelque chose qui sera en mouvement, toujours à redéfinir quelque part?
3: Je pense que ce sera toujours quelque chose qui va être en mouvement, mais il y a quand même derrière du travail qui se fait en amont. On travaille présentement sur une charte d'éco-citoyenneté. Donc, on va demander aux gens d'adhérer à cette charte d'éco-citoyenneté. La même chose pour les promoteurs. Il y a une charte corporative où les gens qui viennent, soit pour avoir un commerce, soit pour avoir un immeuble, bien, doivent s'engager à avoir des pratiques qui tendent vers l'éco-citoyenneté. On va aussi avoir des formations pour les gens. Puis, des fois, je le dis, là, prenez-les pas dans un sens paternaliste. Là. Les gens qui sont souvent démunis sont peut-être plus écologiques que bien des bobos de ce monde. Donc, on va peut-être aussi apprendre ensemble à comment faire vivre cet éco-quartier-là et peut-être qu'ils nous donneront des leçons et ce sera bien tant mieux.
2: C'est ça, parce que les habitudes coûtent pas très cher, mais finalement, est-ce que si on parle d'énergie et de crise du climat, est-ce que ça coûte quand même plus cher? Les infrastructures, la construction, même si à long terme, on s'imagine que c'est évidemment rentable.
3: Bien, je pense que ça va devenir des pratiques qui vont être obligatoires. On fait peut-être effet de précurseur. Si on regarde, parce qu'on travaille toute la partie de transition, sauf le réseau thermique urbain, est beaucoup assumé par la Ville de Montréal et par l'arrondissement. Donc, il y a déjà des plans Climat Montréal, le PUM, des plans de mobilité qui espèrent d'ici 2050 venir changer les habitudes des Montréalais et des Montréalaises. Donc, je pense que ça s'inscrit dans cette mouvance-là. Est-ce que ça coûte plus cher de faire la gestion des eaux pluviales? Peut-être, mais si on n'a pas... Tu sais, il n'y aura pas d'inondation dans les sous-sols de l'éco-quartier parce qu'on va avoir traité... On traite les problèmes en amont pour un futur plus agréable.
2: Alors, où est-ce qu'on en est aujourd'hui? Alors, vous avez parlé des 323 logements. C'est quoi la suite?
3: Là, je dirais qu'on est un peu enthousiaste et sur un air d'aller. La Ville de Montréal vient de voter des budgets pour les infrastructures. Donc, la rue qui va venir encercler l'écoquartier est en train de se construire. On a déjà les plans pour un boisé. Il y a une première pépine. Nous, on a les doigts croisés. On attend un go de la SHQ pour financer un projet de 478 logements. Donc, à terme, dans un avenir très rapproché, on pourrait annoncer 802 logements. C'est ça qu'on souhaite. Et on travaille en même temps sur reloger des organismes communautaires qui sont menacés d'éviction sur le site. Mmh. Donc, une première ligne au 999 Louvain, qui est le seul bâtiment qui n'a pas été déconstruit sur ce site-là. Architecture brutaliste, je vous invite à aller faire un tour, à voir ça. On tente de le récupérer et de loger des groupes communautaires, donc qui serait aussi une porte d'entrée pour l'ensemble du quartier pour que ça communique ensemble.
2: Très bien. Eh bien, merci France Aymon qui est venue nous parler de l'éco-quartier Louvain.
3: Merci à vous.
1: On écoute maintenant le chant du baume de Richard Desjardins.
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2: 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Premièrement, selon le petit Robert, le dictionnaire étymologique, le mot chômage vient du latin comare, qui veut dire se reposer pendant qu'il fait chaud. Deuxièmement, selon le petit Robert, le mot travail vient du latin tripalium, qui veut dire torture. Je ne peux rien y faire. Troisièmement, c'est pas une job que je veux, c'est de l'argent.
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0: 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Le centre communautaire du Sablon à Laval a récemment proposé une chorale pour les gens souffrant d'essoufflement chronique.
1: En effet, Elliot, c'est la deuxième initiative de ce genre au Québec. Et pour en parler, nous accueillons Dr Eva Nadon, neurologue, et Chantal Denis, kinésiologue, qui ont mis le projet en place. Bonjour mesdames.
2: Bonjour.
3: Bonjour.
1: Alors, comment est née l'idée de créer une chorale pulmonaire à Laval?
2: Ben, en fait, c'est moi qui étais sur la route et j'ai entendu un reportage à la radio où il parlait de la chorale pulmonaire. Moi, je travaille en réadaptation pulmonaire depuis plusieurs années. Et quand j'ai entendu l'idée de travailler la respiration via la chorale pulmonaire, en fait, c'est une chorale qui est justement à l'Université de Sherbrooke qui a été développée. Je me suis dit, waouh, quelle belle idée. Surtout que on n'a pas vraiment de maintien après la réadaptation pulmonaire. Les gens font leur réadapt, ça se termine là. Puis souvent, ils perdent leurs acquis rapidement après la réadapt. Puis, en fait, la chorale venait chercher vraiment tout ce qui est contrôle respiratoire, posture. Il y avait vraiment des belles choses. Et à partir de là, ça fait peut-être 2-3 ans, j'ai commencé à monter le projet, mais je cherchais vraiment une facilitatrice de chorale, quelqu'un qui serait à la hauteur pour travailler avec cette clientèle-là qui est très anxieuse. Et puis, de fil en aiguille, j'en ai parlé au travail. Puis, comme Eva travaille avec moi là, à l'hôpital juif de réadaptation de la ben, on s'est rencontrés, puis on tombe en amour avec le projet, puis on a démarré ça là, au printemps.
1: Alors, qui est-ce qui peut participer? Est-ce qu'il faut avoir fini sa réadaptation nécessairement?
2: Bien, pas nécessairement. Pour le moment, ce qu'on fait, c'est que dans la promotion, on offre des essais gratuits. Pour ceux qui sont encore en réadaptation. Mais idéalement, oui. On a des gens qui n'ont pas fait la réadaptation, là, qui viennent se greffer à nous. En fait, nous, on accepte les gens qui ont des limitations respiratoires.
1: D'accord.
2: Donc, on n'y va pas nécessairement avec un diagnostic. Fait que du moment que la respiration est une limitation, on va les chercher. Et en fait, on travaille beaucoup avec l'Université de Sherbrooke, avec la chercheuse là, Nicole Marquis, qui nous aide. Là. C'est incroyable. C'est grâce à elle là, si on a été capable de monter tout ça. Ils ont d'ailleurs démarré un guide de démarrage là, pour chorale pulmonaire et on aimerait bien avoir une genre de petite collectivité de chorale pulmonaire à travers le Québec pour venir aider là, cette clientèle-là.
1: Alors, sans rentrer dans des détails techniques, qu'est-ce qui se passe quand on chante au niveau respiratoire?
4: Ben oui, je vais prendre la parole. Je voulais juste clarifier que je suis neuropsychologue,
1: pas
4: neurologue, mais juste pour clarifier. Ben en fait, hein, c'est ça, quand on chante, on s'en rend pas compte, mais on doit contrôler notre souffle, on doit contrôler le débit auquel on produit notre chant. Hein. Donc, quand on dit nos phrases en chantant, ben nécessairement, pour pouvoir faire la phrase au complet, il faut contrôler son souffle, il faut garder un peu d'air, tout ça. Et puis, chez les gens qui ont des maladies pulmonaires chroniques, c'est vraiment un enjeu qui est pas facile pour eux, hein, donc ou par exemple dans la maladie pulmonaire obstructive chronique. C'est pas facile à dire celle-là. Tu sais, il faut vraiment apprendre à vider les poumons au complet, hein, donc c'est comme un enjeu sur lequel on travaille beaucoup là en réadaptation pulmonaire. Et donc avec le chant, mais on apprend aussi que là, ben comment je fais pour vider là mes poumons au complet, tout ça. Donc quand on chante, hein, il y a tout ce prendre conscience de son corps, se connecter à son corps, se connecter à sa respiration, prendre des respirations plus ventrales, tout ça, donc des respirations plus optimales. Mais tout ça est fait dans le plaisir, surtout aussi. Hein, il y a un aspect qui est très important dans notre projet, c'est aussi on n'a pas besoin d'être chanteur, on a juste besoin d'aimer chanter, on a juste envie de connecter avec d'autres personnes aussi. Donc, il y a vraiment un aspect qui est très ludique, qui est très axé sur le plaisir de chanter ensemble, tout en finalement travaillant nos capacités respiratoires, puis tu sais, se réchauffant, faisant des exercices de rééducation pulmonaire, mais vraiment avec un objectif de pouvoir chanter les chansons, de pouvoir s'améliorer au niveau de la musique et tout ça. Fait que c'est vraiment plaisant.
1: Ouais. Alors, combien de temps ça... Parce que là, vous avez fait... Il y a eu un spectacle, hein, le 12
2: ouais,
1: juin.
2: Ouais.
1: C'est combien de temps durent les sessions?
2: Bien, là, actuellement, on a fait une session de 10 semaines. On était vraiment en projet pilote. On avait des sessions de 90 minutes. À l'automne, on prévoit 12 semaines avec des sessions de 120 minutes, en fait, 2 heures. Puis, en fait... on voit, c'est drôle parce qu'on parlait de ça, moi puis Yvan, cette semaine, on disait, bien, on les voit évoluer. Et c'est ça qui est agréable au niveau de l'anxiété, du confort. Et ce qu'on est en train de créer, c'est vraiment un groupe d'appartenance. Les gens communiquent entre eux. On veut éventuellement faire une page Facebook, là, mais il y a beaucoup de communication entre eux. Il y a vraiment une collaboration. Ça brise l'isolement. Le contrôle respiratoire fait que ça a un grand, grand impact sur l'anxiété aussi. On a une clientèle extrêmement anxieuse parce que quand on manque d'air, on a peur de mourir. Et quand on a peur de mourir, bien, on est anxieux. Donc, le fait d'expirer permet beaucoup, hein, le contrôle de la respiration quand on chante. C'est que généralement, on expire. Et en expirant, on vient stimuler notre système parasympathique, qui est un système de relaxation. Donc, d'emblée, moi, on a des participants qui nous disent, hey, « Moi, je suis mille fois mieux que j'étais. »
4: Et nous, je suis tous moins, tout à fait. Je suis moins essoufflée. Quand je sors de la chorale, je me sens tellement mieux. Je sens que je respire, tu sais, de façon beaucoup plus sereine, tout ça. Hein, tu sais, il faut aussi mentionner que c'est des gens qui sont quand même sujets à l'isolement aussi. Hein, donc, des gens qui ont peur d'attraper des maladies pulmonaires, tu sais, des maladies virales et tout ça. Donc là, le fait que, tu sais, nous, notre chorale, elle est vraiment spécialisée aussi pour ça. Donc, tu sais, on a un environnement qui est le plus possible sécuritaire pour ces gens-là au niveau de la propreté, au niveau de lavage des mains, au niveau de tu viens pas si t'es malade. Donc, ça permet aussi le fait que pour eux, là, c'est un environnement qui est sécuritaire, alors que il y a beaucoup d'environnements qui peuvent être associés à quelque chose qui n'est pas sécuritaire. Là.
1: Mais c'est ça, parce que le Centre du Sablon, c'est un centre communautaire. Donc, évidemment, vous aidez les gens pour leur santé, mais il y a quand même un aspect social, communautaire, de cohésion. Mmh. On rencontre des gens. Ça prend beaucoup de place.
2: Oui.
1: Oui.
2: Oui, tout à fait. Puis en fait, c'est une des choses qu'on voulait aussi développer, une communauté. Le Centre du Sablon, en fait, c'est un partenariat qu'on a avec eux. Ils ont du financement. Là, je ne suis pas trop tout le temps à jour de qui finance, mais il y a du financement qui vient là, d'associations pour les loisirs, pour les gens qui ont des besoins particuliers. Donc, les prix sont quand même très abordables. On sait que c'est souvent une clientèle, des fois, qui, au niveau monétaire, il y a quand même des enjeux. Puis le Centre du Sablon nous aide là, au niveau de la salle, au niveau de l'organisation. Fait qu'on est très, très chanceux de les avoir là. Puis ça fait aussi que les gens ont accès aussi dans ce centre communautaire-là aussi à des activités adaptées aussi. Là, ils ont développé des groupes d'exercices en santé pulmonaire sur place, en présentiel, mais ils ont aussi une version Zoom aussi pour nos clientèles pulmonaires.
1: Est-ce que le milieu médical, il commence à reconnaître ce genre d'approche?
4: C'est une bonne question. En fait, c'est ça. On se retrouve, en fait, dans une espèce de gap hein, entre le mandat de la réadaptation pulmonaire, hein, donc qui est vraiment associé au système de la santé, hein, donc où les gens vont être mis sur une liste d'attente pour avoir cette réadaptation pulmonaire-là qui est donnée par une équipe qui est axée sur la promotion de l'activité physique et l'autogestion des maladies pulmonaires, tu sais. Mais après ça, une fois que les gens ont fait la réadaptation, ben c'est comme envoyer dans la communauté, tu sais, la responsabilité de continuer à aider ces gens-là, parce qu'après ça, on sait que dans les 6 à 18 mois après la réadaptation pulmonaire, beaucoup d'acquis qui vont se perdre. Donc là, tu sais, on se retrouve, il faudrait qu'il y ait un service adapté, sauf qu'en même temps, des fois, les gens dans le communautaire n'ont pas nécessairement les connaissances cliniques, tu sais, d'où. Là, ce que je trouve qui est vraiment plaisant dans ce projet-là, c'est que, tu sais, Chantal et moi, on est des cliniciennes en réadaptation, donc, hein, fait que c'est comme vraiment d'allier, en fait, les connaissances cliniques, les connaissances en santé, puis aussi comme le communautaire pour offrir quelque chose qui est dans le milieu, tu sais, entre le milieu de la santé puis le communautaire, puis c'est sûr que c'est des projets qui commencent à sortir, puis dans un monde idéal, nous, on voudrait que la chorale pulmonaire fasse partie, en fait, intégrante de l'intervention, de la réadaptation pulmonaire, tu sais. Donc, que ce soit là, quelque chose qui est à côté, tu sais, qui peut être en communion, si on veut, là, en tout cas. Oui, c'est ça.
2: Puis, en fait, Une des premières causes, ben, une des choses qu'on travaille beaucoup en réadaptation, c'est limiter le plus possible l'hospitalisation. Donc, on aide les gens à s'outiller, s'autogérer, faire attention aux infections. Quoi faire quand je commence à avoir une infection? Qu'est-ce que je dois faire pour ne pas me rendre à l'hospitalisation? Et chez les MPOC, l'hospitalisation, c'est une des principales hospitalisations là, qu'on voit dans le milieu de la santé, c'est de la MPOC. Ils reviennent dans le système parce qu'il n'y a pas ce soutien-là. Donc, c'était pour ça que nous, c'était super important. On trouvait que, quelque part, d'y aller aussi avec quelque chose d'agréable, de ludique et de communicateur qui venait toucher plein d'aspects, on trouvait que le champ, c'était parfait là, pour notre clientèle.
4: Puis aussi, c'est important de mentionner qu'on a un partenariat avec Émilie Caillat-Pilon, qui est une super infirmière, une infirmière praticienne spécialisée, donc qui travaille au département de pneumologie là, à Laval, et qui vient faire des petits ateliers de prévention, d'éducation dans la chorale. Fait que c'est vraiment le fun. T'sais, on arrive, on fait les étirements qu'on a appris dans la réadaptation pulmonaire. Après ça, on chante. Après ça, ben on a notre super infirmière qui vient faire l'éducation sur les pompes, sur OK, qu'est-ce qu'on fait si on a un virus, si on a, tu sais. Puis après, fait que ça permet vraiment une prévention puis un maintien des acquis qui ont été appris en réadaptation pulmonaire. Puis, tu sais, c'est ça, c'est pas rien quand même la première cause d'hospitalisation au Québec. Tu sais, si on pense aux hôpitaux au Québec, là, combien ils sont occupés, là. Alors, tu sais, si on se dit qu'on essaie de trouver des façons de prévenir les hospitalisations chez cette population-là, bien, probablement des coûts qui vont baisser aussi, là, tu sais, et des gens qui n'auront pas besoin d'aller à l'hôpital, surtout, là. Donc, il y a vraiment des bénéfices, je pense, à investiguer ce type d'intervention-là, là, alternative, tu sais, puis qui démontre quand même des effets aussi au niveau de la recherche. Là.
2: Oui, tout à fait.
4: Au niveau des capacités. De plus en plus de recherches vont démontrer là, les effets. Donc, c'est pas juste c'est le fun, mais c'est aussi comparable aux bienfaits de la réadaptation pulmonaire traditionnelle.
2: C'est quand même un projet qui existe depuis les années 2000 en Angleterre et puis qui a vraiment fait ses preuves. L'autre chose, c'est qu'on essaie le plus possible avec les pneumologues du CIS de Laval, ben, Santé Québec Laval maintenant, d'avoir des prescriptions. Fait qu'on a envoyé des pattes de prescription spécifiques à la chorale pulmonaire et à ce jour, on a eu une personne qui a eu une prescription parce qu'on sait le pouvoir de la prescription sur le participant. Donc, on a eu une personne qui s'est inscrite parce que la pneumologue dit « va chanter ».
1: Très bien.
2: Donc, on va probablement essayer de voir là, à l'automne comment est-ce qu'on est capable de les rencontrer puis faire de la promotion. Puis,
1: C'est ça, la nouvelle cohorte sera accueillie en septembre.
2: Tout à fait.
1: Merci, mesdames.
2: Merci infiniment de nous recevoir.
4: Est-ce qu'on peut juste dire l'adresse courriel où nous écrire?
1: Oui.
4: Donc, c'est choralepulmonairelaval@gmail.com. Je répète, choralepulmonairelaval@gmail.com si vous voulez vous inscrire ou avoir des informations.
1: Super. Merci beaucoup.
2: Merci.
0: Donc, c'était Chantal Denis et Eva Nadon. On écoute maintenant Les ombres de Evelyne Brochu.

0: Donc, on vient d'entendre courir d'Anaïs Constantin. Il est bientôt 10h, c'est déjà la fin de l'émission Les Aurores Montréal. Je le rappelle, du lundi au jeudi, de 9h à 10h. Je tiens à remercier les auditeurs qui étaient au rendez-vous aujourd'hui, les intervenants avec qui on a pu discuter, ma collègue Manon Delacroix qui a mené deux superbes entrevues, mais aussi Christian Thibault à la mise en onde et au show musical. Passez une excellente journée, c'était Elliot Lambert. À la prochaine!
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0: Bonjour, bienvenue tout le monde, vous êtes sur les ondes de CIBL 105 et vous écoutez Station Culture, le grand retour de la quotidienne culturelle de CIBL. Nous sommes en direct de 13h à 14h du lundi au jeudi. Ici Niki Lasserre et à Station Culture, on prend le pouls de la scène culturelle montréalaise. On va parler de musique, théâtre, danse, cirque, bref, tout ce qui bouge et crée la culture montréalaise. Mais aujourd'hui, c'est une émission 100% cinéma. Elliot Lambert, bonjour.
1: Bonjour Niki.
0: Hier, tu es allé voir le film Kairos.
2: Oui, en effet, donc je suis allé voir la projection de Kairos, un film qui traite d'appartenance, d'identité et d'un show radio qui a de la difficulté à pogner. J'ai vraiment apprécié mon expérience en salle hier, surtout qu'il s'est passé quelque chose qui m'arrive rarement au cinéma.
0: Ah oui, d'accord, mais est-ce qu'il t'est arrivé quelque chose de grave là?
2: Non, tout va bien. Je sais pas si c'est parce que j'y suis allé seul ou si je me suis plus intéressé aux autres et ou peut-être principalement la convivialité du cinéma vaut bien. Mais après la projection, les spectateurs et spectatrices autour de moi, on s'est pas levé. On a plutôt discuté du film, on a soulevé les aspects qu'on a aimés, la structure assez unique du film, c'était une très belle expérience.
0: Eh bien, j'ai vraiment hâte d'entendre tout ça. Maintenant, on prend la direction du cinéma indépendant avec Elliot Visser. Elliot, dis-nous en plus.
3: Oui, aujourd'hui, on va parler de cinéma indépendant québécois en recevant la réalisatrice du tout récent Oraison. Son premier long métrage est sorti en salle le 29 mai au Québec. On reviendra sur son parcours de réalisatrice indépendante, sur son film et sur le milieu du cinéma indépendant au Québec.
0: Bah, parfait. Générale. On a aussi hâte d'en venir à cette entrevue. Maintenant, on a une nouvelle. Maya Bizien, bonjour.
4: Bonjour, Niki.
0: C'est ta première avec nous, donc bienvenue dans l'équipe de Station Culture. Avec le début de l'été, tu nous parles aujourd'hui de cinéma plein air avec le retour de Cinéma sous les étoiles pour le plus grand bonheur des Montréalais.
4: Oui, comme tu l'as dit, c'est ma première fois sur les ondes de CIBL 100.5 et pour l'occasion, on va parler du festival Cinéma sous les étoiles qui va prochainement animer nos soirées dans plusieurs parcs de Montréal et aussi à Cowansville du 25 juin au 28 août. Alors si vous êtes par ici, c'est le rendez-vous idéal pour profiter de belles soirées d'été en plein air tout en découvrant des documentaires percutants qui seront d'ailleurs suivis de discussions.
0: Merci beaucoup Maya. Dans quelques instants, on reçoit une partie de l'équipe du film Kairos au micro d'Elliot Lambert. Ils sont juste en face de moi dans le studio préparé. Pour l'instant, on reste dans le thème de l'émission d'aujourd'hui. On écoute Chloé Sainte-Marie et François Guy avec la toune Cinéma, Cinéma.

0: Il est 13h04, ici Station Culture. Elliot Lambert, qu'est-ce que tu nous as préparé aujourd'hui?
1: Ben aujourd'hui, c'est assez spécial parce que je vais livrer une double entrevue puisque je reçois deux invités qui vont parler de la même œuvre, de leur complicité, de leur carrière et également des différents rôles qu'ils ont assumés pour créer le film Kairos. On accueille en studio la réalisatrice de renom, Jennifer Allen, et son collègue et ami de longue date, le concepteur sonore Bruno Puccella. Bienvenue à vous deux.
2: Bonjour.
3: Bonjour, merci.
1: Mais bien sûr, ça nous fait plaisir. Leur film est toujours à l'affiche jusqu'au 25 juin prochain au cinéma Beaubien et quelques salles hors de Montréal. N'hésitez pas à vous procurer une paire de billets avant qu'il ne soit trop tard. Donc, Jennifer Allen, léger résumé de ton lourd CV, tu es une réalisatrice depuis belle lurette, mais pas seulement, tu es également documentariste, un élément qui prend une place assez importante dans ton travail. On y reviendra. Tu as commencé avec Les Enfants de Shefferville en 96. Depuis, tu as réalisé une fiction avec un certain Denis Villeneuve en début de carrière. Fait un film acclamé.
2: Inconnu.
1: Ouais, non,
2: c'est dommage, sa carrière n'a pas vraiment levé.
1: Non, ouais. C'est le nom, mais juste comme... Ça me dit quelque chose. Mais ensuite, tu as fait un film acclamé sur la vie de ton père, l'artiste Edmond.

0: Moon Allen, donc ça coule dans les veines, hein, l'art ici. Et aujourd'hui, tu arrives avec ta 10e œuvre, Kairos, On en a fait du chemin.
1: Oui, c'est drôle de voir ça comme ça. En fait, je dirais que le baptême, ça a quand même été l'expérience de la course Destination Monde. Donc, en sortant de Concordia, je suis partie faire ce voyage donc qui nous permettait de faire un film par semaine qui était diffusé à Radio-Canada. Et ça a été vraiment le baptême absolu de documentaire. Et effectivement, quand je suis revenue, j'ai fait ce film Les enfants de Shefferville, qui était un premier documentaire, disons, très, très indépendant, fait avec une équipe de deux personnes. On était parti dans le nord du Québec, à Shefferville, pour essayer de comprendre la cohabitation entre les Blancs et les Autochtones dans cette ville devenue fantôme après la disparition d'une compagnie d'une minière. En tout cas, mais tout ça pour dire que ça a été une première expérience de production aussi, où j'étais comme en contrôle de tout l'objet, et je le fais toujours, donc mm-hmm. Je viens de produire aussi le film Kairos. Ouais.
0: Puis là, maintenant, ça nous permet d'avoir un regard sur ta carrière en arrière, puis Bruno, j'aimerais ça t'entendre là-dessus aussi. Est-ce qu'il y a des éléments, quand tu regardes ta filmographie, qui font en sorte que tu te distingues des autres réalisateurs? Comment est-ce qu'on reconnaît un film à la Alain?
1: Ah mon Dieu, je sais pas si c'est moi qui peux répondre à cette question-là.
2: Alors vas-y,
1: Bruno, je suis curieuse.
2: Lancer l'appel. Comment décrire un film de Jennifer Allen? Je pense que il y a quelque chose de. Je pense qu'il y a de la. Tu te livres beaucoup. Mais tu sais, on dit ça des artistes en général, mais t'as comme une. T'as pas peur de mettre toutes tes idées, t'as plein d'idées qui arrivent, qui peuvent avoir l'impression, donner l'impression que c'est un peu disparate, mettons, si un producteur regarde ça et voit ça, mais j'ai l'impression que t'as pas peur, tu prends toutes les idées que tu penses, puis t'as vraiment, c'est que t'as confiance, que t'as comme un fil, tu sais que ça va tisser quelque chose qui va être cohérent, qui s'en va exactement dans la direction que tu veux aller. Mm-hmm. Fait que t'as pas peur d'aller dans du documentaire, justement, piger de la fiction, prendre des images poétiques, aller dans l'humour, le drame, tu sais, il y a quelque chose de... C'est drôle parce que ça a l'air très hétéroclite ce que je dis, mais en fait, c'est la façon que tu sais des liens avec toute cette matière-là que... Là, c'est drôle, j'appelle ça être un critique de cinéma, mais j'ai l'impression que pour moi, c'est ça ton monde sur le cinéma. C'est comme si tu ouvres la porte de ton imagination, de ta mémoire, puis tu nous livres tout ça, puis on dit « Ah, wow, OK, c'est cohérent, c'est toi. »
1: Oui, c'est vrai qu'il y a un côté... c'est drôle, au cégep, quand j'étais en cinéma et en littérature à Brébeuf, mon prof m'avait dit « Tu es totalement transparent. » Et là, j'avais trouvé ça terrifiant, tu sais, au début de mon parcours, je me suis dit... Puis il m'a dit, non, non, non, c'est bien, vas-y, fonce. Et effectivement, moi, c'est ce qui m'intéresse aussi dans le cinéma, c'est de pouvoir entrer dans l'imaginaire d'un cinéaste et de découvrir, en fait, un autre regard sur le monde. Donc, je ne sais pas si j'ai la confiance, mais disons que je suis très intuitive dans mon processus. Et je chevauche entre la fiction et le documentaire, je pourrais dire qu'il y a quand même quelque chose d'hybride qui est peut-être récurrent. Tu sais, je pense que tous mes projets ont une assise dans le réel. C'est très important pour moi. J'ai un rapport comme un peu une petite bataille avec la fiction-fiction. Quoique là, j'y plonge de plus en plus et j'aime ça parce qu'elle est une porte vers l'imaginaire. Donc pour moi, il n'y a rien d'irréconciliable entre le réel, le rêve, la poésie et le documentaire. Donc, j'essaie de faire cohabiter tout ça dans des films que j'aurais envie de voir. C'est peut-être ma seule règle. Je me dis, tiens, moi, j'aurais envie de voir ce film. Kairos, je l'ai fait comme ça. Je voulais qu'il y ait de l'humour. C'est un sujet qui peut être, comment dire, profond, mais ça n'empêche pas, comme dans la vie, d'avoir une cohabitation entre le drame et la comédie. Hein. Mm-hmm. C'est ça, l'existence.
0: Et moi, je suis bien d'accord aussi avec le commentaire du critique Bruno aujourd'hui. Ben, c'est vrai qu'on retrouve du drame, de l'humour et des éléments documentaires dans Kairos. Fait que dans le fond, ce film-là, il parle de quoi?
1: Il parle de quoi? Ben, je pense que c'est un peu la découverte de soi à travers l'autre. C'est un film qui explore cette thématique-là avec humour et poésie. Et on suit un personnage, donc, qui va, un acteur qui revient donc d'un an d'exil à l'étranger où il était là en tournage. Et il ne sait pas trop comment réintégrer son milieu, passe des auditions très infructueuses et finalement décroche un poste d'animateur radio dans une ligne ouverte nocturne. Et là, ben, on bascule au fond dans le risque qu'il prend. Il n'a jamais fait ça. Et on voyage avec lui dans cette espèce de découverte au fond d'une communauté avec laquelle il n'a jamais été en contact. Ce sont toutes les âmes solitaires de la ville qui appellent et qui vont graduellement transformer un peu cet acteur un peu égocentrique au début du film. Et en parlant, en dialoguant avec eux, ben, il va s'ouvrir vraiment à l'autre. Donc c'est un film, je pense, qui parle de l'écoute, de l'empathie et surtout du fait qu'on grandit tellement, en fait, quand on s'ouvre à l'autre.
0: Puis j'aimerais qu'on se penche un petit peu en détail sur justement l'aspect documentaire de ce film-là. Donc, on entend beaucoup d'extraits parce qu'au final, bon, je veux pas divulgâcher quoi que ce soit, mais au final, la station commence à recevoir des appels et on se rend compte que c'est beaucoup de personnes immigrantes, des personnes qui travaillent durant la nuit. Puis ces extraits-là, moi, j'ai entendu dire qu'ils étaient vrais.
1: Oui.
0: Est-ce que tu peux m'en parler plus? D'où ça vient? C'est quoi les sources? Puis l'inspiration aussi? C'était quoi la volonté derrière ces extraits-là?
1: Ben, en fait, oui. Donc, tout le film est vraiment une histoire de fiction, même si le personnage s'appelle Emmanuel Schwartz dans le film. Donc là aussi, on flirte un peu avec la frontière. Ces entrevues-là, elles sont venues d'un projet que j'avais fait avant, qui s'appelle Le catalogue des traces. Et ce projet, c'était un projet d'art visuel où j'avais interrogé donc une cinquantaine de nouveaux arrivants dans des cours de francisation pour pouvoir discuter en français avec eux et où je leur demandais de me parler d'un objet qu'ils avaient laissé dans leur pays. Et à travers leurs réponses, forcément, j'avais aussi le récit de toute leur trajectoire. Et je demandais à des gens locaux de prêter des objets similaires, un vélo, une robe de mariée, un album de photos. Et ces entretiens-là, donc je les ai juste faits pour avoir les réponses. Et j'ai ensuite fait une œuvre d'art avec ça. Mais je me suis rendu compte, en commençant le film Kairos, que j'avais ce bassin d'entretiens absolument magnifique, très émouvant souvent, que j'avais pas exploité. Et donc, j'ai recontacté tous ces gens en leur disant, est-ce que vous voulez participer à un deuxième projet? Et là, vous serez donc des auditeurs d'une émission de radio. Et j'ai voulu conserver l'authenticité de ces enregistrements originaux avec les accents, avec la langue, avec l'émotion, en fait, que les gens avaient quand ils me racontaient leur histoire. Et c'est la petite touche, disons, de documentaire à l'intérieur du film Kairos. Ouais.
0: Puis il y a aussi quelque chose de particulier. Les acteurs de ton film, ils semblent avoir fait partie intégrante de la réalisation de ce dernier. Je pense particulièrement à, évidemment, Emmanuel Schwartz dans le rôle principal de Manu et Olivia Palacci qui incarne Kiki, la metteuse en onde. À quel point est-ce que le film finit par raconter un petit peu leur histoire?
1: Là, tu dis qu'ils font partie de la réalisation. Tu veux dire du scénario?
0: Ouais, dans le scénario.
1: Parce que je m'inspire beaucoup des gens, effectivement, avec qui je travaille. Mm-hmm. Donc, mais ce n'est pas du tout l'histoire de vie d'Emmanuel. Et par contre, pour ce qui est d'Olivia, oui, je lui fais faire quelque chose que je ne divulguerai pas ici, qu'elle ne fait pas dans la vie. Donc, elle a pris un risque aussi. Elle a été très généreuse. Elle s'est lancée dans le vide. Et moi, avec ma caméra, j'ai capturé ce beau geste qu'elle a eu. Donc, effectivement, je m'inspire énormément des gens avec qui je travaille.
0: Oui, ben, c'était une très belle scène.
3: Merci beaucoup, Elliot Lambert. On continue l'entrevue sur Station Culture avec vous, Jennifer Orlin et Bruno Puccella. Pour l'occasion, on écoute Brigitte Fontaine avec sa toune comme à la radio et on vous revient juste après.

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1: On parle toujours du film Kairos sur Station Culture avec Jennifer Aline et Bruno Puccella. On se tourne maintenant vers toi, Bruno. Elliot Lambert, on t'écoute.
2: Ouais, donc d'abord, en fait, j'aurais aimé ça, savoir comment est-ce que vous avez commencé à travailler ensemble, comment est-ce que vous êtes rencontrés. Vous semblez avoir une relation où vous travaillez régulièrement ensemble.
3: Oui, ça fait depuis 2007-2008 à peu près, t'es une de mon père. Donc, c'est ça, on se questionnait un peu, on se disait, tiens, quand ça fait un certain temps qu'on travaille avec quelqu'un, on se demande, OK, comment on a fini par travailler, comment on s'est rencontré. Puis c'est quelqu'un qui nous a référé, en fait, qui m'a référé à toi.
4: Et, Stéphane Lafleur.
3: Stéphane Lafleur, bon, c'est ça. Et je pense que tu m'as tout simplement appelé, puis on a dit parfait, ça me tente, ça a l'air intéressant, puis je vais regarder ça.
4: C'est le film sur mon père.
3: C'est le film sur ton
4: l'atelier
3: père,
4: de
3: plus,
4: mon père. Ouais.
3: Ben c'est une façon très intime aussi de commencer parce que toi c'était un film au jeu, donc tu parlais un peu à ton père quelque part.
4: Oui, c'était une lettre. Ah. Ouais.
3: Fait que tu sais, c'est comme première façon. Je pense que c'est ça. Ben tu sais, on parlait de transparence et tout. Je pense que déjà. T'étais t'as ouvert justement certaines intimités, ton rapport à l'art, à ton père. Donc moi, je suis embarqué là-dedans. En plus que esthétiquement ou artistiquement, c'était très intéressant comme film, mais en même temps, je pense que j'ai été découvert aussi comme artiste et comme personne. Donc c'est sûr qu'à partir d'une expérience comme ça, on s'est bien amusé. Donc tout simplement, c'est l'avantage. Moi, c'est une chose que j'apprécie beaucoup dans mon métier, surtout rendu ce que je suis, fin quarantaine, d'avoir l'occasion et la chance de retravailler avec les mêmes personnes, de reprendre un peu ce laboratoire-là, puis de partir sur des bases où on a déjà établi certaines choses. Mm-hmm. Fait qu'après, ça va un peu plus vite, on se comprend un peu mieux, on se comprend bien, puis on dit, on peut explorer telle chose. Donc, moi, j'adore cette façon de travailler.
2: Ça permet d'oser, peut-être.
4: Exactement. C'est exactement ce que j'allais dire. Moi, maintenant, je me sens en totale confiance avec Bruno pour lancer les idées les plus saugrenues. Et je me dis, Bruno va au moins nous donner la chance de l'explorer. Et puis même, là, on a commencé à travailler en amont. Tu sais, ce qu'on fait pas souvent, c'est-à-dire au début d'un film, même dès le scénario, Bruno embarque, alors que d'habitude, il va embarquer à la fin de la chaîne, quand le film est monté, même à l'image. Puis là, le son, on fait le son, mais il va nous expliquer ça mieux. Mais donc, moi, j'aime beaucoup ça, que dès la lecture du scénario, avant même, et avec les acteurs, quand on découvre tous ensemble le film qu'on veut essayer de faire, d'avoir le point de vue de Bruno, le concepteur sonore qui va tout de suite lancer des idées sonores. Moi, je trouve ça très porteur pour la réalisation, parce que des fois, il y a une scène qui peut se construire autour d'un son, autour d'une idée. Et tu avais eu cette idée pour Kairos, des applaudissements en Cannes pour une scène de rêve. Je me rappelle, c'est venu très tôt. Et là, je m'étais dit, ça donne complètement la tonalité un peu David Lynch que je voulais donner à cette scène-là. Donc, un petit détail sonore, mais qui a complètement teinté la mise en scène, en fait.
3: Bien, faut dire aussi ce qui aide, c'est que, tu sais, souvent on dit quand on travaille comme collaborateur, on a notre carré de sable. Puis ce qui est vraiment agréable avec Jennifer, justement, avec cette longue collaboration-là, c'est que le carré de sable, il est un peu infini, dans le sens que, justement, avant même que le scénario soit fini, dans l'écriture, elle me demande mon avis, mon opinion. C'est pas tout le monde qui va me demander ça ou qui implique ses collaborateurs autant, puis avec une confiance comme ça, justement. Donc, c'est très grisant, puis on se dit, parfait, j'ai envie d'embarquer. J'ai vraiment l'impression d'être dans l'équipe. Puis c'est quelque chose aussi en cinéma que les gens vont retrouver justement dans un autre mode comme le théâtre, où ça travaille un petit peu plus comme ça. Et en cinéma, c'est pas du tout comme ça. Moi, des fois, je fais un peu des farces, mais je dis, le cinéma, c'est un peu comme l'armée, où le travail à la chaîne, c'est hiérarchique. Et c'est chacun fait sa chose dans un temps donné. Les calendriers sont prévus 2 ans à l'avance. Quand on veut changer une semaine, c'est compliqué. J'ai l'impression d'ouvrir un coffre-fort. Donc, c'est pas très rigide. Donc, ce qui est agréable comme ça, c'est qu'on se donne cette flexibilité-là en travaillant justement en amont, en étant un petit peu hors de ces cadres-là. On ouvre des choses, puis on discute, puis souvent, c'est porteur, puis c'est étonnant. C'est vraiment fascinant de voir comment

0: ça fait boule de neige, puis comment ça collabore, ça travaille à la collaboration, ça travaille à l'expression artistique du projet. Puis justement, moi, ça m'aide beaucoup, rendu à mon étape. Mais il y a déjà beaucoup de choses qui ont été pensées, qui ont été établies. Puis justement, comme il y a plein de choses qui sont déjà un peu établies, ça peut donner l'occasion de faire un virage à 180 degrés parce que la plupart des choses sont bien placées. Quand moi, je travaille sur un projet, ce que je commence, on me donne le matériel, ça a déjà été monté. D'abord, ça a été écrit, tourné, monté. Donc, toute l'histoire est établie, tous les enjeux esthétiques de l'histoire, tout est déjà placé. Donc, moi, je peux rajouter une couche, je peux donner certaines idées nouvelles, mais je suis un peu limité parce que on changera pas le montage pour une idée que... Ben, des fois, ça arrive. Mais bon, avec l'expérience et tout, mais c'est rare. Donc, ça, c'est formidable, c'est merveilleux, puis c'est vraiment une grande chance. Moi, je le saisis là, que c'est une grande chance que j'ai de pouvoir travailler dans ces contextes-là.
1: Puis toi, donc, tu manipules le son depuis plus de 20 ans. Tu as dû développer quelques affinités particulières, un rapport avec les ondes. Comment est-ce qu'on crée une ambiance qui correspond? C'est quoi les aspects primordiaux pour te dire, OK, là, ça fit dans cette scène-là? Là, ça va correspondre à l'ensemble du film.
0: Ah, c'est une très bonne question. Ben, je dirais que la première chose, c'est toujours le ressenti. On dirait qu'il faut que tu te fasses confiance aussi comme artiste. Et tu fais confiance aux gens avec qui tu travailles aussi. Donc, c'est sûr que moi, quand je travaille comme collaborateur, je suis au service d'une œuvre. Je suis au service d'une vision. Puis moi, des fois aussi, c'est essayer de voir, d'aider justement cette vision-là. Parce que des fois, bon, Jennifer est très sensible au son, mais c'est pas le cas de tout le monde. Okay. Donc, des fois, les gens, ils sont pas habitués de penser en son. Donc, moi, c'est un peu mon travail. Si je sens que la personne... des fois, il y a des gens qui arrivent, ils savent pas trop qu'est-ce que je veux faire, qu'est-ce que je peux faire aussi. Puis là, je leur demande, ben là, as-tu pensé à ça? As-tu pensé à ça? Puis souvent, ce que je vais demander, avez-vous des extraits de films? Puis j'essaie de savoir, un peu essayer de lire la pensée, parce que c'est très dur de décrire des sons. Tu me dis, je voudrais une scène qui est onirique, un peu rêve. OK, parfait. Donc, rêve, est-ce que tu entends de la musique, tu n'entends pas de la musique? Est-ce que tu entends...
2: Des voix distorsionnées?
0: Est-ce qu'il va y avoir du vent? Okay, okay. On est dans une pièce, il y a un lit seul. Est-ce que le lit craque? C'est ça qui prend le dessus. En plus, en son, c'est un peu sans limite. Parce que ça coûte rien. On prend un son, on le fait. C'est quelque chose qui est très... c'est du bricolage, puis on peut créer tout un univers. Les films de science-fiction, c'est un excellent exemple. Entre ce qu'on voit et ce qu'on entend. Et ce qu'on entend contribue beaucoup à amplifier qu'est-ce qu'on peut voir ou à quoi on a accès.
2: Puis le ressenti, comme tu disais aussi, c'est tellement puissant, je trouve, le son. Et comme ça, dans un film de science-fiction, c'est flagrant. Là.
0: Ouais.
2: Mais moi, c'est drôle, je voulais citer Gilles Vigneault qui disait « On est tellement entouré d'images qu'on n'imagine plus. » Et moi, c'est drôle, plus j'avance comme cinéaste, plus je trouve ça complexe de mettre des nouvelles images dans le monde. Et le son, je trouve, arrive à être un nouveau, vraiment, stimuli d'imaginaire absolument extraordinaire. Et c'est peut-être pour ça que Kairos, il est beaucoup construit sur le son et qu'on s'est amusé dans le son à faire naître des images, en fait, dans la tête du spectateur. Moi, je trouve que le cinéma, c'est là qu'il est excitant, c'est quand il y a quelque chose de très vivant entre les images qu'on reçoit, mais celles aussi qui sont en nous, qui se réveillent. Tu sais, il y a quelque chose de cet ordre-là, et le son, c'est vraiment un déclencheur.
0: En fait, c'est ça, c'est ce contact entre le son et l'image qui permet de créer autre chose. Un peu, on vient dans la dialectique, mais c'est ça, c'est ce pouvoir-là.
1: J'aimerais ça qu'on aborde un dernier aspect assez rapidement. Malheureusement, on arrive déjà vers la fin de l'entrevue, mais vous faites un album quand même sur le son qui se déroule durant ce film-là. Est-ce qu'on peut en parler rapidement?
0: En fait, c'est une playlist des chansons. C'est un peu comme la bande sonore du film.
2: Oui, c'est ça. C'est une trame sonore. Et il y a effectivement des petits ajouts. Avec Bruno, on s'est amusé. Donc, il y a deux passages qui sont dialogués, en fait, qu'on a intégrés un peu comme dans la trame sonore de Paris, Texas, où on entendait le très beau dialogue final. Là, on s'est dit, on se fait plaisir. On ajoute un des poèmes qui est dit par Emmanuel Schwartz, qui est entre deux pièces de musique. Et il y a de la musique originale de Betty Bonifaci. Et de Danny Levasseur qu'on découvre.
1: Oui. Eh bien, merci beaucoup. Donc, c'était Bruno Puccella et Jennifer Alline, concepteurs sonores et réalisatrices qui partagent une passion du cinéma qui se traduit dans les œuvres communes. On les a reçus pour nous parler de Kairos et du travail d'artisan du son. Leur film est projeté au cinéma Beaubien, eh bien, jusqu'à une date indéterminée pour l'instant. Allez-y, je vous encourage à aller voir ça. Merci beaucoup à vous deux.
2: Merci
0: beaucoup.
1: Ben, tout le plaisir est pour moi.
3: Merci beaucoup, Elliot. On est toujours avec vous sur Station Culture. Il est 13h29. On revient juste après la pub.
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11: On continue à parler de cinéma aujourd'hui sur Station Culture. Restez avec nous pour le meilleur du culturel à Montréal. Elliot Visser, tu as récemment vu le film Horizon et tu reçois sa réalisatrice pour en jaser avec nous aujourd'hui.
12: Oui, aujourd'hui on s'intéresse au parcours de Laetitia Demessens, réalisatrice du long métrage Horizon sorti en salle le 29 mai. À travers son travail, elle explore un cinéma intime, sensible où le corps et le mouvement occupent une place centrale. Elle revient avec nous sur son cheminement et sur la réalité de faire son premier long métrage au Québec. Bonjour Laetitia, merci
13: d'être avec nous. Bonjour Elliot, merci.
12: Alors tu as grandi dans plusieurs pays, Espagne, Indonésie, Chili, avant de t'installer à Montréal. En quoi cette ouverture culturelle a influencé ta manière de voir le cinéma et de réaliser des courts-métrages et maintenant plus récemment un long-métrage?
13: Ah, mais c'est une question très intéressante parce que c'est sûr que ça influence énormément ma pratique, que ce soit dans la manière dont je vois le cinéma, mais surtout ma manière de raconter les histoires. Donc en fait, grandir comme ça dans différents endroits, c'est une énorme richesse, mais c'est aussi des questionnements constant sur ton identité, tes racines, d'où tu viens vraiment. Et ça affecte les histoires qui m'intéressent. Et aussi, de par mon père qui est français, ma mère qui est vénézuélienne, moi qui ai grandi dans différents endroits, ça fait en sorte que j'ai un métissage quand vient le moment de raconter une histoire. Et je pense que c'est ce qu'on ressent dans Horizon, qui emprunte un peu au langage des contes, des légendes, tout en étant réaliste.
12: Oui, ça, c'est un croisement entre réalité et il y a beaucoup de fantastique aussi dans le film. Tu as choisi de te former et de travailler le cinéma au Québec. Qu'est-ce qui t'a attiré vers le Québec comme une création et de formation en cinéma?
13: En fait, quand j'avais 18 ans, j'étais à Barcelone. J'avais passé les 8 dernières années à Barcelone. Et même si c'est une ville exceptionnelle, j'avais envie d'autre chose. Donc je me suis demandé, c'est où l'endroit le plus lointain où je peux aller, tout en restant en français idéalement. Et donc le Québec est apparu comme une évidence. En plus, c'est quand même réputé pour ses programmes à l'université, notamment en cinéma. Donc c'est comme ça que j'ai découvert le programme à l'Université de Montréal et je suis venue et la ville, elle m'a vraiment happée. Donc je suis restée et j'ai découvert tout un milieu super diversifié, super accueillant et très dynamique. Donc c'est vraiment comme ça que je suis arrivée ici et restée.
12: Et le cinéma, c'était une passion avant le Québec ou c'est venu en arrivant
13: Ben, c'était déjà une passion, mais ça vient du théâtre. Parce que quand j'étais à l'école, j'étais en option théâtre, donc je faisais beaucoup, beaucoup de théâtre. Et un jour, une professeure nous a montré des films de néo-réalisme allemand. Et donc là, j'ai été complètement captivée par les images. Et c'est là où je me suis dit, mais c'est évident, je veux faire du cinéma. Alors que je me dirigeais plutôt vers le théâtre. Donc il y a eu ce changement qui est arrivé vers 15-16 ans. Et à partir de là, je savais que je voulais étudier le cinéma.
12: Alors, tu as réalisé Horizon, on l'a dit juste avant, à l'aide du programme Talent en vue de Téléfilm Canada, qui soutient les cinéastes émergents dans leur premier long métrage. Qu'est-ce que ce type d'initiative change concrètement pour des cinéastes comme toi?
13: Bah, c'est une chance immense d'avoir ce type de programme au Québec, et ça existe vraiment nulle part ailleurs, parce que c'est un micro-budget pour réaliser un premier film. Et en fait, il te donne une liberté totale. C'est-à-dire qu'une fois que tu réussis à obtenir cette subvention, il te donne l'argent et tu en fais ce que tu veux. Ils attendent juste le produit final, en fait. Mais à part ça, il n'y a aucune contrainte. Ils ne donnent pas leur avis sur le scénario, sur la post-production. Donc, c'est l'opportunité d'une vie, en fait, de pouvoir réaliser comme ça son premier long métrage. Après, c'est sûr que c'est un tout petit budget. Mais quand on s'organise vraiment bien, quand on écrit aussi pour le petit budget, ça fonctionne. Et donc, ça donne un premier film qui a un parcours professionnel, comme là, en l'occurrence, avec Horizon.
12: Alors, quels ont été les principaux défis auxquels tu as été confronté en début de carrière? Et pour quelqu'un qui nous écoute et qui voudrait se lancer dans la réalisation, est-ce que tu recommanderais le même parcours et les études que tu as fait?
13: Ben, c'est sûr que oui, je recommanderais ce parcours-là, d'étudier en cinéma. Ensuite, aussi super important de faire des courts-métrages, faire... par exemple, moi, j'ai aussi fait de la vidéo de danse. J'ai aussi exploré des autres formes d'art, mais à travers l'image. Et ça, je pense que ça a enrichi ma pratique, parce que ça me permet d'aborder le mouvement, aussi le temps, d'autres manières de raconter des histoires. Et surtout après, ben, je recommande d'essayer d'obtenir une subvention comme Talent en vue, parce que ça donne une grande liberté et puis ça te permet de t'exprimer et de poser les bases de ta pratique, de ton langage personnel. Donc oui, je recommanderais totalement de faire ça.
12: Alors, tu as aussi reçu la bourse d'excellence Louise Pickler quand tu étudiais à l'INS. Pardon. Est-ce que ce genre de reconnaissance en amont d'un premier long métrage a eu un impact sur ta confiance et sur ta manière de défendre ton projet par la suite?
13: Mais je pense que oui, parce qu'en fait, j'ai développé le scénario d'Horizon à l'INIS, en fait, cette école de cinéma. J'étais dans un programme d'écriture pour me perfectionner en fait en scénarisation. Et à la fin de l'année d'écriture, j'ai reçu cette bourse qui m'a permis ensuite, je pense, d'avoir une forme de notoriété quand je demandais des subventions. Donc c'est sûr que c'est pas rien de dire, ok, à l'issue de mon programme, j'ai eu cette bourse d'excellence. Ça veut dire qu'il y a déjà des professionnels du milieu qui ont donné l'aval en fait sur mon scénario. Donc je pense que c'est déjà une présélection qui est intéressante après pour obtenir d'autres financements.
12: Et la semaine prochaine, on reçoit le directeur artistique de Kino Montréal, un organisme qui soutient la création de courts-métrages. À quel point les structures comme Kino, qui sont assez importantes dans l'écosystème du cinéma québécois aujourd'hui, peuvent être un facteur de changement ou de permettre à des cinéastes débutants de concrétiser leurs projets?
13: Les organismes comme Kino, c'est sûr qu'ils sont super importants, et j'ai beaucoup, beaucoup de collègues qui viennent du mouvement Kino, parce qu'en fait, le cinéma, c'est un art assez particulier parce que c'est très cher, en fait, à faire. Et donc, les mouvements comme Kino, ça permet de démocratiser ça parce que c'est vraiment une structure d'entraide où tout le monde est dans le même bateau, tout le monde s'aide à faire ses courts-métrages, on travaille sur les courts-métrages des uns et des autres. Donc, ça permet de encore une fois, s'entraîner, explorer son propre langage et puis surtout faire du cinéma. Alors que si on attend d'avoir des subventions et de le faire de manière très disons institutionnelle, on peut passer beaucoup de temps sans réaliser ou sans faire de la direction photo, donc sans s'entraîner. Alors c'est vraiment important de pouvoir faire des petits projets comme ça.
12: J'aimerais maintenant qu'on parle de ton long métrage. Est-ce que tu peux nous dire en quelques mots de quoi parle Horizon?
13: Oui, Horizon, c'est un film qui explore le deuil et la filiation. Donc, c'est l'histoire d'une danseuse qui a perdu sa mère et qui revient à Montréal pour danser avec une chorégraphe qui connaissait sa mère. Et donc j'explore cette histoire dans le monde de la danse contemporaine, à travers le drame, et je touche aussi au fantastique.
12: Et Horizon, c'est un film qui parle de la danse, qui est profondément lié à cette dernière, au mouvement, au corps et à la musique. À quel point ça a influencé ta manière de réaliser ?
13: Ben c'est sûr que ça a influencé ma manière de réaliser, mais aussi d'écrire, parce que c'est pas la même chose d'écrire un scénario avec des scènes de danse. Donc ça veut dire que il y a des moments qui sont beaucoup plus abstraits pour le lecteur et donc pour aussi l'équipe technique. Donc il a fallu faire un effort commun d'imagination, et ensuite ça a changé la préparation, parce qu'on avait beaucoup de répétitions de danse. Et par la suite, je dirais que ça a pas tant affecté la manière ma réalisation, en fait, parce que j'avais déjà fait des courts-métrages de danse. J'ai travaillé avec le même DOP sur tous mes projets, Yann Manuel Hernandez, donc on se suit depuis nos débuts, et on a vraiment développé un langage commun, donc on n'avait pas besoin de s'adapter aux scènes de danse, elles étaient vraiment très naturelles. Après, c'est sûr que de par le budget et la volonté d'avoir des scènes de danse, on devait avoir du matériel très léger. Donc on a fait le choix de tourner avec des caméras légères, d'être en très petite équipe et d'avoir une immense souplesse. Et donc ça, je pense que c'est le vrai changement sur ce tournage qui a permis de faire à la fois un film qui se passe dans le milieu de la danse contemporaine, mais aussi qui est à très petit budget.
12: Et quel est l'avenir du film ? Parce qu'il a été projeté à Cinémania en novembre dernier et resté en salle jusqu'à récemment. Est-ce qu'on va pouvoir le retrouver sur des plateformes de streaming ?
13: Alors ça, c'est une très bonne question. Je ne peux pas m'aventurer à répondre parce que c'est mes distributeurs qui savent ça. Donc le film est distribué par la distributrice de films. C'est vraiment eux qui s'occupent après de le partager sur des plateformes. Mais je pense que oui, très probablement, il sera accessible. Par contre, je ne peux pas dire où exactement.
12: Eh bien, merci beaucoup, Laetitia. C'était Laetitia Desmessens, réalisatrice du long métrage Horizon, sorti en salle le 29 mai.
13: Merci beaucoup.
11: Merci beaucoup, Eliott Visser. Ici, Station Culture, il est 13h40 et on écoute le groupe Superplage, qui est une fois de plus en équipe avec l'artiste Virginie B pour la pièce Pool Party, une toune parfaite pour la saison estivale.

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0: On continue à parler de 7e art à Station Culture, mais cette fois, c'est du cinéma en plein air. Maya Bizien, c'est à toi.
1: Et oui, c'est le retour des soirées cinéma en plein air. Le festival Cinéma sous les étoiles revient cet été pour sa 17e édition du 25 juin au 28 août. Au programme, une quarantaine de films entièrement gratuits, je le rappelle, qui seront projetés en plein air dans 18 parcs ou lieux publics du Grand Montréal jusqu'à Cowansville. L'idée de ce festival est en fait de faire rayonner le cinéma social, politique, mais aussi environnemental, et aussi bien sûr d'échanger ensemble autour des problématiques abordées. Aujourd'hui, on reçoit Hubert Sabineau-Brunette, responsable de la programmation du festival Cinéma sous les étoiles. Bonjour Hubert.
2: Bonjour.
1: Alors, si on plonge un petit peu dans la programmation de cette édition 2026, quels sont les grands thèmes des longs et courts métrages que vous avez sélectionnés cette année?
2: Ouais, cette année, on s'est un peu posé la question, dans le monde dans lequel on vit, des fois on se sent un peu impuissant, on subit le système, plusieurs personnes le subissent différemment, fait qu'on avait envie de donner un peu d'espoir, un peu de mordant aussi aux gens, de pas se sentir juste comme victime du truc, mais comment essayer d'amener des changements, fait qu'on est vraiment allé avec l'idée de la résistance, donc vraiment beaucoup de films mettent de l'avant différentes formes de résistance, puis mettre de l'avant aussi des gens qui pensent le monde différemment, qui vivent le monde différemment, donc essayer de justement peut-être essayer de détourner le système qui nous enferme dans ce qu'on est, puis essayer de penser d'autres manières de vivre ensemble, de vivre, de participer en démocratie, de se nourrir, de faire de produire des choses. Donc, c'était vraiment les deux thématiques principales qui nous ont animés dans la sélection des films.
1: Et du coup, on retrouvera ces deux thématiques. Mais j'avais une question. Pourquoi est-ce que c'était important pour vous d'amener du coup ces sujets qui sont plutôt percutants directement dans les parcs et finalement au cœur de la vie de quartier des Montréalais?
2: Oui, c'est la racine même du projet qui a été fondé par des cinéastes, producteurs, productrices qui justement considéraient que les portes de diffusion du cinéma documentaire, ben, ça s'amenuise de plus en plus. C'est très, très peu à la télévision. Dans les salles de cinéma, il y en a, mais vous en avez parlé tantôt de quelques films, mais les films restaient très peu longtemps. Puis, bon, c'est l'idée aussi de démocratiser, participer à la démocratisation du documentaire. Mm-hmm. C'est gratuit d'aller là où les gens sont plutôt que d'essayer d'amener les gens vers les salles de cinéma. Donc, le parc, c'était vraiment un bel endroit. Ça permettait de rassembler les gens autour des films, mais essayer de créer aussi des solidarités, parce que les films amènent des réflexions, des sujets, puis après, il y a la discussion. Puis après un film, souvent, on absorbe les renseignements, mais on se sent un peu démuni de qu'est-ce que je fais maintenant que j'ai toutes ces informations-là, j'ai encore des questions, puis tout ça. Fait qu'avec les discussions après les films, c'est vraiment des belles manières d'aller un petit peu plus loin que le film, puis des fois, trouver pas nécessairement des solutions, mais des manières de se mobiliser puis d'agir en fonction de ce qu'on a vu.
1: En effet, du coup, tu parles des discussions après les documentaires qui seront présentés. Est-ce que tu peux nous en parler un peu plus en détail? Est-ce que ça sera avec justement des discussions qu'on pourra avoir avec les réalisatrices et réalisateurs?
2: C'est ça. On a quand même beaucoup de films du Québec, québécois. Donc, la plupart, je pense que l'ensemble en fait des cinéastes qui ont des films au Cinéma sous les étoiles qui viennent du Québec, même un petit peu à l'extérieur de Montréal, vont être présents ou présentes pour venir discuter. Donc, une personne qui sera sur un autre tournage au Mexique, mais qu'on va réussir à l'avoir par visioconférence. Donc maintenant, dans les parcs, même, on peut faire ça. Ça, c'est chouette. Puis quand les cinéastes sont pas présents ou présentes, il y a soit des spécialistes ou des militants-militantes qui sont liés aux enjeux. Donc, entre autres, Mère au front qui va venir participer à deux projections autour de deux films sur l'environnement. Donc, ils vont aussi nous permettre, parce que souvent, les films se déroulent ailleurs qu'au Québec, puis c'est à la fois les mêmes enjeux, mais ça se présente un peu différemment, fait que ça permet de faire un pont avec la réalité, disons, en France, mais comment ça résonne ici, puis c'est quoi les différences, c'est quoi les pistes de solutions qu'on peut prendre des films, puis donc c'est vraiment dans cette optique-là.
1: Oui, justement, tu disais qu'il y avait donc des réalisatrices et réalisateurs qui venaient à la fois du Québec, de France. Est-ce qu'il y a d'autres nationalités qui seront présentes?
2: Oui, je pense qu'on a plus de 25 pays qui sont là. On a quand même un beau volet de cinéma africain cette année, entre autres avec des courts-métrages. C'est un partenariat avec un festival à Saint-Louis, au Sénégal. Donc, on a réussi avec eux à construire une programmation de 4 courts-métrages qui ont déjà présenté. Donc, puis potentiellement, un cinéaste va réussir à venir. On est en train de travailler là-dessus, donc ça serait vraiment, vraiment chouette. Mais, ouais, donc il y en a un petit peu partout. On essaie d'avoir une espèce d'éventail de ce qui se passe à travers le monde. Là. Entre autres, le Soudan, qui est très, très peu médiatisé ici. C'est vraiment une crise abominable avec 2 millions de déplacés. Donc, il y a un film qui s'appelle Khartoum, qui est vraiment un chouette film fait avec quatre personnes, quatre cinéastes du Soudan, mais autour de différents récits. Donc, je pense que ça permet d'avoir un éclairage sur des enjeux peut-être peu abordés. Là.
1: Oui, sûrement. Et tu parlais tout à l'heure que l'objectif était du coup pas forcément d'amener les gens vers une salle de spectacle, mais plutôt d'aller où ils sont. Et justement, on est un peu dans une période de forte tension géopolitique à l'échelle mondiale, et l'accès justement à une information nuancée est parfois difficile. Et du coup, je me demandais en quoi le format du documentaire d'auteur permet-il d'aborder justement ces conflits internationaux différemment des chaînes d'information en continu.
2: Bien, souvent, le documentaire s'est fait sur plusieurs années, puis c'est pas nécessairement en réaction avec l'actualité. Fait que aussi, ça nous permet des fois d'avoir un pas de recul sur l'actualité pour comprendre comment on est arrivé là. Puis c'est des points de vue qui sont très affirmés sur les films. Donc, c'est une lecture de différents enjeux qui sont amenés à travers les films. Je pense que le documentaire, il fonctionne aussi sur le plan peut-être émotif aussi, de juste aller à la rencontre de gens qu'on habituellement n'a pas accès, de voir comment c'est vécu. Entre autres, quelques films qui parlent de réfugiés, d'immigration dans les médias. Souvent, c'est des statistiques, c'est des chiffres, mais le documentaire nous permet d'aller à l'humain, comprendre cette réalité-là. Et je pense que ça ouvre beaucoup de portes pour une meilleure compréhension des enjeux, là.
1: Et vos projections sont entièrement gratuites. Qu'est-ce qui motive ce choix et comment cela se concrétise-t-il?
2: Ben, c'était l'objectif. Après, c'est dans le parc, donc on ne ferait pas de clôture pour. Mais c'est vraiment l'idée de non privatiser les choses, de se réapproprier les parcs, se réapproprier la culture. Ça demande beaucoup de travail au niveau de financement pour l'équipe, parce que c'est. Ça implique des coûts, mais c'est vraiment important pour nous que ça soit gratuit. Là.
1: Et donc, quel parc va avoir lieu la première projection?
2: Première projection, c'est au Parc Laurier, c'est jeudi prochain. Donc, c'est le film Steal This Story, Please, qui est un portrait d'Amy Goodman de Democracy Now. Donc, ça fait plus de 30 ans qu'elle mène son émission, son projet de journalisme militant qui donne la voix à différentes personnes. Donc, c'est vraiment un portrait super intéressant qui nous pousse à réfléchir à l'importance des médias alternatifs. Dans une époque où la pseudo-vérité ou les fake news, je pense que c'est un modèle super important à découvrir. Là. Puis on fait le point avec le journal Pivot, le site internet Pivot, qui est un partenaire de la projection. Donc c'est deux manières d'amener une autre forme de journalisme un peu plus poussé, un peu plus réfléchi. Là.
1: Et pour finir, on le rappelle aussi que le Festival Cinéma sous les étoiles consacrera la semaine du 13 au 19 juillet au film sur l'environnement. Hubert, est-ce que tu peux nous parler un petit peu des principales thématiques qui seront abordées pendant cette semaine?
2: Oui, bonne question. Ben, y a deux films que je trouve super intéressants, Soulèvement et Forêt rouge, qui sont deux exemples de mobilisation citoyenne pour essayer de résister aux transformations du milieu agricole, entre autres. Soulèvement, c'est les soulèvements de la terre, c'est des associations en France qui est décentralisée, qui n'hésitent pas à aller vers la désobéissance civile pour faire changer les choses. Donc, encore là, c'est l'idée de résistance, c'est l'idée de penser un monde différent. La Bouchard de Trois Pistoles qui réussit à nous faire comprendre qu'il y a d'autres manières de fonctionner dans l'agriculture, dans la transformation, puis dans la consommation. Donc, si on pouvait avoir sur le plan local, régional, si on pouvait avoir des abattoirs, si on pouvait avoir des agriculteurs, si on pouvait avoir des restaurateurs, si on pouvait avoir des fruits, des légumes et de la viande dans nos communautés comme ça serait. Fait que c'est plus une manière circulaire de penser ça. Donc, plusieurs éléments dans La Forêt, qui est un super film sur comment les gens sur la politique en fait des forêts, comment la déforestation, la transformation du bois, le rapport aux Premières Nations avec la forêt, les animaux, plusieurs éléments. Mais oui, je pense encore la résistance et penser le monde différemment, c'est les deux thématiques de la semaine d'environnement.
1: Là. Ok, ben, c'est une belle programmation qui s'en vient en tout cas. Merci à toi Hubert Sabineau Brunet et passe une belle journée.
2: Merci beaucoup.
0: Merci beaucoup Maya Bizien. On arrive bientôt à la fin de notre émission. Il est 13h54, on écoute le groupe Sexe Illégal et leur tune Aleguda. On revient juste après.

C'est déjà la fin de Station Culture. Merci à mes collègues journalistes pour leurs belles entrevues. Elliot Lambert, Maïen Bizien et Elliot Visser, où je sais ça fait quand même beaucoup d'Elliot. Un grand merci à Maurice Bolduc et Étienne Grégoire pour la mise en onde et le choix musical de l'émission. On se retrouve demain 13h pour la dernière émission de la semaine. Passez une excellente journée. Bye tout le monde.

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0: entre le silence des échecs et le bruit incessant des coups sur le ring de boxe. Deux salles, deux ambiances pour une seule et même discipline, le chess boxing.
1: Tout le monde, bonjour, bonjour et bienvenue à ce troisième épisode de Ça va être du sport. Je m'appelle Hermine Revel et je suis accompagnée de ma co-animatrice Alice Daigneault-Pichette.
2: Salut!
1: Salut!
2: Alors, à quoi vous pouvez vous attendre pour cette émission? Ben, en fait, on vous rappelle avant tout le concept de notre émission.
1: Absolument.
2: À chaque épisode, on se plonge dans la découverte d'un nouveau sport. On le décortique avec vous. Et là, aujourd'hui, on a un sport très spécial parce qu'il combine deux disciplines.
1: Exactement.
2: On a comme sport
1: le chessboxing! Vous avez pu l'entendre un petit peu en preview.
2: Oui, exactement.
1: En teaser, en début d'émission, exactement.
2: Oh. Alors!
1: Quoi?
2: C'est quoi ton lien, toi, avec le chess boxing?
1: Alors moi, mon lien avec le chess boxing.
2: On le rappelle avant tout que le chess boxing,
1: oui,
2: c'est un sport qui mêle les échecs
1: et
2: la boxe.
1: Exactement, d'où le chess et le boxing. Et non, le chest.
2: Non.
1: C'est pas le torse,
2: non,
1: c'est
2: non,
1: le
2: non.
1: chess. Équipe. Oui, exactement. Moi, je pourrais dire que mon lien avec ce sport-là était pratiquement inexistant avant cet épisode. Mais il réside seulement dans la boxe. J'ai fait un tout petit peu de boxe quand j'étais petite. Et oui. Mon père, en fait, a toujours dit qu'il voulait des filles dans la vie. Il y a eu trois filles, il a eu des chanceux. Oh. Mais moi, je pense que secrètement, dans lui, il aurait quand même aimé ça avoir des garçons. Pas parce que le sport, c'est pour les garçons, mais simplement parce que mon père, on sentait qu'il y avait envie de nous lancer dans différents sports à travers notre vie. J'ai pu faire du baseball pendant très peu de temps. J'ai eu un gant de baseball et oui, je me rappelle de ça. Et il y a aussi eu la boxe à un moment donné. Je me souviens, je m'étais dit, OK, oui, je vais faire la boxe. Mon père était très fier de ça. Il était content. Il m'a acheté des petits gants de boxe pour enfants roses qui existent encore et qui sont dans le garage chez mes parents. J'ai fait deux, trois coups sur
2: deux, trois coups et c'était tout.
1: Ouais, peut-être un peu plus que ça, mais j'ai eu comme le souvenir qu'on avait un punching bag chez nous. Peut-être que c'est un faux souvenir, mais j'ai fait un petit peu de boxe. J'ai arrêté, j'étais pas très bonne.
2: Okay.
1: Et puis, depuis, je n'ai plus jamais fait ni de boxe, ni d'échecs.
2: Mais maintenant, tu te mets au badminton.
1: On tient à dire que c'est une
2: activité familiale,
1: oui,
2: le badminton.
1: Tous les mercredis soir, si jamais ça vous tente de venir, vous êtes tous invités. N'importe quand, badminton le mercredi.
2: C'est trippant.
1: Et toi, Alice?
2: Alors, moi, mon lien avec le chess boxing, j'ai fait en fait des échecs dans mon jeune temps. Ouais, c'est pas pour me vanter, là, mais j'étais quand même très bonne. J'ai fait ça de la troisième année du primaire à la sixième année du primaire.
1: Quand même.
2: Et là, pour l'anecdote, j'étais. Donc, il y avait moi qui étais assez bonne. Bon.
1: OK.
2: En échec,
1: contre
2: Michael, qui était aussi très bon aux échecs. Et là, souvent, on s'affrontait l'un contre l'autre pour savoir qui était le meilleur. Et en sixième année, pour le tournoi, c'était comme le seul tournoi qu'on a eu, Michael était absent.
1: Non.
2: Alors, j'ai battu. Finalement, j'étais contre ma meilleure amie à l'époque, Laïka, et je l'ai battue. Et j'ai gagné, donc.
1: Mais wow, Alice! Ouais,
2: j'ai gagné ma médaille d'or.
1: Oh, mais c'est un grand moment comme de grande gloire,
2: non,
1: dans ton
2: parce
1: souvenir?
2: Que je m'en souviens très peu, en
1: okay,
2: fait.
1: Okay.
2: Puis on dirait que vu que Michael n'était pas là, je pense que le prof aussi, il m'aimait beaucoup. Fait que j'avais l'impression que j'avais le support du prof. Fait que c'était comme si c'était facile.
1: Okay.
2: Je sais pas si...
1: Puis pourquoi t'as arrêté dans ce cas-là?
2: Ouais, je sais pas. J'aurais pu être The Queen's Gambit.
1: The Queen's Gambit! Bon, mais trop cool. Ben, tu pourrais m'apprendre, hein? Je pense qu'on devrait
2: pas
1: faire ça.
2: Ouais, toi, tu m'apprends deux, trois coups de boxe.
1: Ouais, c'est ça.
2: En échange de l'échec. Alors, mais qu'est-ce que c'est pour vrai, le chess boxing, Hermine?
1: Oh, c'est une bonne question. Eh bien, je vais vous le chanter, là. Évidemment. Ah, je me suis laissée inspirer cette semaine avec ce sport-là. Fait que voilà, je place le micro.
2: Elle place.

0: Excusez-moi, j'en ai perdu les écouteurs là, en studio. Il y a un
1: Elle s'est emportée. Révèle, s'est emportée. Le chess boxing.
0: Ah, le chess boxing. Voilà, c'était ma douce mélodie.
1: C'était magnifique.
0: Merci, Pichette. Alors, quand même, je vais vous expliquer un peu mieux ce qu'est le chess boxing. Donc, il y a des règles à ce jeu-là, comme à tous les jeux. Comment ça se joue? Alors, il y a des rondes, en fait. Ça, on commence avec les échecs, en général, OK? Ça commence sur le ring, il y a une petite table, en général, avec l'échiquier dessus, et ça commence avec une ronde d'échecs de 3 minutes, en moyenne. Et puis ensuite, ça alterne avec la boxe. Donc, c'est la même partie d'échecs qui continue tout au long de la partie, mais elle est entrecoupée de boxe. Donc, ça fait 3 minutes, en moyenne, en général. Et puis, ça va jusqu'à 11 rondes, maximum. Le but, c'est d'éliminer son partenaire, mais c'est pas vrai, c'est son adversaire.
1: Son ennemi,
0: ouais, son adversaire, merci. Avec soit un KO à la boxe ou un échec et mat. C'est comme ça qu'on dit, un échec et mat?
1: Oui, échec et mat.
0: Avec, voilà. Et donc, le premier qui atteint cet objectif gagne. Et s'il y a personne qui a gagné à la fin des 11 rondes, ben en fait, le gagnant, c'est celui qui a le plus haut score aux échecs.
1: OK, fait que les échecs l'emportent.
0: Les échecs l'emportent. Et si le score aux échecs est le même, ben là, c'est celui qui a le plus de points à la boxe. Donc voilà, c'est vraiment un ordre de priorité. Oh. Voilà. Et puis, les règles de la boxe sont celles de la boxe anglaise amateur, donc des pas de coups à l'arrière de la tête ou en dessous de la ceinture. Et il y a comme un très court laps de temps entre chaque changement. C'est une minute maximum. Mais c'est quand même particulier, c'est que c'est comme un peu une course parce que tu fais la boxe, là, après tout de suite, ça arrête le sifflet. Et là, il y a un arbitre pour la boxe et un arbitre pour les échecs. Oh. Puis c'est particulier parce que c'est vraiment un... Faut passer très rapidement de la concentration mentale à l'effort physique, finalement, et rester très focus sur chacune des disciplines. Parce que si tu te fais battre, finalement, aux échecs, mais t'as une chance de gagner quand même à la boxe. Fait qu'il faut pas que tu
1: te laisses abattre par un des deux.
0: Exactement. Mm-hmm. Puis visuellement, là, pour vous donner un peu un petit contexte, comme j'ai dit, c'est vrai, c'est... Mais les gens qui s'entraînent, mettons, dans des clubs à Montréal vont faire des échecs peut-être à côté du ring de boxe, mais dans les tournois, c'est sur le ring de boxe, donc c'est visuellement assez accrocheur.
1: Oui.
0: Donc voilà. Maintenant que ceci est dit, peux-tu nous raconter, Alice, qu'est-ce que le début de l'histoire des échecs de chess boxing?
2: Genèse.
1: Oui, je peux vous parler de la genèse. Dans le fond, le chess boxing. Ça a d'abord été imaginé, attention, en bande dessinée par Enki Bilal, qui est un BDiste français, dans sa bande dessinée Froid Équateur, publiée en 1992. Fait que c'est quand même très récent. Et voici un extrait d'une entrevue avec Enki Bilal, alors que le chess boxing n'existait pas encore.
0: Ouh.
3: Vous inventez des choses, par exemple, il y a la folie Bilal dedans. Vous inventez, c'est pas si faux que ça, vous inventez un personnage qui fait du chess boxing, c'est-à-dire c'est un peu la tête et les jambes, sauf qu'il boxe et il joue aux échecs.
4: Bah c'est aussi le titre Froid Équateur, c'est des oppositions, c'est des contrastes. Chess et échecs, on pense intelligence, boxe, on pense plutôt force physique.
3: C'est un peu la tête et les jambes en un autre temps.
4: La tête et les jambes, oui. Et c'est. Oui, mais c'est des choses actuelles, ça me paraît plausible, ça me paraît tout à fait possible que dans quelques années, on invente un sport de ce style-là.
1: Et oui. Enki était toujours un peu d'avance. Ça a fini par exister quelques années plus tard. Mais avant ça, je trouve ça important de vous mentionner qu'il y a un concept similaire qui apparaît dans le film finlandais.
0: Finlandais.
1: En 1991, du nom de Uno Turapuro, seigneur d'Helsinki, où le héros joue aux échecs d'une main et fait de la boxe de l'autre. Mais on ne sait pas si Enki Bilal connaissait ce film.
0: OK. L'histoire ne le dit pas.
1: Mais il existe aussi un autre film en 1979 du réalisateur Joseph Kuo, traduit en anglais sous le nom de Mystery of Chess Boxing.
0: Ah!
1: Je pense que tu sais où est-ce que je m'en vais.
0: Je pense que je sais où ça
1: va. En français, le mystère du chess boxing, qui ne met pas en scène, attention, de chess boxing, mais qui a probablement inspiré la chanson The Mystery of Chess Boxing de Wu-Tang Clan, parue en 1993. Je vous en fais écouter un extrait à l'instant.
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2: Et oui, comme ils le disent au début, les jeux d'échecs, c'est comme une bataille à l'épée. Tu dois réfléchir en premier avant de bouger.
3: Oh yeah! Et c'était ouais. La traduction de Pichette, mesdames et messieurs.
2: Et le producteur de Wu-Tang Clan, de RZA, est okay. Un fan et fervent défenseur du chessboxing. Bref, retournons okay. À nos oignons. Selon ce qu'on sait, l'idée du chessboxing d'Inky Bilal est venue tout droit de son imagination. Je vous cite les paroles mêmes du BDiste. Dans ma bande dessinée Froid Équateur, j'ai voulu proposer une vitrine de ce qui pourrait être le summum de l'arrogance de l'humain, à savoir le sport parfait, le sport ultime qui mêle la perfection de l'esprit, de l'intelligence que nécessite le jeu d'échecs, et d'un autre côté, la force physique du noblard qu'est la boxe. Finalement, ce sont deux spécialités extrêmes. Et oui, Inky Bilal, dans ses entrevues comme celle-ci, parle souvent de son idée initiale comme quelque chose d'arrogant ou de prétentieux, okay. Presque inhumain. Puis c'est parce que dans sa bande dessinée, je le cite encore, tous les coups étaient permis. Et ça finissait généralement par la mort. C'était d'une très grande violence.
3: Oh mon Dieu!
2: Digne! Oh, je reçois un message d'Inky. Salut, c'est moi Inky. Je voudrais partager un mot aux éditeurs. Ça dit? Oui, ça me dit Inky. Je te laisse aller.
4: Et tout naturellement, le chessboxing m'est apparu comme le meilleur évaluateur de l'excellence de l'humain. Voilà. Mais de manière assez presque caricaturale. C'est pour ça que l'idée m'a plu. Mais à ce moment-là, je ne pensais pas qu'elle deviendrait réalité. Et c'est là que c'est formidable. La fiction a été dépassée par la réalité.
2: Merci Inky pour ce partage. Et oui, la fiction a été dépassée par la réalité exactement 11 ans plus tard, en 2003, grâce à Jeppe Rubing, qui est un artiste néerlandais et aussi un grand amateur d'échecs. Et là, les rumeurs disent que, en sortant d'un bar d'Amsterdam après une partie d'échecs qui se serait finie en match nul, Jeppe propose à son adversaire un match de boxe pour déterminer qui serait le vainqueur. Et ce qui est sûr, par contre, c'est que Jeppe a perçu un potentiel dans le chessboxing et a contacté Inky Bilal pour lui faire part de son idée de rendre la fiction une réalité. Voici une reconstitution d'une conversation qui aurait pu avoir lieu entre Jeppe et Inky Bilal au téléphone ou en personne en 2003. Pour les besoins de la cour, je vais faire Jeppe. Révèle ici pour Inky Bilal.
3: C'est moi, Inky Bilal.
2: Dring, dring. Salut Inky, ça roule?
3: Salut Jeppe, comme une boule et toi?
2: Ouais, ça va. En fait, je t'appelle parce qu'écoute, il faut que je te dise. Je viens de finir ta bande dessinée Froid Équateur. Bon, je la lis 11 ans en retard, pas la peine de me faire la tête. Mais ton concept de chessboxing, là, c'est du génie.
3: Ah ouais, tu trouves? J'ai voulu proposer une vitrine de ce qui pourrait être le summum de l'arrogance de l'humain, à savoir le sport parfait.
2: Ouais, c'est super, c'est le sport parfait. Écoute, je pense qu'on devrait le concrétiser, en faire un sport de vrai. Un vrai sport. On est rendu au moment, Inky, où la réalité dépasse la fiction.
3: Wow. Bip!
2: Et ouais, la même année que cette conversation, en 2003, Jeppe organise le tout premier combat de chess boxing officiel à Amsterdam, qui a été remporté par nul autre que
3: lui-même,
2: Jeppe Rubing, qui combattait sous le nom de Jeppe le Joker. Mm. Et là, après les premiers combats, Jeppe fonde l'Organisation mondiale de chess boxing, le WCBO, dont la devise est « Les combats se font sur le ring et les guerres sur l'échiquier ».
3: Oh!
2: Donc, il a fondé ça pour aider à structurer le sport, définir les règles officielles et, entre autres, organiser des championnats internationaux.
3: Mais oui!
2: Et là, ça, c'est vraiment intéressant. Jeppe est même devenu, ça, je pense pas que tu le sais, révèle, des années plus tard, un consultant en échec sur le plateau d'une grande série américaine.
3: Mais non.
2: Oui. Sais-tu?
3: Ben, je pense que je me dis de Queen's Gambit! Je l'ai regardé. Et toi?
2: Eh oui, je l'ai regardé. Mais malheureusement, en 2020, à la sortie de la série, Jeppe Rubing est décédé à l'âge de 45 ans. Tout
3: non.
2: Jeune. Oui.
3: Arrête.
2: Eh oui, dans son sommeil d'une cause inconnue.
3: Oh mon Dieu.
2: D'une cause inconnue. On a écarté la COVID de cette cause.
3: Fait qu'on, on merci sait, de ouais, cette précision.
2: Je voulais juste préciser, je vais rassurer.
3: C'est probablement la COVID.
2: Et donc, il est parti dans un vent de mystère. On pourrait dire que c'est The Mystery of Chessboxing. Mais tout de même, Yepi a quand même su laisser sa marque parce que c'est grâce à lui que le chess boxing existe, entre autres, et qui s'est développé à l'échelle mondiale avec des pratiquants et des clubs dans beaucoup, beaucoup, beaucoup de pays, notamment en Russie, en Allemagne, au Royaume-Uni, en Inde et en France. Et tout ça, on le doit aussi à Enki Bilal. On l'oublie pas, celui-là, qui a imaginé le chess boxing. Et dans une autre de ses œuvres, attention, La Foire immortelle, il a imaginé un autre sport.
3: Enki Bilal?
2: Enki Bilal. Oui. Une sorte de partie de hockey où on remplace le bâton par des lames d'acier. Et là, quelqu'un lui a demandé, est-ce que ce sport a des chances de devenir réalité un jour? Ouais. Je cite la réponse d'Enki. Ça, je n'y crois pas, car les crosses sont remplacées par des lames. Et dans un pays comme le vôtre, où le hockey est roi, je ne peux imaginer un seul instant une telle dérive. Non, je n'y crois absolument pas. Heureusement d'ailleurs. En effet, je souhaite que ce sport ne devienne jamais réalité. Sur ce, je vous laisse au prochain segment.
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3: Ah, wow! C'était une excellente genèse, Fichette. J'aimerais juste mentionner qu'il y avait le retour de la crosse.
2: Ouais,
3: la crosse, c'est une partie prenante de notre épisode précédent.
2: On a réalisé, d'ailleurs, par après, que les gens appelaient pas ça la crosse, mais bien un petit bâton.
3: Ouais, malheureusement, on
2: a utilisé beaucoup le bâton à crosse.
3: Regarde, on l'a dit, que voulez-vous? Donc, moi, je vais continuer avec un moment marquant de l'histoire du chess boxing. Et puis, donc, ce moment-là, je l'ai trouvé, j'ai été vraiment impressionnée par ce tournoi-là. Je vous le partage à ce moment-ci. Donc, il y a eu plusieurs tournois donc, de championnats à travers l'époque, depuis 2003, qui a été la création de...
2: De moi? Je suis née en 2003.
3: Depuis la création de Alice de Nupchet.
2: Mais surtout de l'Organisation mondiale de chess boxing.
3: Il y a eu plusieurs championnats, mais il y en a un qui a eu lieu en 2022 à Los Angeles et qui a beaucoup marqué l'histoire, qui s'appelle le Mogul Chess Boxing Championship et qui, lui, a été créé, organisé par un certain Ludwig Agren, qui est un streamer, YouTuber américain super connu de jeux vidéo qui a commencé à faire du contenu en 2018. Donc, sur Twitch, il jouait aux jeux vidéo. Et il a comme explosé, surtout en 2019. Il a commencé à faire ça à temps plein en 2019. Donc, c'est devenu son... En fait, c'est ça, tu vas comprendre comment on fait de l'argent sur Twitch éventuellement.
2: Oh. Ouais.
3: Mais donc, c'est devenu son travail. Là. Il est devenu une vedette, finalement, de Twitch. Notamment en organisant un subathon. En français, un subathon. Je pense qu'on peut appeler ça comme ça. Et ça, c'est un live Twitch, OK? Dont le concept est qu'à chaque abonnement qu'il allait gagner à sa chaîne, qui allait lui amener d'ailleurs 5 $ américains, il allait ajouter 10 secondes à son live Twitch. Ainsi, il a été en live Twitch pendant 30 jours, 7 heures et 36 minutes.
2: 30 jours?
3: Oui, il a été en live pendant 30 jours.
2: Mais là, il dormait.
3: Jours. Exactement.
2: Okay.
3: Il dormait, il mangeait, faisait tout en live. Mais il y avait des gens qui étaient payés pour faire du contenu sur comme son Twitch à lui pendant qu'il dormait.
2: Oui,
3: c'est une affaire de fou, le gars. Et donc, il commençait son live avec 30 000 abonnés. Il a terminé avec ça avec 283 000 abonnés. Et il s'est fait 1 434 850 $.
2: Ben voyons donc! Il est bon pour la vie.
3: Donc, pourquoi je parle de lui? C'est parce que lui, qui est donc devenu très riche grâce à ça, il paraît qu'il a donné pas mal d'argent à des charités. Hein? Fait qu'on dit bravo à lui, surtout pour ses déductions d'impôts, mais en tout cas. Bref, lui, c'est aussi un très grand fan de jeux en général. Évidemment, de jeux vidéo, mais aussi de jeux, de sport et d'organisation d'événements. Et il a donc organisé, quand il a découvert le chessboxing et qu'il s'y est intéressé, un immense tournoi avec des célébrités d'Internet, des personnalités connues dans le monde, évidemment du live stream sur Twitch ou YouTube, et aussi des grands maîtres d'échecs. Donc, il a invité plein de personnes à venir faire ce gros, gros, gros tournoi qui a duré 5 heures.
2: Non.
3: Oui, je te jure. Et c'est plein de petits matchs où deux personnes s'affrontent, c'est toujours deux personnes. C'est pas de gars et de filles qui se battent ensemble, mais évidemment, il y avait les deux qui étaient là. Et puis, il a invité plein de personnes qui n'étaient pas nécessairement des boxeurs, en fait. Là. C'était beaucoup des célébrités sur Twitch qui sont venues. Ouais.
2: Mais qui jouaient aux échecs.
3: Exactement. Il y en avait qui jouaient aux échecs. Il y en avait qui jouaient pas aux échecs, nécessairement. Mais il y a eu des grands maîtres, comme le fameux Amon Hambleton, qui est un Canadien, j'ai appris ça, un grand maître d'échecs qui fait aussi des lives sur Twitch. Un autre qui s'appelle Lawrence Trent, qui lui est anglais, puis il y a comme une rivalité entre ces deux-là.
2: OK.
3: Ouais. Une autre qui s'appelle Andrea Bottet. Ouais, peut-être une heated rivalry entre les deux, qui sait? En tout cas. Donc, cet événement-là a duré 5 heures et c'est un événement qui a battu le record du tournoi de chess boxing le plus regardé de tous les temps, avec 558 000 téléspectateurs au moment du tournoi. Et après 24 heures de diffusion sur YouTube, la vidéo a cumulé plus de 2,8 millions de vues. Donc, c'est pour beaucoup le moment où le grand public découvre vraiment le chess boxing.
2: Ah,
3: et oui. Et à ce jour, quand on fait une recherche sur YouTube et que tu écris, mettons, match chess boxing, en général, c'est des extraits de ce tournoi-là qu'on retrouve en premier.
2: Okay.
3: Fait que c'est fou parce qu'il y a quand même eu plusieurs autres événements, mais c'est cet événement-là, on peut dire, de grand nom d'Internet qui a vraiment marqué l'histoire puis qui l'a vraiment fait
2: connaître aux yeux des
3: exactement. Puis là, j'aimerais juste mentionner que c'est big, là. C'est vraiment un gros événement avec plein de budget. C'est une espèce d'arène immense, plein de public. Au milieu, il y a un ring de boxe et il y a une plateforme qui descend du ciel avec la petite table et l'échiquier dessus. Tu sais, d'habitude, c'est genre une table. En tout cas, bref, là, c'est vraiment une plateforme qui descend. Là, ils arrivent, ils s'affrontent comme ça. La plateforme remonte. Bref, c'est quand même tape à l'œil.
2: C'est impressionnant.
3: C'est impressionnant. J'ai été marquée, j'en ai écouté pas mal d'extraits, je peux vous dire. Et puis, aussi, j'aimerais juste mentionner ici qu'il y a certaines personnalités qui ne jouaient pas nécessairement aux échecs et qui donc ont fait une espèce de mix entre le chess boxing et le jeu vidéo. Donc, à la place de jouer aux échecs, c'était une partie de jeu vidéo qui était entrecoupée de boxe. Bref, tout qu'un événement. Et voilà, c'était mon grand moment.
2: Tabarouette!
3: On continue avec le grand nom.
5: Les grands noms.
2: J'aime qu'on entend. 1, 2, 3.
3: Si vous tendez bien l'oreille.
2: Alors, je vais vous parler ici d'un champion du monde en chess boxing, d'un double champion du monde, d'un pionnier du chess boxing français, d'un français, un autre français,
3: un autre.
2: Thomas Cazeneuve. Alors là, Thomas a commencé à jouer aux échecs dès l'âge de 4 ans. Il a remporté plusieurs titres au cours de sa carrière de joueur d'échecs. Il commence la boxe à l'âge de 15 ans après avoir regardé, bon, c'est pas surprenant, Rocky. Son père l'inscrit dans un programme multisport où il fait, oui, de la boxe, mais aussi du judo, du rugby, de la natation, bref, toutes sortes de sports. Et c'est à 18 ans qu'il découvre pour la première fois le chess boxing, quand son père lui envoie un article sur le chess boxing en lui disant que bon, c'est parfait pour lui, c'est fait pour lui parce qu'il fait de l'échec et de la boxe. Et là, donc, Thomas se trouve un club de chess boxing et il commence à s'entraîner intensément.
3: OK. 3, 4, 5. 21. 21. 21. 24.

0: Et donc, c'est beaucoup d'entraînement et de boxe pour Thomas. Il envoie même des courriels à chaque 6 mois à Yépé. On se souvient de lui, le fondateur de l'Organisation mondiale de chess boxing, pour lui demander de combattre dans des championnats mondiaux, mais il ne reçoit aucune réponse jamais. Et là, attention, un peu plus tard, vers l'âge de 23 ans, Thomas doit se trouver un stage en finance parce qu'il finit ses études en finance à ce moment-là et il y a une opportunité de stage parfait. Ça, c'est selon lui, c'est les mots qui sortent de sa bouche, un stage parfait qui se présente à lui à Stockholm. Ce à quoi il dit non au moment de signer son contrat, tout simplement par intuition, qui n'était pas censé être là à ce moment-là. Là, son père, ses amis, son entourage, personne ne le comprend. Mais il décide quand même de suivre son cœur et finit par se trouver un stage à Berlin. Et là, on se rappelle que Berlin est la capitale... Ben, on se rappelle, je l'ai peut-être pas dit, là. Mais Berlin, c'est la capitale du sport de chess boxing. Et là, rendu là-bas, il cherche un club de chess boxing. Et après son premier jour de stage, se rend au 10 club de chess boxing. Et il commence à jouer aux échecs avec un mec, avec un gars. Et Thomas remporte la partie d'échecs. Là, le même gars l'invite ensuite à aller se battre sur le ring. Et une conversation s'ensuit, une conversation dont Thomas se souviendra toujours, une conversation qui ressemblait à quelque chose comme ça. Donc voici une reconstitution d'une conversation qui aurait pu avoir lieu entre un homme inconnu, dont on ne va pas dire le nom tout de suite, et Thomas Cazeneuve, interprété par Hermine. Je vais faire l'autre personne inconnue en personne en 2016. Pow, pow, pow, ouch, pow, ouch, pow, pow. T'es qui, toi? Tu viens d'où? Qu'est-ce que tu fais là?
1: Je m'appelle Thomas. Je viens de France. Je m'entraîne au chess boxing depuis 5 ans maintenant.
0: Tu sais qui je suis, Thomas? Thomas fait non de la tête. Mm-mm. Je suis Yépé Rubing.
1: Mais non, c'est pas vrai! Je suis face au grand Yépé Rubing, celui qui a fondé l'Organisation mondiale de chess boxing, celui à qui j'envoie des courriels à chaque 6 mois pour pouvoir combattre dans des championnats mondiaux!
0: Oui, c'est lui. Écoute, je suis désolée pour les courriels, ça a dû tomber dans mes spams. Il y a un grand événement qui arrive organisé par l'IFC.
1: Intellectuel.
0: Berlin versus Moscou, où il y aura les plus grands joueurs de chess boxing.
1: Les plus grands?
0: Oui, les plus grands, Thomas. Veux-tu venir combattre sous les couleurs de Berlin?
1: Oui, je le veux, Yépé.
0: Yépé! Et bon, cette année-là, en 2016, Thomas effectue son premier combat de chess boxing qu'il remporte contre Igor Orlov. Orlov par échec et mat. Et c'est Yépé Rubing lui-même qui le pousse à aller au championnat du monde en 2017 en Inde. Et c'est le premier Français, d'ailleurs, à partir au championnat du monde de chess boxing. Je vous laisse Thomas vous expliquer comment il a remporté ce duel.
2: Du moment où le mec il touche la pièce, et je me dis putain, mais s'il la bouge, je le mate. Je vois qu'il touche la pièce, il la joue, clac, je me jette sur l'opportunité, direct, clac, je fais mat, et je me dis wow, ça y est, c'est bon, le combat se termine, clac, on lève la main, champion du monde, je te dis wow, incroyable. Meilleur souvenir.
0: Et oui, wow. Meilleur souvenir, hein. Donc c'est de cette manière qu'il devient le premier champion du monde français. Et au prochain championnat du monde en décembre 2019, Thomas Cazeneuve réussit à reproduire l'exploit en Turquie pour devenir rien d'autre que double champion du monde de sa catégorie, à mentionner que lui est dans les moins de 66 kilogrammes. Et là, quand on demande à Thomas Cazeneuve de lui décrire le sport, il dit, et je cite, « Le chess boxing est sans doute le sport le plus complet. C'est l'ultime. » Et là, on pense à Enki Bilal ici qui serait content d'entendre ça, car lui, il a voulu proposer une vitrine de ce qui pourrait être le summum de l'arrogance de l'humain, à savoir le sport parfait. Bon, malheureusement, je ne peux pas continuer cette citation parce qu'on doit passer à un autre grand personnage.
1: Oui, je continue. Avec un certain Tim Walger. Lui, c'est un passionné de chess boxing anglais. Et qui a fondé l'organisation de chess boxing de la Grande-Bretagne ainsi que le club de chess boxing de Londres en 2008. Fait que lui, c'est vraiment un homme qui a découvert le chess boxing après, évidemment, Yépé Rubing, donc en 2008, on se rappelle. Et puis, lui a donné une grande partie de sa vie à ce sport-là et il a eu un immense impact sur le développement du sport au Royaume-Uni. Puis il y a comme une espèce de rivalité qui s'est dessinée entre lui et Yépé Rubing, à savoir c'est qui a le grand contrôle, si on peut dire, du chess boxing professionnel, tu sais. Parce que lui est devenu super important, vraiment présent dans tous les événements, mais c'est comme s'il a toujours été comme... Outshine, mais c'est pas le bon mot qui a été... Il s'est fait voler la vedette très souvent par Yépé Rubing, qui est donc l'inventeur du sport, qui a un peu profité, si on veut,

0: de son statut pour attirer l'attention des médias lors de ces événements à lui. Fait qu'il y a une rivalité qui s'est dessinée entre les deux. Une rivalité qui était à savoir par rapport au statut du sport, mais aussi par rapport à c'est qui le meilleur joueur. Et tellement qu'il y a un documentaire. Il y a un documentaire qui existe sur cette histoire-là et qui est disponible sur Apple TV, d'ailleurs.
1: Voilà, c'est
0: et la pub. Et qui a une bande-annonce qui est vraiment, vraiment pertinente. Mais comme on n'a pas eu le temps d'écouter le film, nous, malheureusement, mais qu'on aimerait ça que vous, téléspectateurs, vous

0: Ré, Tim Walker et Pichette sera, et bien évidemment,
1: Yippee.
0: Il n'y a personne qui ait fait plus pour le chessboxing que moi.
2: Si on ne s'entend pas dès le début, on va avoir des problèmes plus tard, des gros problèmes. On va se battre l'un contre l'autre.
0: Voici une photo du vrai inventeur de chessboxing à Londres.
2: Il essaie de falsifier l'histoire et c'est injuste. Je connais les Anglais. Ils sont costauds, mais ils n'ont pas de cerveau.
0: Tim ne gagne pas sa vie. J'ai tout investi dans ce spectacle.
3: Si le chessboxing ne devient pas populaire, il va quand même persévérer jusqu'à ce qu'il fasse faillite.
0: Toutes ces années, les gens ont dit qu'il y a un combat qu'ils veulent voir. C'est Londres contre Berlin. C'est Tim versus Yippee. Il ne sait pas à qui il a affaire.
4: Par la tour, le crochet gauche, l'histoire du chessboxing.
0: Waouh! Alors c'était l'accroche pour vous dire d'aller écouter cet incroyable documentaire. Et sur ce, on vous laisse pour la pause. Restez avec nous. Après la pause, on revient avec une entrevue extrêmement intéressante.
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16: Bienvenue! Ah, ça va être du sport! Donc, vous êtes toujours avec Alice Desnoyaux-Pichette et
17: Hermaine Revel.
16: On passe au prochain segment.
18: Au Québec!
16: Oh, pardon, ce n'était pas lui.
17: Ce n'était pas le bon segment.
16: On pourrait le faire en live.
17: Ouais, 3, on va faire,
16: 2, alors, 1, go.
18: Qu'est-ce qui fait triper le tripeux?
16: Voilà, pour cause des problèmes techniques, voilà, vous savez, la performance en live. Alors, nous sommes avec Khaled Ben Garbia, qui est le fondateur de Chessboxing Montréal et également vice-champion du monde 2023. Merci d'être avec
17: merci,
16: nous.
17: Merci, allô.
19: Merci pour l'invitation. Je suis très content d'être parmi vous.
16: On est très contente. Alors, on va commencer tout de suite notre entrevue. Est-ce que tu peux nous parler un petit peu de toi? Ce que tu fais dans la vie?
19: Ce que je fais dans la vie, c'est que je suis responsable TI en informatique dans une entreprise à Brossard. Je ne sais pas si je vais le nommer ou pas. Mais bon.

0: Puis je suis prof de jeu d'échecs, puis fondateur de Chessboxing au Montréal. Donc ma vie, ça joue autour de ces trois axes-là. Le chessboxing, les échecs, puis mon travail.
1: Puis comment es-tu devenu prof d'échecs? C'est quoi ton parcours précisément en échecs?
0: En échec, c'est que j'étais allé un jour jouer dans un tournoi, j'ai joué contre un petit, j'ai réussi à gagner, parce que aux échecs, les petits sont vraiment
1: les
0: forts.
1: Petits,
0: là. Les petits, les enfants.
1: Ah ouais, les
0: ouais,
1: enfants!
0: C'était un enfant de 6 ans. Ouais, enfant de 6 ans.
1: Mais
0: ouais.
1: Toi, t'avais quel âge?
0: Moi, 25 ou 26 ans.
1: Wow, ouais, ils sont vraiment bons.
0: Aux échecs, ça se peut que tu joues comme... toi, t'as 65 ans, t'es grand maître, tu joues contre un grand maître qui a 5 ans.
1: Ben non.
2: Quoi
1: oui.
2: ça?
1: Il y a des grands maîtres à 5 ans?
0: Oui, ça existe. Ça existe.
1: Dieu,
0: aux échecs, c'est incroyable. C'est comme...
1: les il n'y a
0: enfants,
1: pas d'âge.
0: Il n'y a pas d'âge du tout. Puis les enfants sont trop forts parce qu'il n'y a pas de limite là au niveau comme nous on a des obstacles, on a beaucoup de choses à faire, on réfléchit beaucoup les adultes, etc. Eux ils sont dans le flow, tu vois. C'est comme des éponges, tout ce que tu vas leur juste ils vont jouer, ils vont adorer ça, puis ils vont aller beaucoup plus loin.
1: C'est comme naturel pour eux.
0: Voilà.
1: Mais
0: voilà,
1: tu as commencé à quel âge, toi, les échecs?
0: Moi, j'ai commencé, je pense, à l'âge de 8 à 9 ans dans ma famille, jouer avec mes sœurs. Puis voilà, j'étais un jour allé pour aller jouer à un tournoi en Tunisie, parce que j'étais en Tunisie. J'étais allé jouer, puis voilà, j'étais tellement content. Deux semaines, j'ai pas dormi là du tout, j'attendais que comment ça va se passer. Puis j'étais allé, puis j'étais le seul participant, donc je considère que j'ai gagné.
1: Je suis rentré
0: en pleurant.
1: Oh!
0: Je te jure.
1: Mais là, donc, parce que toi, t'avais une famille qui jouait beaucoup aux échecs.
0: Eh oui, c'était mon père, en fait, qui nous encourageait beaucoup. Okay. C'est comme j'attendais que lui revienne chez nous pour lui dire « Ah, j'ai gagné contre telle sœur que j'ai », tu vois. C'est comme, pour moi, c'était une grande fierté. Puis voilà, quand j'étais allé au tournoi, j'ai vu qu'il y avait personne. Je pense que c'est là mon parcours était fini quand j'étais petit.
1: Oh non! Fait que donc, t'as commencé les échecs avant de commencer la boxe.
0: Oui.
1: C'est comme
0: oui,
1: t'as commencé la boxe.
0: Oui, j'ai commencé la boxe, ça fait 10 ans là actuellement. Sérieusement, je dirais que j'avais commencé peut-être en 2023-2022. Avant, c'était plus comme de la boxe pour, tu vois, comme dans les gyms là qui font HIIT, FIT, for box ou je sais pas quoi.
1: Tu vois,
0: c'était pas vraiment de la vraie boxe, mais là, j'ai commencé sérieusement.
1: Puis comment t'es venu à combiner les échecs et la boxe?
0: Jouer avec un ami, puis il m'avait demandé, il m'a dit, écoute, j'ai commencé à faire de la boxe, puis on jouait aux échecs, donc je lui ai dit, on fait un sparring juste après si tu veux la boxe.
1: Vrai?
0: Ouais, je te jure, je savais même pas que ça existe. Il m'a dit, écoute, il y en a un sport, ça s'appelle chess boxing. J'ai dit, écoute, concentre-toi, on va continuer à jouer, concentre-toi, c'est bon. Puis j'ai pas pris ça au sérieux du tout. Puis il y avait un jour, je sais pas comment, c'est comme ça cliquait un petit peu dans mon cerveau, c'est comme un flash comme ça. J'étais rentré chez moi, j'ai mis YouTube, j'ai vu un combat, j'étais avec les yeux avec des cœurs là, je regardais puis un combat de chess boxing, donc j'ai dit ça c'est le monde où je vais aller là, c'est bon là, tu
1: avais deux passions et ça a donné que tes deux passions existaient ensemble dans un sport.
0: Exactement.
1: Je ne savais pas.
0: Donc, je savais
1: fou.
0: Même pas.
1: Ça t'a réinventé le chess boxing.
0: C'est vrai,
1: peut-être que tu devrais être Yipé.
0: Oui, mais tu vois, je pense que c'est ce déclic-là, ce move-là d'aller créer, c'est ça que c'est. Je pense que la plupart du monde, on a des idées comme ça, mais ce que Yipé Robin, il a fait ça.
1: Il a fait le pas, il a fait l'action.
0: Il a fait le pas, c'est ça.
1: Wow, OK. Fait que donc, quand tu as découvert le chessboxing, est-ce que tu as voulu en faire à Montréal?
0: Non, c'était pas comme ça. J'ai cherché des clubs. Au Canada, à Montréal et tout, j'ai pas trouvé.
1: Et donc, qu'est-ce que t'as fait?
0: J'ai eu le déclic.
1: Les fameux! Non, le déclic.
0: Voilà, donc j'ai eu cette idée-là. Je parlais avec mes amis. Ils m'ont beaucoup encouragé. Allez, vas-y, let's go, let's go, let's go. Donc, dans mon gym, j'ai demandé au propriétaire, Jimmy, je passe le salut. J'ai dit, je voulais faire un événement de chess boxing, etc. Il m'a dit, vas-y, let's go. Puis j'ai invité beaucoup de monde, y compris David Buton, là qu'on entendait dans le documentaire, les extraits,
1: oui.
0: Le réalisateur.
1: Le
0: qui...
1: documentaire que, dont on a fait un petit doublage en live.
2: Ouais, le réalisateur, c'est lui. Donc,
0: c'est David Buton.
1: Que tu connais?
0: Que je connaissais pas. J'ai juste envoyé... J'ai juste envoyé un message pour lui dire que je vais faire ça, ça, ça. Il a dit oui, peut-être je serai là parce que lui, c'est un Montréalais qui vit à Toronto. Donc, il était passé. Puis, il a assisté donc à l'ouverture du Chess Boxing Montréal.
1: Okay.
0: Puis, il y a aussi un message que j'ai beaucoup aimé de la part de Inky Bilal lui-même,
1: ah, oui,
0: qui
1: oui.
0: nous a envoyé un bon message
1: wow.
0: Pour nous encourager pour l'ouverture du club.
1: Donc, tu organises l'événement pour faire une ouverture d'un nouveau club à Montréal de
0: exactement,
1: chess boxing.
0: Exactement, exactement.
2: Puis, le club de chess boxing, c'est quoi sa location? C'est dans le même club de boxe ou c'est
0: oui,
2: ailleurs?
0: En fait, j'organise des événements
1: okay.
0: Comme les week-ends. Donc, j'ai un groupe pour les adultes. Je fais ça la plupart du temps les samedis. Actuellement, pas sur une base très régulière, mais ça va venir. Puis j'ai deux groupes d'enfants qui ont fait ça à chaque dimanche. Puis voilà, la famille commence à grandir là.
2: Mais oui, c'est ça. Puis toi, t'as fondé ça tout seul? Ou avec l'aide de tes coéquipiers de boxe et d'échecs?
1: Et les deux, les
0: tout
1: deux.
0: Seul.
1: Tout seul, ok, wow!
0: Voilà, c'est... à l'aide de... Je pense maintenant, si tu as une idée, tu veux faire quelque chose, tu peux le faire facilement avec wow. Les réseaux sociaux, avec le message va passer, l'information mm-hmm. va passer. Puis aussi, bouche à oreille aussi. Mm-hmm. Comme je suis dans la communauté des jeux d'échecs aussi, je suis prof de jeux okay. d'échecs. Donc, ça aide beaucoup, ça. Le fait que les parents te voient donner des
1: oui.
0: cours d'échecs, ils te demandent, tu leur parles de ça, ils te regardent. Waouh! Oui, je ramène mon fils, tu vois.
1: Mais attends, les enfants font... Très jeunes, les enfants font de la boxe?
0: Oui.
1: OK.
0: Oui.
1: C'est fou.
0: Mais sans contact. Il n'y a pas
1: c'est
0: de coup
1: okay,
0: sur
1: okay,
0: la
1: okay.
0: Non, okay. non. Je fais très attention. Je fais très attention. Je connais que la boxe peut être vraiment... très violent, alors
1: wow.
0: Je fais vraiment très attention à ça.
1: Puis dans un entraînement de chess boxing avec, ben, en l'occurrence, des enfants, comment ça se construit cet entraînement-là?
0: C'est plus technique, beaucoup de footwork, beaucoup de jeux okay. de jambes, etc. Parce que je trouve que c'est la base que j'ai pas appris. Moi, quand j'ai commencé la boxe, il n'y a personne qui m'avait parlé de ça. Alors que quand j'avais appris ça récemment, ça a comme évolué mon niveau okay. comme pas possible.
1: Mm.
0: Puis donc je voulais comme donner les bases qui sont vraiment difficiles à apprendre quand on grandit, etc. pour ces petits-là, pour qu'après ça, comment
2: ça
0: on dit
2: facile.
0: Ça, ça fleurit.
2: Oui, c'est ça,
0: ça
2: exact.
0: Après.
1: Puis au milieu de leur entraînement, après ils passent aux échecs.
0: Commence par la boxe pour enlever toute l'hyperactivité.
2: Tu dépenses toute ton énergie en ce moment de te concentrer.
0: Exactement. Après, on suit un cours. C'est sûr qu'ils vont jouer aussi dans la boxe. C'est pas seulement de la pure technique. Ils vont jouer, ils vont faire
2: aux
0: du
2: échecs?
0: Cardio. Non, ils vont jouer. Je leur donne des exercices de théâtre. Mm-hmm. Je leur donne de. Oui, je leur fais plein de sortes. J'essaye plein de trucs avec eux. Moi aussi, c'est comme mon dimanche matin pour moi, c'est ça.
1: Wow.
0: Je prends mon café, puis j'y vais là-bas. J'ai du plaisir à jouer ouais. avec eux. Puis après, c'est ça, on passe aux échecs. Ils suivent un cours de jeu d'échecs. Puis je l'ai fait comme alterner entre la boxe et les échecs.
1: Okay.
2: Parfait. Puis là, dans le fond, ce que j'ai compris, c'est que ça offre des entraînements, Chess Boxing Montréal. Est-ce qu'il y a des championnats ou des tournois entre les gens là-bas?
0: Non.
2: Non, OK. Est-ce que c'est un projet pour le futur ou non?
0: En fait, il y avait eu un gala à Edmonton, au Canada.
2: Okay.
0: Oui, il y avait eu un gala de Chess Boxing. Moi personnellement, comme mon idée, c'est que vous parlez là, ça peut être vraiment arrogant pour. c'est comme un sport que ça peut être vraiment très
2: difficile.
0: Au niveau de l'ego là, ça peut être vraiment trop fort parce que c'est comme un défi intellectuel, un défi physique.
1: Okay, okay.
0: Donc Franchement, j'ai regardé le film de Clint Eastwood, One Million Dollar Baby.
1: Oui.
0: La fin, c'était tragique, à la violence qui pourrait se passer, blessures, puis les commotions cérébrales et tout. Pour moi, j'encourage pas personnellement à ça.
1: Okay.
0: Ok, je participe dans les championnats du monde et tout. Je dois quand même, parce que ça me fait plaisir, c'est juste ça. Mais moi, je veux pas entreprendre, faire des galas et tout, à cause que je veux pas vraiment être la raison de malheur de quelqu'un.
2: Mais c'est une bonne idée.
0: Mais je le vois comme un outil pour le développement personnel. L'entraînement à la boxe, j'encourage comme pas possible. Contre l'anxiété, contre la dépression, contre beaucoup de choses, des défis qu'on a dans la vie de tous les jours, tu vois. Donc la boxe, les échecs, pour moi, ça m'a fait beaucoup du bien. J'aimerais bien partager ça avec
1: Puis tantôt, t'as dit que t'étais, j'ai dit que tu étais vice-champion du monde, et c'était vrai.
0: Oui.
1: Est-ce que tu peux nous raconter un peu ça? T'sais, comment est-ce que ton parcours vers un championnat du monde, puis comment ça a évolué pour toi?
0: C'est là que j'ai commencé déjà le club en 2023.
1: 2023, ah, c'est récent.
0: Ouais. Puis on m'a demandé, on m'a envoyé comme une invitation à la WCBO pour venir si je veux représenter le Canada et tout.
1: Ah.
0: Puis j'ai essayé de rassembler le plus de monde possible. Donc il y avait deux aussi autres qui ont participé, Élise puis Greg. On était allés ensemble, comme c'était pour nous une découverte. On était allés là-bas juste pour voir ce qui se passe et tout. On a eu 3 médailles, 2 médailles d'or et 1 médaille d'argent.
1: C'est-tu vrai? C'est fou! Wow! Attends, mais c'est parce que c'est complètement fou. Et vous étiez excellent? Tu savais que tu étais bon ou tu savais
0: non.
1: pas?
2: Non!
0: Okay. Non, parce que
2: tu l'as pris là.
0: Voilà, tu sais pas le niveau, c'est que tu vas aller découvrir là-bas. Ça se peut que tu tombes contre un Mike Tyson dans la boxe, tu te fais knocker, ça se peut que tu joues contre un Magnus Carlsen, tu te fais battre aux échecs facilement. Mais je trouvais que le fait que tu sois intermédiaire dans les deux, dans les échecs et la boxe, ça fait en sorte que tu peux aller loin.
1: Mm-hmm. T'es polyvalent.
0: Ouais.
2: Puis t'as-tu un souvenir? C'est quoi ton meilleur souvenir, en fait, en chessboxing?
0: C'est sûr que c'est ça. Mais aussi, peut-être... Comment quand j'ai connu toute la communauté partout dans le monde, j'ai vu comment ça me ressemblait un petit peu, tu vois, les gens là-bas. J'ai fait plein d'amitiés. C'était en Italie, c'était dans une très belle ville, Riccioni. Donc toute l'ambiance, c'était une semaine que j'oublierai jamais de ma vie.
1: Wow. T'as gagné comment? Est-ce que t'as gagné aux échecs ou à la boxe?
0: J'ai gagné. En fait, j'ai gagné toutes mes rounds de boxe. Il y avait 2 rounds où j'ai fait nul, mais j'ai perdu aux échecs finalement dans la finale parce que j'ai joué contre Élise.
1: Qui était l'autre Canadien.
0: Oui, on a joué la finale ensemble.
1: Ben voyons donc, il t'a battu aux échecs.
0: Oui, il est vraiment super bon.
2: Ben voyons donc, puis là, c'est parce que vous étiez vous dans la même catégorie.
0: On était dans la même catégorie parce qu'on croyait même pas qu'on pourrait aller dans la finale.
1: Ben voyons donc. Attends, c'est drôle. Mais attends, t'as dit que t'avais gagné tes rounds de boxe, mais qu'est-ce que ça veut dire? Parce que dans ma tête, quand tu gagnes, une fois que tu fais un KO, tu as gagné la partie?
0: Oui, dans ce qu'on a participé, c'était plus le Chess Boxing Light. C'est un autre format.
1: Okay.
0: Et du coup, tu peux gagner les rounds de boxe là-dedans, tu vois.
1: Mais les échecs, est-ce que tu peux gagner une ronde d'échecs aussi?
0: Oui, oui. Tu gagnes les rounds de boxe sans compter comme des rounds d'échecs. Mais sûrement, l'échec et mat à la fin, ça remporte le tout parce que c'était par Enki Bilal plus valorisant de gagner dans le sport intellectuel.
2: C'est ça, exactement.
1: C'est sûr, évidemment. Ouais. Pour l'avoir interprété, là,
2: on le connaît par cœur. Fait que là, tu parlais que c'est ça, il y a le chessboxing light.
0: Ouais.
2: Peux-tu nous parler de la différence entre les deux, le chessboxing light et l'autre?
0: C'est plus le chessboxing light, tu portes un casque qui te protège, puis la ronde de boxe, ça compte là-dedans.
1: Fait que light, en voulant dire moins violent?
0: Voilà, parce que t'en portes la casque.
1: OK.
2: Puis l'autre, c'est?
0: Sans casque.
2: Sans casque,
0: c'est la pure violence.
1: C'est la pure violence.
2: Oh mon Dieu.
1: Intellectuelle aussi.
2: Ouais.
1: OK.
2: Tout à fait. Et là, qu'est-ce qui fait que le chessboxing, c'est un sport qui se démarque?
1: Selon toi.
2: Selon toi.
0: Cette polyvalence, c'est sûr, le fait que c'est comme deux mondes qui sont vraiment totalement différents, qui se rejoignent, puis qui font comme un mix assez magnifique selon moi. C'est comme, tu vois, quand on voit cette dualité-là entre un sport intellectuel, un sport violent, physique, puis qu'on voit qu'ils peuvent se rejoindre dans quelque part, parce qu'il y a beaucoup en commun, comme tactique, stratégie, concentration, précision, tout ça est en commun, mais c'est comme deux pôles qui sont vraiment trop loin l'un de l'autre.
2: Mais c'est aussi un contre un. Tu sais, c'est quand même une... C'est pas en équipe, c'est vraiment... Le but, c'est de détruire l'autre. Pas de détruire, là, mais de...
1: Oui, puis en plus, pour avoir regardé encore une fois plusieurs matchs de chess boxing, vous parlez pas du tout, hein, tout le long de la partie, là, à la boxe ni aux échecs.
0: Ah non.
1: Il y a aucun échange de rien.
0: Non.
1: C'est-tu interdit?
0: Non. J'imagine que c'est... Pas. Je sais pas, mais... Déjà, tu vas pas penser à ça, tu vois. Dans ta tête, t'es en train de combattre, t'es en mode survie. Puis il faut que tu contrôles tout ça, tu vas sur l'échec, tu contrôles l'émotion, tu contrôles tout. En plus, il y a quelque chose que vous n'avez pas mentionné, c'est que c'est des parties blitz aux échecs. C'est comme tu as seulement 5 minutes pour toute la partie de jeu d'échecs. Donc ça se peut que tu perds par le temps aussi aux échecs.
1: Attends, qu'est-ce que ça veut dire? Peux-tu plus détailler? Blitz, ça veut dire que...
0: C'est qu'il y a comme la pendule quand on joue pour appuyer...
2: Comme dans The Queen's Gambit.
0: Oui, exactement. Puis toute la partie, tu as seulement 5 minutes pour penser. Donc, si le temps il est écoulé, c'est que tu perds. Donc, il y a la pression du temps.
1: C'est le temps de réflexion, en fait, entre chaque coup.
0: Oui, pas entre chaque coup. Pour toute la partie, tu as 5 minutes à penser seulement. À chaque fois que tu appuies le bouton, ça veut dire que tu as fini de jouer. Donc, c'est le temps qui va être écoulé de ton adversaire.
2: Parce que chacun a donc un temps différent.
0: Chacun
2: le même temps, mais tu contrôles ton propre temps.
0: Voilà.
2: Celui qui sera à 5 minutes, celui qui sera à 5 minutes. Mort.
0: Oui, que celui le temps est coulé. Donc, tu as la pression du temps, tu as la pression d'être knocké, la pression d'avoir un échec et mat.
1: Puis d'habitude, est-ce que, tu sais, dans une partie qui n'est pas blitz, on peut réfléchir pendant vraiment plus que 5 minutes? C'est pour ça, c'est que.
0: Dans le, y en a les formats, il y en a classique, il y en a format rapide, etc. Donc, dans un format classique, une partie peut aller même jusqu'à 4 à 5 heures, tu vois.
2: OK. Donc, comme dans The Queen's Gambit, tu sais, des fois, ça a duré des heures, la partie 5 minutes, c'est vraiment très peu.
0: Oui, il y en a
2: qui réussissent en 5 minutes à faire échec et mat.
0: Oui.
2: Ça, c'est quand même impressionnant.
0: Oui, il y en a même qui arrivent à faire échec et mat dès le premier round.
1: Hein? Des enfants de 5 ans, peut-être.
2: Oui, des enfants des grands maîtres de 5 ans.
1: Oh, wow, OK.
0: Aussi, il y a l'autre côté de violence. Quand on parlait, on parlait de les échecs, sport intellectuel et tout, mais ça se peut que l'échec peut être parfois plus violent que la boxe.
1: Ouais. Parce que tu es humilié.
0: Parce que on donne.
1: Non, Rebelle.
2: Le silence est palpable.
0: Parce que on pense. Parce que on pense que. Les échecs représentent l'intelligence. Il y a comme une idée là dans la tête de tout le monde.
1: Oui, tout à fait.
0: Ça représente l'intelligence. Alors que, c'est vrai, il faut être intelligent pour avoir un tel niveau, mais quand même, ça reste un jeu. Il y a quand même une partie de chance là-dedans. Il y a quand même une partie de réussite. Tu as juste joué un bon coup, mais c'est pas vraiment ça. Mais nous, quand on perd, on prend ça vraiment personnel, comme si on n'est pas intelligent, tu vois. Et en plus, quand tu perds, la défaite, c'est comme... ça fait vraiment mal parce que tu peux pas faire une réaction ou quoi que ce soit. Alors que dans la boxe, t'es vraiment dans le mouvement,
2: dans l'émotion,
0: tu peux tout faire. Si t'as perdu, c'est bon, il est plus fort que moi. Mais aux échecs, c'est comme tu vas juste l'accepter puis aller pleurer chez toi.
1: Ouais, c'est ça. Puis la communauté de ce sport-là, de chess boxing, est-ce que c'est une toute petite communauté, tu sais? T'as quand même pu parler à Enki Bilal toi-même. Fait que je me dis, est-ce que vous êtes comme petite famille?
0: Oui, vraiment. C'est comme à chaque fois, il y a personne qui vient ici au Canada. Comme il vient voir le club. À chaque fois, il y a quelqu'un qui voyage aussi. À chaque fois, je voyage, je trouve quelqu'un que je connais quelque part. Le monde sont super, super. Je pense que c'est la plus grande force actuellement dans ce sport-là, c'est sa communauté. Dès que t'es là-dedans, il y a quelque chose qui va t'accrocher là. Tu vois?
2: Wow. Puis est-ce que, là, tu parlais du Canada, justement, on se situe où par rapport aux autres pays? Est-ce qu'on est une puissance?
0: Non, par rapport à la Russie, par exemple, la Russie, c'est comme la boxe, c'est quelque chose pour eux. Les échecs, alors là, c'est...
2: Parce qu'ils ont le grand maître
0: d'échecs. Kasparov, exactement. Et tout. Puis il y a l'Allemagne aussi, ils sont vraiment trop bons là-bas.
2: L'Inde, j'ai vu.
0: L'Inde, il y en a l'Inde aussi. C'est populaire là-bas. Puis la France qui va vraiment en force là.
2: Avec Thomas Cazeneuve.
0: Thomas Cazeneuve, oui, je le connais, j'ai rencontré.
2: C'est vrai?
0: Il est super sympa. Il y a aussi beaucoup de monde là, Paul, Sardoche, Valentin. Il y a Guillaume, le président de Fédération de la France. Il était venu ici, puis il a visité notre club à Montréal.
2: Ok, c'est cool.
0: Guillaume, il investit beaucoup là-dedans.
1: Puis c'est vraiment, tu sais, c'est super récent. Fait qu'on parle de, tu sais, en général, on parle de personnes qui sont décédées pour plusieurs qui sont comme des piliers, mais là, c'est vraiment comme, on dirait que ça naît en ce moment.
2: C'est ça qui est fou. C'est que, tu sais, finalement, l'idée s'est concrétisée en 2003. Fait qu'après, tu peux connaître.
1: On était en vie.
2: On était en vie, nous deux. Je naissais à ce moment-là.
1: On le rappelle.
2: Et là, on sait un petit peu plus, j'ai l'impression, comment on s'entraîne à la boxe, comment on s'entraîne aux échecs.
0: Aux échecs. Moi, personnellement, comment j'apprends les échecs, puis comment j'apprends aux autres, il y a différentes façons. C'est que moi, comme je trouve que si tu veux apprendre bien les échecs, c'est les parties classiques. Il faut que tu vas dans les tournois, tu joues des parties classiques qui vont durer 5 heures, 4 heures. Puis, c'est que tu lis des livres comme, je ne sais pas, le livre de Jérémy Silman. Tu essayes d'appliquer les méthodes que tu avais apprises dans ces parties classiques-là.
2: OK. Quand c'est beaucoup tu apprends... de technique.
0: Oui. Il y a beaucoup de stratégie, beaucoup de tactique. Mm-hmm. Il y a une différence. Mémoire, plus c'est les concepts que tu dois apprendre.
2: Okay. Il y a différents styles d'ouverture.
0: Il y a les ouvertures, mais j'irais bien qu'on surestime beaucoup ça, les ouvertures. Ça change beaucoup, il y a plein de variations. Les joueurs là qui aiment bien les échecs, ils préfèrent pas ces concepts-là d'apprendre par cœur.
2: Ok. Donc plus par l'intuition, par le moment même.
0: L'intuition, par la tactique, par la stratégie. Puis après ça, on pourrait, dès qu'on a bien compris les concepts, on pourrait accélérer après, puis jouer les parties de blitz et tout.
1: OK. Ouais. Wow, ben on arrive pas mal à la fin de notre entrevue. Est-ce que tu as une dernière question, Michette?
2: Moi,
1: j'ai tellement de questions, j'arrive pas à choisir laquelle poser.
2: OK, ben oui. Mais on a des mises en situation ici qu'on te fait.
1: OK. On va en faire une. Il reste quelques secondes.
2: Il reste quelques. Ben, ah oui?
1: Oui.
2: Ah ben, attends, j'ai des questions web.
1: Oui, vas-y.
2: OK, j'ai des questions web. Donc, ça, c'est les questions qui ont été le plus recherchées par rapport au chessboxing. Ici, c'est un défi entre vous deux. Je vais poser une question et celui qui répondra en premier gagnera. Alors, ça, c'est des questions qui ont été recherchées par les auditeurs. Alors, le chessboxing existe-t-il encore?
1: Oui.
2: Bravo. Le chessboxing commence-t-il par les échecs ou la boxe?
0: Les échecs.
2: Les échecs.
1: J'ai été vaincue par le...
2: Quel est l'intérêt du chessboxing?
0: C'est de gagner.
2: C'est de gagner. Je suis tout à fait d'accord. Et voilà.
1: Ça fait le tour. Merci tellement d'avoir été là avec nous. C'était super intéressant.
0: Merci à vous. Merci vraiment.
1: C'était vraiment génial.
0: C'est super. Merci beaucoup.
2: Merci. Alors, au prochain épisode, on va parler du rugby,
1: absolument.
2: Donc, de 5h à 6h, même heure, ça va être du sport à CIBL. Ne manquez surtout pas ça.
1: Et restez sur les ondes de CIBL tout de suite pour la prochaine émission, Les Raconteurs. Ça va être super. Donc, à la prochaine. À la semaine prochaine pour le rugby.
2: Au revoir. Merci encore.
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0: succès intermittent jusqu'à Wellington. Vers la rive sud, congestion depuis Turcot, parce qu'on a eu un accident tout à l'heure sur la 132.
1: Bon, mais c'est clair, tu vas être en retard.
2: Ah, cool, j'ai de la gym.
0: Parce que la 132 demeure encore occupée.
1: Il est 9h.
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4: Bonjour à toutes et à tous, il est 9h, vous écoutez les Aurores Montréal sur les ondes de CIBL, je suis Elliot Lambert, votre animateur, et je suis accompagné de mes chers collègues journalistes Elliot Visser et Manon Delacroix, bonjour à vous deux.
5: Bon matin.
4: Ainsi que Maurice Bolduc à la mise en onde et au choix musical, mais lui malheureusement il ne pourra pas répondre à notre fameux bonjour. Au programme aujourd'hui, on reçoit trois invités. D'abord, Melinda Wolstenholm, qui est conseillère en planification à l'espace de la vie proche du jardin botanique. Ensuite, on reçoit Anne Lovely Etienne, qui va nous parler de son documentaire autour des dangers des applis de rencontre. Et finalement, Kate Johansson, directrice générale des marchés publics de Pointe-aux-Trembles. Avant de sauter dans le programme, on va d'abord faire une courte revue de presse. J'ai une nouvelle aujourd'hui à vous annoncer. Donc, la coalition Avenir Québec a perdu trois ministres en trois jours. Donc d'abord Mathieu Lacombe, Jean Boulet et finalement Éric Girard, qui sont respectivement ministres de la Culture, ministres du Travail et des Relations canadiennes et ministres délégués au développement économique régional, qui quittent le navire, ce qui totalise la perte des élus, ministres et députés de la CAQ à 32 dans les derniers mois. Cela laisse le parti de la première ministre Fichette dans une situation précaire à la veille des élections provinciales de cet automne, où les sondages évaluent sa popularité comme trop basse pour tenter de compétitionner avec les libéraux et le Parti québécois. Le Parti québécois qu'on évalue d'ailleurs comme le favori dans les cinq derniers sondages que j'ai vus à peu près, dont le dernier léger qui a une note de A+, qui dit que le Parti québécois va remporter avec plus de quatre sièges. Après deux mandats de l'ex-premier ministre François Legault, la CAQ semble rapidement s'essouffler alors que son équipe se réduit et qu'elle perd de gros joueurs comme les ministres mentionnés plus tôt. Mesdames et messieurs, peut-être faut-il se préparer à un éventuel référendum au lendemain du règne de la CAQiste. C'est tout pour l'actualité montréalaise de la journée. On écoute maintenant Top Aware de Julie Aubin.

0: Il est 9h05, vous écoutez toujours Les Aurores Montréal. Aujourd'hui, on s'intéresse à la programmation estivale d'Espace pour la vie Montréal qui organise, qui regroupe et qui gère le biodôme, la biosphère, l'insectarium, le jardin botanique et le planétarium. Eliott Visser, tu nous en dis plus.
1: Oui, il propose un été mélangeant nature, science et imaginaire à travers ces différentes institutions. Le public est invité à vivre des expériences diverses qui mêlent découverte du vivant, sensibilisation à la biodiversité et exploration du monde scientifique. Pour en parler, nous recevons Melinda Westenholm, conseillère en planification, communication chez Espace de la vie Montréal. Bonjour Melinda, ravie de vous recevoir.
2: Bonjour, merci de me recevoir ce matin.
1: Alors la programmation estivale de 2026 est particulièrement variée. Est-ce que vous pouvez nous dire en quelques mots qu'est-ce qu'elle contient?
2: Oui, bien, vous l'avez bien dit en introduction. En fait, à Espace pour la vie, on peut commencer sa journée dans la chaleur d'une forêt tropicale au biodôme, croiser des papillons en liberté à l'insectarium, réfléchir à notre relation à l'environnement, à la biosphère, écouter en concert au milieu des fleurs au jardin botanique, puis finir la soirée à observer des étoiles filantes au planétarium. Ça semble beaucoup, mais tout ça existe ici même à Montréal, à quelques pas du métro. En fait, Espace pour la vie, c'est le plus grand complexe muséal en sciences de la nature au Canada. Puis, ça regroupe les 5 musées que je viens de mentionner. Si on commence par le biodôme, je pense que la plupart de vos auditeurs le connaissent bien. En fait, au biodôme, on traverse 5 écosystèmes des Amériques sous un même toit. Ce qui frappe quand on visite le biodôme, c'est vraiment les contrastes. Donc, on se retrouve dans une forêt tropicale dense avec une végétation très riche, des animaux qui évoluent autour de nous comme les petits tamarins empereurs avec leurs grandes moustaches ou les capybaras. Puis, quelques instants plus tard, là, on se retrouve dans un environnement un peu plus froid face aux manchots. Ce qui est intéressant, c'est qu'il y a toujours quelque chose qui se passe au biodôme. Si on est chanceux, chanceuse, on peut arriver au moment d'une animation comme à table avec les manchots et voir les animaux, les manchots, pendant leur alimentation, observer leur comportement. Il y a plusieurs moments comme ça qui ponctuent une visite au biodôme dans la journée, dans les différents écosystèmes. Puis au biodôme, on a aussi une exposition complémentaire en ce moment qui est présentée tout au long de l'été, qui est une nature tissée serrée, qui rassemble près de 1000 spécimens naturalisés, puis qui permet un peu de comprendre c'est quoi les liens entre les différentes espèces, leur rôle dans l'équilibre des écosystèmes. Donc, c'est une belle façon là, de terminer là, sa visite là, des animaux au biodôme. Ensuite, on a l'insectarium. Donc là, on change un petit peu d'échelle. On va vraiment vers le très petit, les insectes. On entre dans un univers qu'on observe finalement très peu au quotidien, mais qui est vraiment essentiel à l'équilibre des écosystèmes. Puis cet été, on a un événement gratuit à l'extérieur de l'insectarium. Donc, c'est les butineries qui auront lieu du 24 au 26 juillet. Et c'est ce qu'on appelle le Festival des pollinisateurs. C'est une ambiance festive, c'est ouvert à tous, les enfants, les familles. Il y a des ateliers, des rencontres avec des spécialistes. On a même des contes, de la musique avec des musiciens de l'OSM. Cette année, c'est vraiment le monarque, donc un insecte pollinisateur très important, puis qui est en voie d'extinction. Donc, c'est vraiment le monarque qui va être au cœur de l'édition des butineries. Puis, l'insectarium aussi propose un projet de science participative qui s'appelle Mission Monarque. Je ne sais pas si vous connaissez, mais ça permet vraiment aux citoyens de tous les âges de contribuer directement à la protection du papillon monarque. Donc, on peut repérer la présence des œufs sur les plantes, poser des gestes pour favoriser leur habitat, les recenser aussi leur présence. Donc, l'idée, là, c'est vraiment là, d'éduquer puis de viser la sauvegarde de cette espèce menacée, mais qui est tellement importante là, pour notre écosystème. Puis, juste à côté de l'insectarium, on se déplace vers le jardin botanique. Le jardin botanique, c'est vraiment un lieu où on prend le temps, mais où il y a aussi beaucoup de choses à vivre cet été. Ce qui est unique avec le jardin botanique en saison estivale, c'est que c'est un endroit qui est en constante évolution. On peut venir une semaine, observer des floraisons, venir la semaine suivante, c'est un jardin qui est complètement transformé. Au niveau de la programmation culturelle, cet été, on a les arts s'invitent au jardin. Donc, du 5 juillet au 23 août, on a des artistes comme Pierre Lapointe, l'artiste Wendat, Etsy, les Sœurs Boulay, deux artistes coup de cœur de la relève, Louane Larobina et Anora et plusieurs autres qui vont être en concert en plein cœur des floraisons au jardin botanique. Donc, c'est vraiment des moments uniques là, à venir vivre au jardin botanique. Puis, cet été, on a une nouveauté. En fait, on a les mini-samedis, donc tous les samedis de juillet, avec des spectacles musicaux jeunesse variés, donc qui s'adressent à un public de plus jeune. Puis, c'est une belle façon de ponctuer sa visite au jardin botanique, de garder les tout-petits occupés, de les faire bouger. Donc, c'est vraiment ça le cœur là, de la programmation là, cet été au jardin botanique. Sinon, on a le planétarium. Au planétarium, on a les grands dômes, les grands théâtres dômes à 360 degrés qui sont vraiment impressionnants. Je ne sais pas si vous avez eu la chance d'aller visionner un film ou un spectacle dans les dômes, mais c'est vraiment quelque chose à faire. On a une nouveauté au niveau des films. On a La Grande Aventure du Système solaire, qui est un film animé qui nous fait voyager de planète en planète, puis qui nous permet de mieux comprendre les phénomènes qu'on peut voir dans l'espace et la singularité de notre Terre. Donc, c'est vraiment un film spectaculaire, puis accessible dès 6 ans. Là, donc, pour les familles, ça fonctionne très bien. Il y a aussi un rendez-vous pendant l'été qui est très attendu, c'est les rendez-vous télescopes, mais c'est les Perséides. Donc, les 12 et 13 août prochains, c'est une activité qui est gratuite, ouverte à tous. Il y a des animateurs spécialisés avec des télescopes qui vous aident dans vos observations. Donc, c'est vraiment là, des rendez-vous là, qui sont très attendus pendant l'été. Puis, finalement, notre cinquième musée, donc la biosphère. À la biosphère, on est vraiment dans la compréhension puis la réflexion sur la manière dont on habite la Terre. Donc, on propose des récits porteurs d'espoir, des exemples concrets de ce qui existe déjà ailleurs sur la planète pour nous rappeler qu'il y a d'autres trajectoires qui sont possibles pour le futur. Donc, plusieurs expositions sont présentées à la biosphère cet été. On a aussi des randonnées guidées dans le parc Jean-Drapeau avec des éducateurs scientifiques pour observer, reconnaître les arbres, découvrir la biodiversité autour de nous. On a aussi une expérience sur le Belvédère qui est tout en haut de la biosphère. Ça va s'appeler Celsius en vue. Puis c'est une installation interactive où on peut littéralement voir les différences de température autour de nous, sur les surfaces, sur les corps. Donc, c'est concret, c'est visuel. Ça permet vraiment de comprendre c'est quoi le concept des îlots de chaleur. Puis, gros événement le 19 août à la biosphère qui s'appelle Contre-jour. Ça va vraiment être un événement unique. Il va y avoir un DJ set, des installations artistiques et à la tombée de la nuit, il va y avoir une performance artistique surprise. Donc, un artiste qui va offrir une performance musicale, je ne peux pas vous dire c'est qui, mais les places sont très, très limitées. Puis le Belvédère là, de la biosphère, c'est vraiment un endroit unique. On voit toute la ville.
1: C'est une proposition qui est très variée. Et je voulais savoir, est-ce qu'il y a une forte intention derrière ce mélange d'approches qui sont immersives, éducatives, vous l'avez plutôt dit tout au long de votre présentation, ou est-ce que c'est plutôt le résultat d'une évolution progressive au fil des ans?
2: C'est vraiment, je dirais, À Espace pour la vie, on a vraiment là, cette volonté de sensibiliser et d'éduquer la population, de tisser des liens entre les humains et la nature. Donc, il y a vraiment cette volonté, cette intention claire d'offrir une programmation qui est éducative. Mais chacun des 5 musées a aussi sa personnalité et a aussi son créneau. Donc, par exemple, au Jardin botanique, on propose une programmation qui est à la fois éducative à l'intérieur même du jardin avec des ateliers et des animations, mais aussi qui est artistique là, avec les arts invités au jardin dont j'ai parlé un peu plus tôt. Donc, c'est sûr que l'intention est toujours une intention éducative, mais on essaie de mêler justement le plaisir, les différentes façons de sensibiliser aussi, parce qu'on voit que ça fonctionne très bien quand on mêle sensibilisation, éducation, plaisir, jeu. Donc, c'est vraiment l'intention derrière cette riche programmation-là.
1: Et comment vous mesurez l'impact de cette programmation, enfin, ou de ces programmations passées sur le public? Est-ce que vous avez des indicateurs?
2: Oui, c'est sûr que à Espace pour la vie, chaque année, là, c'est près de 2,5 millions de visiteurs qui fréquentent les 5 institutions. En fait, nous, on a des passeports pour la vie, donc c'est une façon pour le public là, d'acheter un passeport annuel puis de revenir visiter les 5 musées. Donc ça fonctionne très bien. On a des gens là, qui sont abonnés au passeport d'année en année, qui fréquentent nos institutions. On consulte aussi également parfois dans les activités gratuites, comme par exemple, là, j'en ai pas parlé parce que il s'agit de la programmation plus printanière, mais au Jardin botanique au printemps, on a le Printemps citoyen qui est une série de week-ends où on offre des activités gratuites, puis c'est arrivé par le passé qu'on a consulté les différents publics sur comment est-ce qu'on pourrait aménager certains secteurs du jardin. Donc, on voit que la communauté est impliquée. On consulte également aussi à la biosphère, la communauté pour les expositions. Donc, il y a vraiment cette interaction-là avec notre public qui se fait à différents niveaux. Espace pour la vie a vraiment cette volonté-là d'interagir avec son public, avec les visiteurs, visiteuses qui fréquentent nos musées. C'est pour ça qu'on offre autant d'activités de médiation aussi dans les différentes institutions. Donc, vraiment cette volonté-là de sonder les visiteurs, de s'assurer que ce qu'on offre comme programmation et va chercher un peu cette soif de découverte, cette soif de connaissance, puis cette connexion-là avec le vivant, avec la nature, là, qui est vraiment notre intention centrale.
1: Eh bien, merci beaucoup d'avoir été avec nous aujourd'hui. Je le rappelle, nous recevions Melinda, Wolstenholme, conseillère en planification et communication à Espace pour la vie Montréal. Merci beaucoup.
2: Merci.
0: Merci Eliott pour cette entrevue. On écoute maintenant De pluie de cendres de Guillaume Beauregard.

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5: Il est 9h25. On va maintenant parler culture et société avec Anne Lovely-Étienne qui a participé à une nouvelle initiative de l'Office national du film. Manon, tu nous en dis plus.
6: En effet, Elliot, l'Office national du film, l'ONF, a mis en place un projet de création documentaire intitulé On Filme, pensé spécifiquement pour YouTube afin d'aborder des enjeux actuels importants dans le paysage social et médiatique. Trois réalisateurs et réalisatrices ont été invités à produire quatre contenus distincts sur la thématique de leur choix. On reçoit donc aujourd'hui la journaliste et chroniqueuse Anne Lovely-Étienne qui a choisi d'explorer les dangers autour des plateformes de rencontres et la violence genrée en ligne avec Féminicite, entre parenthèses de rencontres. Bienvenue à toi Anne Lovely-Étienne.
7: Bonjour.
6: Alors, est-ce que tu peux nous parler un peu de ce sujet-là et comment il est important dans la conversation sociale, en quoi il se prête bien à l'initiative de l'ONF?
7: Oh mon Dieu, tellement de choses à dire, mais j'aimerais commencer par comment est-ce que ce sujet-là m'est venu. Mm-hmm. D'abord, c'est qu'on est dans un monde où est-ce que le dating numérique, je pense que c'est un phénomène qui est là pour rester. Je pense que maintenant, c'est l'une des manières ou un des outils principaux pour rencontrer l'amour de nos jours. Et de là, on a une page qui s'appelle « Are we dating the same guy? » Donc, si je fais la traduction, c'est « Est-ce qu'on fréquente le même mec? » ou le même gars, ou qu'importe. Et c'est une page qui se retrouve sur Facebook et qui est réservée uniquement aux femmes. Donc, les femmes qui sont admises sur cette page-là publient des photos de mecs et demandent...

0: joue des drapeaux verts ou le fameux émoticône de thé. Alors, racontez-nous vos expériences de dating avec le mec qui publie, dont la photo est publiée. Et cette page, il faut dire qu'elle a des règles très, très strictes. Je sais qu'elle n'est pas à toute épreuve. Je sais que beaucoup de gens vont dire que c'est une page aussi qui est un nid à diffamation. Mais somme toute, c'est une page qui se veut un regroupement où les femmes peuvent se protéger entre elles. Et moi, je suis vraiment partie de cette page-là de Are We Dating the Same Guy? Au début, que je trouvais vraiment très intéressant comme un divertissement avec mon popcorn et mon verre de vin. Parce qu'il y avait beaucoup de mecs, en fait, qui sont mariés et qui fricolent à gauche et à droite. Il y a d'autres mecs qui jouent sur plusieurs tableaux. Il y a aussi des mecs qui se disent veufs, par exemple, mais dans le fond, leur femme est belle et bien vivante. Il y a toutes sortes d'histoires pour que tu puisses, en fait, être entertainé jour et nuit, OK? Diverti jour et nuit. Jusqu'au jour, par contre, jusqu'au jour où est-ce que je suis tombée sur une publication d'une demoiselle qui, la photo était accompagnée de plusieurs drapeaux rouges. Et cette jeune femme-là, qui fait partie de mon film, qui fait partie de mon documentaire, raconte une expérience extrêmement traumatisante. Et moi, je me mets à lire ce qui suit. Mm-hmm. Et le visage du mec en question me sonne une cloche. Et mon instinct de journaliste a été plus fort que moi. J'ai contacté la jeune femme qui avait publié la photo du mec en question. Et lorsqu'elle m'a répondu, elle m'a envoyé vers un article où elle était l'objet même de cet article-là, qui disait qu'en fait, qu'elle avait été victime de voies de fait par rapport à ce mec-là. Et que ce mec-là venait tout juste de sortir de prison. 15 ans pour meurtre au second degré. Et donc, en faisant mes recherches avec le nom du mec en question, le vrai nom de l'article, ouais, je me suis rendu compte que c'était le même meurtrier qui avait assassiné une de mes collègues 15 ans plus tôt. Alors, d'où commence ma quête? Et je me suis dit, si cette jeune femme est tombée dans les mains d'un meurtrier qui venait juste de sortir de prison, mm-hmm, et qui était déjà sur les apps, et qui était déjà sur les applications, les réseaux sociaux, je me dis qu'il y a d'autres femmes aussi à qui ça peut arriver, des hommes qui ont commis des crimes contre la femme, des hommes qui ont des comportements très dangereux et qui se promènent sur les réseaux sociaux et qu'elles n'ont aucune espèce d'idée à qui elles ont réellement affaire.
1: Mais à ce moment-là, est-ce que tu savais que tu allais faire quelque chose pour l'ONF ou c'est...
0: Non,
1: c'était vraiment...
0: Ah ouais, c'était un truc que j'étais comme, oh mon Dieu, faut que ce truc naisse de quelque part parce que c'est un enjeu social qui, pour moi, doit être discuté, doit être abordé. Et quand l'ONF est venu me chercher, parce qu'il faut dire que j'ai toujours beaucoup d'opinions sur plusieurs enjeux sociaux, dont l'immigration, le féminisme, tout ce qui se passe autour des communautés noires diverses d'ici. Et l'ONF a bien vu que j'avais peut-être une voix à porter sur un sujet X, et ça tombait bien parce que j'étais déjà en train de faire un début d'enquête par rapport à la page Are We Dating the Same Guy, et surtout à parler à des femmes qui avaient vécu des expériences traumatisantes. Donc, ça allait de soi, où finalement l'ADN du film se veut la sororité numérique, parce que Are We Dating the Same Guy, c'est ce que je me suis rendu compte. Quand on parle de sororité, on parle de des femmes qui s'aident entre elles. Et là, maintenant, si la sororité a toujours existé, mais là, c'est qu'elle est en train de se transférer en ligne. Parce que c'est ça la réalité, tout est en ligne aujourd'hui.
1: C'est ça, tu parles des dangers, et en fait, l'autre côté de la médaille, c'est qu'il y a la sororité qui existe.
0: Oui.
1: Puis c'est ce que tu fais ressortir. Alors, il y a le documentaire qui dure 35 minutes.
0: Oui.
1: Puis le balado vidéo.
0: Oui.
1: C'est deux choses complètement différentes.
0: Absolument.
1: Comment tu as vécu justement de faire ces différents formats sur le même sujet? Parce que le fond
0: n'est
1: pas le même.
0: En fait, on a quatre différents formats.
1: Oui, et il y a le gros plan. Ouais.
0: Exactement. Puis ce qui est vraiment chouette, c'est que le moyen-métrage, c'était comme le cœur un peu de ma quête. Mais en satellite du moyen-métrage, d'avoir un balado avec une doctorante féministe qui a étudié les études féministes et qui nous donne une perspective différente de ce que c'est la sororité numérique, qui n'est pas une réponse contre les mecs. Je pense qu'il faut vraiment bien faire la distinction. Puis c'est la raison pour laquelle le balado existe, d'avoir cette discussion-là, de dire « Allô, moi j'adore les hommes. » C'est pour ça qu'on est en ligne. On veut rencontrer des mecs bien, tu sais. Et donc, de vouloir se protéger n'est pas une réponse à dire ou de se venger d'un gars. Il y a des filles qui le font. Je le sais, ça. Mais c'est...

0: Vraiment, l'objectif de la page, ou du moins la véritable mission de la page, c'est de pouvoir se penser. Là, je vais m'adresser au mec. Okay? Écoutez-moi bien.
1: Vas-y.
0: Votre soeur, votre mère. Parce que là, le dating en ligne s'adresse aux jeunes femmes dès que tu commences à avoir. Si je parle des femmes cisgenres, là, parce qu'on pourrait aller aussi à la communauté LGBTQ+, mais là, je vais parler aux couples cisgenres. Dès que tu commences à avoir des flirts ou tu commences à t'intéresser au sexe opposé, donc ça part de 14 ans, on va dire, jusqu'à 77 ans, là, OK, ou 80 même. Il y a toutes sortes de femmes qui se font prendre. Là, il y a des documentaires qui sont là, que ce soit Tinder Swindler, que ça, tu sais, oui. Il y a des femmes qui se font piéger. OK? Pensez à vos sœurs, pensez à vos mères, pensez à vos amis proches, pensez à vos cousines, guys. Ce n'est pas une réponse à vouloir se venger de vous autres. Là. C'est vraiment pour protéger les filles que vous aimez. Parce que nous autres, on va dans un endroit public, là, puis on ne sait pas à qui on a affaire, en fait. Mmh. Est-ce qu'il dit son vrai nom? Est-ce qu'il dit son vrai âge? Est-ce qu'il tout d'un coup va me parler de son casier judiciaire qu'il a eu 3 ans plus tôt pour violence conjugale? Ben non, il ne fera pas. T'sais? Fait que c'est la raison pour laquelle il y a eu tous ces formats-là pour raconter ça, parce que j'ai aussi un format où est-ce que je raconte les trucs pour bien dater en ligne. T'sais? Fait que voilà.
1: Est-ce que tu penses que la sororité numérique, c'est pour pallier un manque d'action de la part des plateformes, de la justice? Parce que ton documentaire s'intéresse plus à l'aspect de la justice.
0: Oui.
1: Tu interroges une policière, procureur de la couronne, etc.
0: Oui.
1: Mais la sororité, elle existe, mais elle permet aussi de combler quelque chose quand même qui manque.
0: C'est une réponse au manque, peut-être d'écoute ou le manque d'outils ou de moyens qu'ont les femmes pour porter plainte. Parce qu'on sait très bien que celle qui décide de porter plainte, elle débute un processus qui extrêmement lourd et périlleux, que ce soit au niveau du système de la justice ou même de porter plainte auprès de la police. La police, il faut savoir qu'elle n'a pas tous les outils non plus pour attraper ces mecs-là qui font des trucs sur le web. La technologie avance tellement vite qu'ils ont de la difficulté à suivre la parade. En fait, le système de justice et les corps policiers, je vous dirais qu'on est dans un monde encore très désuet. Et que les plateformes aussi s'en sortent avec une espèce de déresponsabilisation de comment elles pourraient protéger les femmes. Donc, effectivement, c'est une réponse à ça, cette sororité numérique-là, qui n'est pas parfaite, mais qui existe pour au moins dire « écoute, je t'écoute ». Ce que tu as vécu avec un tel ou un tel, ben écoute, t'es valide, puis t'as peut-être pas nécessairement envie d'aller porter plainte ou d'appeler au DPCP. Mais au moins, on t'écoute, puis on va faire attention de nous à ce mec. Mm-hmm. C'est ce que ça dit.
1: Est-ce qu'il y a quelque chose qui a changé dans ton regard sur le sujet après avoir justement...
0: Oh mon Dieu, oui.
1: Ouais.
0: Il y a une ancienne chef procureure du DPCP qui s'appelle Rachel Pitre, pour ne pas la nommer, qui est maintenant juge, qui n'a pas pu faire partie de mon documentaire parce qu'elle ne peut pas, parce qu'elle est juge, mais qui m'avait dit, et la sergente détective aussi, Maya Ali, me dit... Tu sais, Anne-Levis, si un mec que tu ne connais pas cogne à ta porte et que tu regardes à travers, tu sais, l'espèce d'œil de bœuf, l'œil magique, et tu n'as aucune idée ni d'Ève ni d'Adam, ce gars-là, il est doux, est-ce que tu le laisses rentrer chez toi, qu'il s'assoit, tu lui sors un verre de vin, tu lui sors une tasse de café ou de thé? Je dis, mais t'es folle, c'est sûr que non. Elle dit, mais pourquoi est-ce que les femmes font la même chose avec leur cyber-intimité? C'est que maintenant, la vraie réalité et le cyber ne font qu'un.
1: Mais c'est ça, hein? C'est ce que tu abordes aussi.
0: C'est ce que j'ai réalisé en faisant ce projet-là. Ouais. C'est que je trouve qu'on est naïf dans cette navigation du dating. On ne prend pas les précautions pensant que la personne avec qui on va avoir affaire, c'est une bonne personne comme nous qui cherche l'amour. Mmh. Ça arrive. Moi, je vous dis de chercher l'amour, il n'y a pas de problème. Mais je vous dis aussi de faire attention.
1: Mais il y a quelque chose que j'ai, là c'est plus à titre personnel, mais il y a quelque chose que j'ai aimé que tu fais ressortir aussi, c'est à la fin justement la personne que tu interroges, la femme, la victime, elle dit tout le monde va trop vite, tout va trop vite de nos jours, il faut prendre son temps, puis ça m'a fait vraiment réaliser qu'à la fin on parle quand même, tu sais, de relations interpersonnelles, on parle d'intimité, puis on a l'impression que ça s'efface dans tout le brouhaha des applis. Je trouvais que c'était le petit moment émotion, tu sais, c'était genre nécessaire.
0: Pourquoi aller vite? C'est quand même, tu sais, dans un bar, quand je rencontrais qu'il y a un gars en 2001, je lui donnais pas mon adresse pour qu'il rentre chez moi. Je ne lui donnais pas non plus où je travaillais. C'était, je te donne mon numéro, c'est la base. Mm-hmm. On aura des conversations, après, ensuite, on ira au restaurant. je vois pas pourquoi on le fait pas non plus sur en ligne en fait.
1: Donc il y aurait de l'éducation aussi à faire pour les. Mais c'est ça, les jeunes ils vivent avec, ils grandissent avec ça.
0: C'était que de moi, comme aussi mentionné la sénatrice à qui que j'ai interviewé dans le documentaire des chaînes Méville, qui elle dit il faudrait avoir une espèce de campagne nationale où on va éduquer les jeunes, un peu comme on faisait lorsqu'on était plus jeune par rapport à l'alcool et prendre le volant. On devait faire la même chose par rapport au dating numérique.
1: C'est vrai, hein. Tout ce qui est lié à la cybersécurité en général.
0: Absolument.
1: Super. Eh bien, Féminicide de rencontre, c'est donc à visionner sur la chaîne YouTube de l'ONF, accessible gratuitement. Merci à toi, Anne-Lovely Etienne, d'avoir été avec nous.
0: Merci à vous de me recevoir, c'est vraiment très gentil.
2: Merci à vous deux pour cette très belle entrevue. C'est un sujet super important. Puis c'est vrai qu'il faudrait se pencher là-dessus en termes de dans l'éducation à l'école, justement, apporter ça plus jeune. On écoute maintenant Jamie, qui c'est celui

0: Il est 9h41, vous êtes toujours sur les Aurores Montréal. Le marché public de Pointe-aux-Trembles souffle ses 15 bougies et c'est le 20 juin que ça se passe en grand sur la place du village. Allocution officielle, parade, bouchées et boissons offertes, en plus de l'offre habituelle de produits frais, de créations artisanales et de prêts à manger qui fait vivre ce rendez-vous depuis 2011. Pour nous donner un avant-goût de cette journée, j'ai avec moi la directrice générale du marché, Kate Johansson. Bonjour.
1: Bonjour.
0: Pour commencer, est-ce que vous pouvez nous raconter un peu l'histoire de ce marché? Il y a quand même 15 ans, il a été créé sur une base d'une initiative complètement citoyenne. Racontez-nous tout ça.
1: Oui, ben ça a commencé avec des citoyens qui ont passé une pétition dans le quartier pour faire la demande d'avoir un marché public. Je pense qu'il y avait comme un terrain vacant dans ce temps-là qu'ils voulaient valoriser. Ils ont fait la tournée des commerces, des différentes maisons, puis il y a eu vraiment comme beaucoup de signatures qui ont été présentées ça au conseil d'arrondissement. Il y a des conseillers municipaux qui se sont un peu comme appropriés le projet puis qui ont vu vraiment une belle opportunité de donner vie à ce projet-là. Fait que depuis le début, il y a vraiment eu une volonté politique qui a résonné avec une volonté citoyenne qui a vraiment fait en sorte que, bien, aujourd'hui, en 2026, on est rendu à 15 ans. Fait que c'est environ 45 personnes là, qui se sont succédées sur les conseils d'administration, okay. Les bénévoles, qui ont fait en sorte qu'aujourd'hui, tu sais, moi, là, je suis comme à la direction générale, mais au départ, tu sais, près de la moitié de l'histoire du marché était portée par des citoyens, des gens qui se sont levés aux aurores pour aller monter, démonter les chapiteaux pour acquérir les commerçants, là.
0: Donc, en 2025, vous avez eu 20 000 visiteurs. En 2026, qu'est-ce qui, vous pensez, va pouvoir en attirer autant ou plus?
1: Ben, c'est une bonne question. Ben, en réalité, c'est sûr que là, notre rayonnement commence à être de plus en plus grand. T'sais, on a aussi la navette fluviale qui part du Vieux-Port de Montréal, qui arrive directement à notre marché en 15 minutes pour 5 $. Donc, une petite croisière. Puis on est comme un des... En fait, on est le seul marché là, dans l'est de Montréal. Le passé, l'est de la 25, il n'y a, y a aucun marché public. Puis en fait, c'est ça, c'est vraiment... On a la buvette du quai qui attire aussi de plus en plus de gens. On a comme 50 prestations culturelles gratuites. Fait qu'on, au-delà de vendre des produits frais puis d'être une vitrine pour des entreprises, on anime aussi culturellement les lieux. Là, donc,
0: Ça ressemble à quoi, ces prestations culturelles-là? Est-ce que vous avez de la variété?
1: Oui, bien, on a la chance d'avoir beaucoup d'employés qui sont motivés par le booking aussi. Là. Donc, on a autant du folk, des artistes locaux, on a même du punk des fois, on a du jazz. On essaie d'aller chercher pour tous les publics. On a même avoir de la musique kabyle aussi.
0: Principalement musicale.
1: Oui, c'est ça. Bien, il y a aussi l'arrondissement qui contribue avec théâtre de rue, avec de la danse. Oui, c'est vraiment...
0: C'est intéressant. Donc, le 20 juin, ça commence à 10h pour finir à 14h sur la place du village. Concrètement, ça ressemble à quoi, là, le déroulement de cette journée-là en particulier?
1: Bien, en fait, c'est sûr que la première portion de la journée de 10h à midi, ça va être là où il va y avoir les allocutions officielles, les dégustations avec les différentes entreprises locales. Mais pendant toute ce moment-là, jusqu'à 2h, le marché suit son cours. Là, on a une 35 kiosques alimentaires là, qui sont là avec de l'artisanat. Là. Donc, tu sais, c'est plus une fête de quartier. On veut juste comme souligner d'une manière spéciale. Il va y avoir le Trad Orchestre qui est comme une dizaine de musiciens qui vont se balader dans le marché. On va donner des ballons. On veut faire, en fait, tu sais, c'est vraiment, c'est ça. On veut que ça reste dans la simplicité, mais vraiment un moment pour souligner ça. C'est un moment spécial.
0: De la simplicité, mais tu sais, il y a quand même beaucoup d'activités qui sont reçues. Est-ce que c'est d'une telle envergure pour les 15 ans en particulier ou c'est comme ça chaque année?
1: Je dirais que là, pour cette année, c'est vraiment pour souligner les 15 ans, mais à l'ouverture, on essaie toujours là, d'avoir un moment comme celui-là pour le souligner. Puis, tu sais, il y a aussi une revitalisation commerciale et immobilière qui est en train d'avoir cours là, avec la Société de développement Angus au coin de notre marché. Donc, il y a un engouement aussi de la part des commerces locaux à comme animer les lieux aussi. Là. Donc, il y a comme un maillage à la fois commercial, communautaire.
0: Il y a des opportunités qui naissent.
1: Oui, c'est ça, exactement.
0: Intéressant. Le marché, il se présente un peu comme une réponse à la dévitalisation du cœur villageois causée par l'arrivée des grandes surfaces dans les années 70. 15 ans plus tard, est-ce que vous sentez que ce pari a été gagné, que la place a été reprise? Si oui, comment est-ce que vous faites pour adapter les prix aux habitants et visiteurs du quartier?
1: Bien, la gestion des prix, nous, en réalité, tu sais, j'en suis pas nécessairement responsable, dans le sens que moi, je suis comme plus un levier de de commercialisation pour les entreprises qui viennent. Donc, c'est vraiment aux entreprises de lire leur situation. Fait que j'ai des maraîchers qui vendent à Saint-Lambert puis à Pointe-aux-Trembles, puis leur stratégie de prix n'est pas la même, là. Donc, c'est vraiment aux entreprises de pouvoir bien lire le quartier. Mais tu sais, c'est sûr que nous, comme marché public, on essaie d'aller chercher des stratégies périphériques pour renforcer l'accessibilité. Donc là, tu sais, il y a l'initiative de coupons nourriciers, d'aller chercher des fonds d'entreprises locales qui veulent injecter dans ces coupons nourriciers-là qu'on peut remettre à des familles vulnérables qui autrement n'auraient pas pu accéder au marché public. Donc, c'est comme un double investissement. On peut à la fois donner à des familles vulnérables, puis c'est injecté directement dans les entreprises locales. Donc, ça, c'est une des façons dont nous, on a un pouvoir d'agir sur l'accessibilité pour les gens.
0: Puis comment est-ce qu'on fait pour accéder justement à ces coupons-là si on est une famille qui voudra en bénéficier?
1: Bien là, on est en partenariat avec des organismes de première ligne. Donc, on a la Banque alimentaire, l'accueil aux immigrants. Il y a aussi une organisation pour les personnes aînées à risque d'isolement. Donc, c'est vraiment ces organismes-là qui sont en charge d'identifier les ménages vulnérables. Puis ensuite, nous, on fait plus la stratégie d'accueil, tu sais, de faire en sorte que quand ils arrivent au marché, ils sachent où se diriger, on les présente aux commerçants. On a des cafés chasettes où on les invite à venir discuter, socialiser sur des enjeux du quartier. Donc, c'est un peu notre façon pour nous. Là,
0: vous avez mentionné vouloir aider les aînés qui sont à risque de se sentir seuls, de vivre de la solitude, aider des gens qui ont peut-être des troubles, pas des troubles alimentaires, mais qui vivent de la précarité alimentaire. C'est quoi les objectifs précis? Là? C'est quelle population que vous voulez aider là, précisément?
1: Bien, on s'est basé sur un portrait sociodémographique là, qui est sorti avec les populations qui étaient en surreprésentation dans notre quartier. Okay. Donc, c'est un peu de ces données-là dont on est parti. Puis, tu sais, l'idée aussi, c'est de faire de briser un peu l'image que le marché, c'est juste pour les personnes nanties. Puis, tu sais, de dire, c'est pas comme... C'est un lieu pour tout le monde, tu sais, puis on peut consommer à la hauteur de ce qu'on peut, puis on peut venir profiter des activités même si on consomme pas. Puis c'est rendu rare les endroits où on peut juste flâner sans consommer, avoir le droit d'être là. Donc c'est vraiment dans cet esprit-là qu'on souhaite intégrer le plus de personnes différentes, que les gens puissent se côtoyer dans un espace public.
0: Est-ce qu'on peut dire que ça devient peut-être à ce moment-là de l'année un petit pôle communautaire, mais aussi social? Tu sais, ça,
1: absolument.
0: Vous êtes un endroit où on peut flâner, ça rappelle les parcs.
1: Absolument. Okay. Ben, tu sais, la buvette du quai, pour ça, c'est comme un petit comptoir café qu'on opère qui est dans le parc, là, tout au bout du marché. Tu sais, c'est dans un parc. Donc, nous, on n'est pas là pour privatiser l'espace. Là. Donc, c'est vraiment... Le but, c'est que les gens s'approprient cet espace public-là. Puis, tu sais, c'est ça, je trouve qu'il y a un croisement vraiment intéressant avec les marchés parce que c'est à la fois comme touristique, développement économique pour les entreprises, mais il y a aussi d'encourager la mixité sociale. Donc, voilà.
0: Puis, depuis sa fondation, il y a 50 postes saisonniers, 8 permanents et vous travaillez avec une cinquantaine d'entreprises locales. Est-ce que c'est aussi votre propre façon de redynamiser l'Est?
1: Oui, absolument. Bien, en fait, on essaie le plus possible. Je pense que d'avoir un happening à chaque samedi de l'été pendant comme une vingtaine de semaines, c'est sûr que c'est une façon de créer de l'effervescence, tu sais, puis de donner accès à des activités que la plupart des gens se diraient qu'on peut y accéder seulement dans les grands centres. Tu sais, on doit se déplacer vers le centre de Montréal pour avoir ces activités-là, alors que là, on essaie de les avoir à distance de marche pour les gens. Donc, oui, absolument. Je pense qu'on le pari est quand même gagné. Puis c'est sûr que le fait qu'il y ait, comme je parlais tantôt avec la Société de développement Ingus, mais avec l'arrondissement, il y a une volonté de part et d'autre de revitaliser ce noyau villageois-là. Donc, nous, on est comme un peu une courroie de transmission là-dedans.
0: Puis là, moi, admettons que j'habite dans l'Est, là, admettons. comment est-ce que vous feriez pour me convaincre là, de venir faire un tour le 20?
1: Ben, je pense que je vous dirais que justement, il y a plein de fermes à rencontrer. Moi, c'est vraiment la fraîcheur des produits qui change ma vie au quotidien. Là. Même moi, j'y consomme au marché. Puis c'est incroyable là, comment là, ma cuisine change pendant l'été.
0: Des beaux légumes.
1: Exactement. Puis, tu sais, on a vraiment un génie maraîcher incroyable. Les tables sont pleines malgré le printemps très tardif. Malgré, donc, on a vraiment beaucoup de choix. Je pense que le site est juste unique. C'est un endroit méconnu de Montréal. On pense souvent à Pointe-aux-Trembles comme la sortie sur la 40 avec les raffineries, mais il y a vraiment un patrimoine bâti incroyable. Puis, une fenêtre sur le fleuve que je vous invite à découvrir.
0: Eh bien, merci beaucoup. C'était la directrice générale des marchés publics, donc Kate Johansson. Merci d'être venue avec nous aujourd'hui.
1: Merci, bienvenue.
0: On écoute maintenant Polo et Pan, Canopée.

0: Il est bientôt 10h, c'est déjà la fin de l'émission Les Aurores Montréal. Je le rappelle, du lundi au jeudi de 9h à 10h. Ça vous a plu, on va avoir des journalistes assez semblables que vous pourrez reconnaître aujourd'hui à partir de 13h. N'hésitez pas à venir écouter notre nouvelle émission Station Culture qui a débuté ce lundi. Je tiens à remercier les auditeurs qui étaient aujourd'hui au rendez-vous avec nous aujourd'hui, les intervenants avec qui on a pu discuter, mais aussi mes collègues Manon Delacroix et Elliot Visser.
1: Merci à toi.
0: Ainsi que Maurice Bolduc à la mise en onde et au choix musical. Passez une excellente journée, c'était Elliot Lambert. À la prochaine.

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Bon jeudi et bienvenue à Communauté d'Impact. Je suis très contente d'être avec vous aujourd'hui. Oui, il pleut. On est à Montréal, au centre-ville. Il pleut, il fait gris, mais à l'intérieur du studio, il y a de l'énergie, ça bouge. Donc, ça va quand même être un très, très beau jeudi et j'espère que c'est la même chose pour vous. Au menu aujourd'hui, nous allons écouter une nouveauté de l'artiste Soulja. On plonge dans l'accessibilité universelle avec Juliane Perrault. Et comme à tous les jeudis, on aura le remontant très proche de mon cœur aujourd'hui. À la mise en onde et aux choix musicaux, nous avons mon acolyte de tous les jours, Jonathan Hull. Quand on entend le mot accessibilité, on pense souvent aux rampes d'accès devant les bâtiments. Mais l'accessibilité universelle, c'est beaucoup plus vaste que ça. C'est le principe selon lequel les lieux, les services et les technologies et l'information devraient être pensés dès le départ pour être utilisables par le plus grand nombre de personnes possible. Peu importe l'âge, les capacités physiques, sensorielles ou intellectuelles, ou même la situation du moment. Parce qu'en réalité, l'accessibilité universelle nous concerne toutes et tous. Un parent avec une poussette, une personne âgée, quelqu'un qui se remet d'une blessure ou même une personne qui essaie de lire dans un environnement bruyant, chacun peut rencontrer des obstacles ou bénéficier, on espère, d'un environnement mieux conçu. Au Québec, des milliers de personnes font encore face à chaque jour à des barrières évitables. Pourtant, les solutions sont souvent simples et accessibles. Lorsqu'on les règle, dès le concept du projet, en fait. Ça ne devrait pas venir après avoir bâti le projet, mais même dans la pensée, la réflexion du projet. Aujourd'hui, on va explorer cette question avec Juliane Perrault, consultante en accessibilité universelle. Mais tout d'abord, nous allons en musique avec Marigold.

0: Vous êtes sur les ondes de CIBL à l'émission Communauté Débat qu'on vient toujours d'entendre impatiente de Marie Gold. Je reçois ce matin Julie-Anne Perrault, consultante en accessibilité universelle. Merci d'être avec moi aujourd'hui, Julie-Anne.
1: Oh, mais... Tout le plaisir est pour moi.
0: Nous, on a eu la chance, en fait, de se rencontrer sur un projet de participation citoyenne, mais je ne connais pas réellement ton parcours. Est-ce que tu peux me le présenter?
1: Oui, bien, en fait, tout a commencé par un accident, pas littéralement, mais en fait, parce que j'ai répondu à une annonce, une petite annonce pour un emploi comme préposé aux bénéficiaires. Puis, j'avais aucune idée de ce que c'était. En fait, j'ai été surprise finalement d'accompagner une personne en fauteuil roulant dans son quotidien. Donc, autant les soins, là, finalement, l'habillage, certaines sorties également. Et ça a vraiment changé ma perspective de ce qu'était le handicap, parce que cette personne-là avait une vie très active, c'est une entrepreneuse, elle voyageait, donc ça a brisé tous mes stéréotypes là, que j'avais sur ça. Et aussi, j'ai constaté que c'était l'environnement, beaucoup, qui lui causait des soucis beaucoup plus que sa condition. Ça m'a beaucoup inspirée d'agir sur ça parce que c'est un espèce de casse-tête. Là. On peut voir, OK, ici, qu'est-ce que je peux faire pour améliorer? Allô, place aussi. C'est applicable autant au bâti, aux communications, au numérique. Donc, je ne peux pas m'ennuyer. Et en plus, ça a beaucoup de sens. Donc, c'est pour ça que j'ai gardé cet intérêt-là et que j'ai développé des compétences de ce côté-là. J'ai autant travaillé du côté de Kéroul, Altergo, le regroupement des aveugles et amblyopes du Montréal métropolitain.
0: Wow!
1: Donc, plusieurs groupes communautaires vraiment influents à Montréal. Et puis ensuite, là, je me suis partie à mon compte comme consultante, où j'ai la chance de toucher à plusieurs types de projets. J'ai aussi un emploi à CBC Radio-Canada comme analyste en accessibilité numérique. Donc, ça occupe quand même en ce moment le gros de mon temps. Mais j'adore garder un lien quand même avec d'autres types de mandats pour justement varier mes compétences, mes expériences avec la communauté.
0: OK, wow! Plusieurs chapeaux. t'as mis la main à la pâte au sein de plusieurs organismes. Mm-hmm. Bravo. Puis également, je voulais en savoir un petit peu plus la raison pour laquelle je t'ai invitée. Je me suis dit... J'aimerais ça qu'on démystifie ensemble l'accessibilité universelle. Je sais que c'est gros en une heure, c'est beaucoup demandé. On ne va pas tout voir, mais au moins nous donner un aperçu, parce que je crois que souvent dans l'esprit de les gens, je l'ai dit dans mon topo, ça arrête à rampe d'accès ou ascenseur, et je crois que c'est très, très faux. Est-ce que tu peux vraiment nous mettre en contexte de c'est quoi l'accessibilité universelle?
1: Oui, certainement. Bien, déjà, tu l'as très, très bien introduit au début de l'émission. Donc, philosophiquement, c'est l'approche qui vise à concevoir des produits, environnements et services qui peuvent être utilisés d'emblée par toutes les personnes, quelle que soit leur capacité. Mais ça, c'est pas une définition très pratique là, de l'accessibilité. On sait toujours pas quoi faire après dans le quotidien. On peut plutôt le mettre comme une série de règles évolutives qui permettent de mieux répondre aux besoins de certains modes de fonctionnement humain pour limiter les situations de handicap. Là, on peut parler des largeurs de portes, des hauteurs de comptoir, des contrastes pour le texte, la hiérarchisation des titres, la variété des assises. Donc, il y a beaucoup de recommandations concrètes là, qu'on peut suivre. Puis le mot-clé, c'est que c'est évolutif, là, parce que, mettons, dans les années 70, on partait de tellement loin que l'accessibilité, c'était vraiment juste mettre une rampe. Donc, à ce moment-là, c'était déjà révolutionnaire de penser à ça. Il y a des reportages qu'on peut trouver d'archives, là, où il y a des militants qui revendiquent les bateaux-trottoirs, là, donc la petite pente là, qui permet que ce ne soit pas une marche, finalement, oui. Le coin de la rue. Ça serait inimaginable aujourd'hui que quelqu'un prenne la parole pour spécifiquement demander ça, parce que c'est pas mal dans les acquis. Donc, les attentes changent au rythme là, que les avancées se font. Donc, on peut dire que l'accessibilité d'aujourd'hui, c'est les revendications d'hier. Puis c'est pour ça que les normes changent, la réglementation augmente, on se préoccupe de nouveaux besoins, comme l'accessibilité cognitive, on n'en parlait pas du tout avant, c'était pas du tout dans la discussion, alors que maintenant, c'est devenu un incontournable là, des dernières années.
0: puis encore sans tomber dans du grossier, mais dans mm-hmm. la perception humaine, j'ai comme une impression que ça reste OK, accessibilité universelle, besoins particuliers. Mm-hmm. On voit souvent limitation physique. Et pourtant, ça bénéficie qui exactement l'accessibilité universelle?
1: Oui, c'est une excellente question. Donc, c'est sûr qu'on peut répondre que ça bénéficie tout le monde, mm-hmm. mais c'est pas tout le monde qui en bénéficie autant. Donc, c'est essentiel pour le respect des droits de certaines personnes, alors que c'est agréable pour limiter les irritants d'une panoplie d'autres personnes. Autant les personnes qui utilisent des poussettes, qui ont des migraines, un sac trop lourd, qui peuvent être désorientées dans un nouvel environnement, qui doivent remplir un formulaire important là, qui les stresse énormément. Donc, c'est effectivement important de garder une vision large de qui est touché par l'accessibilité, là, que ce n'est pas juste les personnes en fauteuil roulant ou aveugles, comme tu mentionnais, mais une diversité infinie de profils, les personnes qui ont de l'arthrite, qui ont de la difficulté à se pencher, des troubles de mémoire, un traumatisme crânien, de l'anxiété, la photosensibilité. Donc, je pourrais vraiment continuer là, beaucoup, mais dans le fond, si vous voulez élargir votre perception de l'accessibilité et des besoins, là, mieux les comprendre. Ce que je peux suggérer, c'est de partir d'un environnement puis de penser à une condition précise au lieu de larges catégories, puis de se demander ah, comment est-ce que je peux faciliter l'expérience de cette personne-là. Donc, un bon exemple que je pourrais donner, c'est la maladie de Crohn,
0: oui.
1: Qui est un trouble intestinal qui fait que la personne peut avoir à aller aux toilettes là, en urgence. Donc, ça peut limiter ses sorties, là, en fait, ça vient avec quand même de l'anxiété, souvent. Donc, si je planifie un festival, ben, qu'est-ce que je peux faire pour améliorer l'expérience pour cette personne-là? Donc, avoir beaucoup de toilettes, mais aussi bien les répartir sur le site, avoir une bonne signalétique pour être sûr qu'il n'y ait pas la réflexion en plus pour essayer de la trouver le plus vite possible. On peut aussi penser à une offre alimentaire variée, parce qu'ils ont souvent des sensibilités aussi au niveau de qu'ils vont ingérer. Et le dernier élément aussi, d'avoir une communication en avance pour faciliter la planification de la personne. Donc, plus on réfléchit à différentes personnes, à différents profils, et qu'on se le met dans la tête de faire l'exercice consciemment, bien mieux on va pouvoir comprendre la variété des besoins auxquels on peut répondre avec l'accessibilité.
0: Et je t'écoute, puis là, je suis comme, oh là là, pour de vrai, je sais pas, je veux pas dire de pourcentage, je ne le sais pas, mais j'ai l'impression que ça touche beaucoup, beaucoup, beaucoup de personnes, et c'est des gens à qui on pense pas. Puis effectivement, maladie de Crohn, tu l'as mentionné, mm-hmm. on veut pas commencer à chercher une salle de bain, une toilette accessible, il faut que ça soit quand même bien réparti, puis on n'y pense pas automatiquement. C'est quoi les mythes que tu as déjà entendus sur l'accessibilité universelle?
1: Oui, alors... Il n'y a pas tant de mythes là,
0: ou spécifiques
1: oui, qui me viennent en tête. C'est plutôt que les gens ne sont pas spécialistes, puis souvent, ils vont mal comprendre à quoi servent les différents principes d'accessibilité. Donc, c'est « Ah, mais pourquoi tel élément? Pourquoi? Est-ce que ce n'est pas trop... Ce n'est pas exagéré d'aller aussi loin dans la conception de l'environnement? » Parce que ça reste très abstrait, ces règles-là. Donc, c'est plutôt ce que je dois faire à ce moment-là, c'est rappeler justement les besoins, d'illustrer avec des exemples concrets de « Ah, oh, mais ce profil de personne-là va pouvoir mieux utiliser ton environnement avec tel élément. » Donc, il y a ça. Mais sinon, il y a quand même beaucoup des commentaires qui me choquent encore, là. Surtout ceux qui commencent par « Ces personnes ne peuvent pas ». Donc, toutes ces phrases-là, c'est une mauvaise nouvelle. Là. Ça en dit vraiment long sur les préjugés de la personne qui voit les limites, en fait, avant de voir finalement le potentiel. Puis, en fait, elle ne prend pas du tout en compte les compétences, les intérêts de cette personne-là qui... en fait, on ne peut pas décider à sa place si elle est en mesure de faire ou de ne pas faire quelque chose. Puis souvent, ça va être assez... dur de faire changer la perception des personnes qui mentionnent ce genre de commentaires-là. C'est rare que j'arrive à la fin de la discussion et je suis très fière du résultat.
0: Oh non! On veut changer le narratif.
1: Oui, mais c'est ça. Mais en fait, c'est à force de cogner sur le même clou que je finis par faire quelque chose, mais je ne me décourage pas, mais c'est beaucoup de conversations. Donc, ça va être une série de conversations avec des fois les mêmes personnes qui bloquent le plus.
0: Tu parles de changer les perceptions, d'avoir des discussions justement sur l'accessibilité universelle. Pourquoi on doit le présenter comme un enjeu collectif?
1: Oui, en fait, comment on traite les personnes qui fonctionnent de manière éloignée de la moyenne, là, en dit long sur nos valeurs comme société, là, sur l'égalité réelle des chances, la participation sociale qu'on met réellement en application. Mais encore là, ça, c'est philosophique, là, donc de manière plus pratique, c'est la logique de qui paye l'accessibilité. Donc, est-ce que c'est un coût collectif pour les bénéfices collectifs ou des coûts individuels autant financiers que sociaux? Parce que quand on n'investit pas en accessibilité, les personnes qui sont marginalisées le payent par leur isolement, par des logements inadaptés, par un épuisement plus rapide à force de se forcer, en fait, par moins de sorties, plus d'énergie perdue dans des longs trajets, plus d'anxiété face à des processus pas clairs. Donc, il y a vraiment des coûts sociaux individuels quand c'est la personne là, qui encaisse là, au final. Donc, ça va à l'encontre de l'idéal collectif qu'on a ici au Québec, à Montréal, où on souhaite mutualiser nos ressources.
0: Wow, merci pour cette introduction. On repart en musique et cette fois-ci, c'est avec une nouveauté de Soulja, Illégale.

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0: On vient d'entendre Illégal de Soulja. Si vous venez tout juste de vous joindre à nous, vous écoutez Communauté d'Impact et je reçois Juliane Perrault pour discuter d'accessibilité universelle. Tu nous as mis vraiment une belle introduction. Ma question pour toi, si on parle souvent d'obstacles physiques, mais il existe des obstacles aussi sociaux, informationnels et technologiques. Mm-hmm. Est-ce que tu veux nous en glisser un mot?
1: Oui, tout à fait. Dans le fond, le principal obstacle qui s'applique à toute personne, peu importe sa condition, que ce soit visible ou invisible, c'est l'attitude des gens. Donc, se faire traiter différemment, pas se faire prendre au sérieux, devoir justifier que c'est pas un caprice, dans le fond, que c'est un vrai besoin, recevoir de l'information imprécise ou incorrecte, littéralement, se faire accueillir comme un dérangement. Donc, toutes ces attitudes-là, en fait, ça use énormément. Puis, voilà, c'est vraiment un universel, mais pas de la façon, pas comme l'accessibilité universelle, malheureusement. Puis sinon, si on va aller dans d'autres exemples d'obstacles, ben, il y en a liés à la compréhension, comme les interfaces complexes, les étapes pas claires, les clignotements aussi. Liés à l'équilibre, il y a les parallaxes, ça c'est plus sur le web, là, mais donc un site web qui, ça donne un peu l'illusion de deux panneaux qui glissent un sur l'autre. Puis ça crée une illusion de profondeur là, dans le site et ça peut donner le vertige ou la nausée à certaines personnes qui ont des troubles d'équilibre. Sinon, lié à la photosensibilité aussi, donc les clignotements rapides, donc quand il y a plus que 3 flashs là, par seconde, ça peut déclencher des crises d'épilepsie. Donc, qu'on peut avertir de ça là, dans les spectacles, dans les films, c'est vraiment l'idéal. D'ailleurs, je suis allée en Ontario dernièrement et j'ai vu le film Michael. Puis il y avait un avertissement au début du film pour la photosensibilité. J'étais vraiment impressionnée de voir ça. Je l'avais pas vu ici en tout cas. Puis un autre exemple que je peux mentionner, c'est lié à la perception des couleurs. Donc il y a certaines combinaisons de couleurs qui peuvent, comme le vert, le rouge, là, pour dire que c'est bon ou mauvais, c'est pas toujours distinguable par certaines personnes daltoniennes. Donc, c'est essentiel à ce moment-là de doubler avec un symbole ou avec un mot pour assurer la compréhension.
0: Mais là, tu as nommé beaucoup de choses et je me dis, comment on fait pour se retrouver? Comment on fait pour vraiment... Là, je suis désolée, je rebondis sur ce que tu dis. Pour une personne qui n'a aucune idée, qui monte un site web, tu parlais de profondeur. Comment elle fait, en fait, pour ajuster ça puis être au courant, justement, que ça peut nuire?
1: Oui. Bon, ben pour les sites web spécifiquement, c'est sûr qu'on... L'idéal, c'est de se faire accompagner par quelqu'un qui connaît ça. Voilà, je vais prêcher pour ma paroisse. Mais autrement, il existe quand même beaucoup de ressources en ligne qu'on peut trouver. Il y a des outils automatiques également là, qu'on peut utiliser pour certains types d'erreurs. Mais sinon, c'est de...

0: commencé à faire les mauvaises pratiques, c'est vraiment difficile de revenir à l'arrière.
1: Et c'est intégré, c'est parti, donc c'est difficile de reprendre le bon chemin. Comment ces défis-là influencent justement la participation citoyenne, l'emploi ou encore le loisir?
0: Oui, ben c'est sûr que l'accessibilité, c'est vraiment un fondement de la participation sociale sous toutes ses formes. Donc, sans entrée accessible, sans web accessible, sans transport accessible, pas d'emploi, pas de loisirs, pas de commission, pas d'éducation, pas de découverte, voilà. Donc, c'est sûr, bon, c'est rare que... Le cas est aussi extrême que pas du tout accès, là, mais parce que les gens ont appris à se débrouiller et à faire avec les miettes qu'on peut leur donner. Mais il y en a aussi quand même beaucoup qui vont abandonner. Donc, c'est pour ça qu'agir en accessibilité, c'est vraiment favoriser la participation sociale.
1: OK, j'aime vraiment ça. Où on en est présentement à Montréal?
0: Bon, très bonne question.
1: Mais je pense que je vais la garder pour après la pause. Ou, ben non, je vais te laisser la réponse. Vas-y.
0: Allez, ça rentre dans le temps. Donc, en fait, déjà, c'est dur de savoir est-ce qu'on est en retard, est-ce qu'on est en avance. On ne sait pas il est quelle heure, là. Donc, c'est difficile de l'analyser, mais il y a deux manières qu'on peut le prendre. Donc, un, où on en est au niveau du résultat, la qualité, l'architectural, l'urbanistique, le numérique, les services. Ou deux, où on en est au niveau de la maturité organisationnelle. Donc, comment c'est adopté par les différents professionnels, comment c'est entré dans les pratiques. Puis dans les deux cas, c'est à géométrie variable. Donc, on a des bonnes avancées. Des fois, on a des choses qui se passent moins bien. Pour les nouveaux projets, c'est quand même pas si mal. Mais le plus difficile, c'est vrai, c'est la chaîne d'accessibilité. Donc, dans le fond, s'assurer que chaque petit morceau là, de chez soi à l'activité prévue fonctionne. Parce qu'on a vraiment une grosse dette technique ou architecturale, qu'on pourrait dire. Donc, oui, le nouveau sort mieux, mais il est connecté à plein d'anciens tout croche. Donc, et si certains professionnels agissent, bien, c'est quand même souvent plus par initiative personnelle et moins intégré. Ce n'est pas un processus robuste nécessairement. Donc, ça va mieux, mais le chemin est encore long.
1: Mais là, tu as mentionné dette technique en 30 secondes. Qu'est-ce que ça veut dire?
0: Ah oui, bien ça, c'est plus de...
1: Qu'est-ce que ça veut dire, dette technique? Je me dis, OK, on parle de quoi?
0: Ben, en fait, c'est plus un terme que j'ai vu dans le numérique, mais je trouve qu'il s'applique particulièrement bien aussi à l'architecture. Donc, en fait, c'est tous les enjeux qu'on a accumulé. Donc, toutes les craques dans le trottoir, toutes les bateaux pavés qui manquent, les petits dômes aussi là, pour les personnes aveugles, pour qu'ils puissent bien repérer un coin de rue. Donc, tout ce qui manque, finalement, on accumule ces problèmes-là. Puis le coût pour les régler devient de plus en plus grand.
1: Wow, merci. On va aller vers une courte pause publicitaire, mais dès qu'on va revenir, ça va être la minute du remontant. Puis comme je vous ai dit en intro, c'est très proche de mon cœur. Je porte même le chandail aujourd'hui. Donc, on va vers une courte pause publicitaire.
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6: C'est la minute du petit remontant. Cette semaine, mon petit remontant nous vient directement de la Coupe du Monde de la FIFA. Après plusieurs années d'absence, les Grenadiers sont de retour à la Coupe du Monde. Au-delà des résultats sur le terrain, cette présence est porteuse d'espoir, de fierté et de représentation pour des millions d'Haïtiens et d'Haïtiennes. Comme je vous l'ai dit, je suis présentement en studio avec mon chandail, même si notre prochain match est demain. Voir Haïti parmi les nations réunies pour l'une des plus grandes compétitions sportives de la planète, c'est se rappeler tout le chemin parcouru. C'est aussi reconnaître la résilience d'un peuple qui, malgré les défis, continue de se lever, d'avancer et de rayonner. Et qu'on soit fan de soccer ou non, il y a quelque chose qui vient nous habiter dans ces moments-là. Je dois l'avouer, moi-même, j'ai porté fièrement mon chandail d'Haïti lors du premier match contre l'Écosse, même si on a perdu, parce que parfois, voir son drapeau, entendre son hymne national et voir les siens prendre leur place sur la scène internationale, ça touche quelque chose de plus grand que nous. Cette semaine, mon petit remontant, c'est donc le retour des Grenadiers à la Coupe du Monde après 52 ans d'absence. Un rappel que la fierté, l'appartenance et la représentation ont le pouvoir de nous rassembler et de nous faire rêver. Alors, je vous dis, Grenadiers, à l'assaut! Donc, on continue. Aujourd'hui, avec Juliane Perrault qui nous parle d'accessibilité universelle. On a terminé avant d'aller à la pause. Je t'ai demandé où en est Montréal. Tu nous as répondu, tu nous as même expliqué c'est quoi justement le terme technique, la dette technique. Mm-hmm. Merci pour ça. On repart avec du vocabulaire. J'ai envie de te demander, quand une organisation ou une entreprise veut devenir plus accessible, puis je te l'ai dit, tu as nommé beaucoup de choses, par quoi elle devrait commencer?
7: Mm-hmm. Donc, une bouchée à la fois, certainement, mais c'est sûr que la taille des bouchées peut varier en fonction de la taille de l'organisation. Et on peut commencer par une analyse des obstacles, peu importe ce sur quoi on a du contrôle, ce sur quoi on travaille, idéalement en étant accompagné ou en fait en consultant les gens directement. Mais le plus simple, c'est vraiment de commencer à sa propre échelle, ce qu'on contrôle, ce qui est à notre portée. Donc, demain matin, vous pouvez tout faire quelque chose lié à l'accessibilité. Là, c'est pas réservé aux décideurs. C'est vraiment tout le monde peut agir à son échelle. Vous pouvez l'intégrer dans des plans, dans des projets, dans des pratiques, au lieu de faire aussi des projets spécifiques là, d'accessibilité. Ça peut être des petites choses comme changer les poignées de porte là, pour que ce soit des becs de canne, donc quelque chose qui est plus facile à activer sans torsion, sans force. Ça peut être retirer le mobilier qui est dans le chemin, prévoir différents types d'assises. Ça peut être ajuster les contrastes de votre infolette. Ça peut être, puis une infolette, ça peut aussi être clarifier le langage, donc en fait simplifier comment on rédige. Ça peut être ajuster l'éclairage pour que ce soit moins blafard, baisser la musique si vous êtes un restaurant. Ça, c'est une grosse affaire là, quand même. Il y a énormément de personnes qui ne vont pas dans les restaurants parce que c'est vraiment difficile d'avoir des conversations à cause de plusieurs types de conditions. Ça peut être améliorer la signalétique, communiquer sur l'état actuel des choses en précisant ce qui va bien ou moins bien. Donc finalement, il y a vraiment beaucoup de choses à faire sans tout mettre à terre, sans investir des millions.
6: J'ai envie de te demander, tu as nommé quelque chose, et c'est vraiment pour ma connaissance personnelle. Mm-hmm. Lorsqu'on écrit avec l'écriture inclusive, l'écriture tronquée, est-ce que c'est lisible?
7: Ah, bon, ça, c'est un peu controversé, là, comme okay. question.
6: Ah, désolée, c'était vraiment parce que je t'ai entendu parler justement de l'écriture de l'infolettre. Moi, je rédige vraiment avec l'écriture inclusive. Je me suis demandé la question, est-ce que c'est lisible, justement?
7: Donc, ça dépend. En fait, il n'y a pas une question oui, non. Là. Je dirais que ça dépend de la quantité de troncage qu'on peut mettre. Donc, c'est sûr que des longues phrases avec beaucoup de points médians, ça peut vite devenir compliqué. Mais sinon, quand c'est utilisé avec parcimonie, c'est pas si pire, autant pour les personnes aveugles que dyslexiques, mais ça reste que l'idéal, ça va être de plus l'écriture épicène ou les doublons, donc heureuse, là, comme ça. Donc, je veux pas empêcher les gens d'utiliser le point médian, mais c'est sûr que quand il y a une alternative, c'est mieux. Je pense que en général, dans l'écriture inclusive, ça reste cette conclusion-là, là, peu importe le public cible.
6: OK. Donc, moi, je repars en essayer de privilégier justement les doublons mm-hmm. ou même l'écriture épicène.
7: Exactement.
6: Yay! Beaucoup de solutions. Est-ce que ça coûte plus cher?
7: Alors, ça, c'est aussi une très grosse question. ça a fait les manchettes dernièrement. En fait, c'est sûr qu'on peut faire plein de petites choses, comme je viens de mentionner, sans que ça coûte énormément cher. Là. Donc, il y a plein de petites choses. Par contre, au niveau des grands projets, c'est difficile de dire que ça ne coûte pas plus cher. Là, parce que en fait, au niveau des... Fait pour le même pied carré, on va avoir quand même moins d'espace rentable pour un promoteur immobilier. Donc, souvent, c'est pas la largeur des corridors là, qui les intéresse, ça sera pas la largeur des toilettes, c'est à quel point ils peuvent louer une bonne quantité d'appartements, à quel point ils peuvent louer des pieds carrés de commerce. Donc, c'est sûr qu'à ce moment-là, ceux-là, ils vont moins trouver ça avantageux. Aussi, c'est sûr que ça demande plus de matériaux, bien souvent. Donc, si on fait un trottoir de 3 mètres de large au lieu de 1,5, bien, il faut le double, finalement, du béton ou peu importe là, ce qu'on utilise. Donc, c'est plein d'éléments qui peuvent facilement s'accumuler quand on réfléchit au le confort d'usage. Par contre, là où ça peut ne pas coûter plus cher, c'est au niveau du temps, donc au niveau là, ressources humaines. Si c'est bien planifié dès le départ, ben on n'a pas à revenir plus tard sur les plans. Là, parce que c'est sûr, c'est pas quand on a des plans à 90% là, t'es prêt, qu'on va « Ah, tu sais, la largeur des portes, ça fonctionne pas. » Non, ça va coûter cher de retourner aux étapes précédentes. Mais dans tous les cas, je pense que au-delà de si ça coûte plus cher ou moins cher, c'est à quel point c'est quoi le retour sur investissement et surtout au niveau social. Donc ça, c'est malheureusement moins calculé que je l'aimerais parce que des environnements qui sont agréables, ça va être plus sécuritaire, plus on va avoir davantage envie d'y aller. Quand c'est des appartements qui sont plus accessibles, on peut rester plus longtemps aussi avant de devoir être transféré là, selon comment on vieillit. Donc, il y a plein d'avantages, mais sont difficilement rentabilisables nécessairement là, par les promoteurs. Par contre, quand une ville investit, c'est plus dans sa logique d'investir pour la communauté. Donc, c'est aussi pour ça, souvent, les bibliothèques vont être particulièrement accessibles parce que ça fait partie de leur mission et ils ne vont pas lésiner là, sur cet aspect-là.
6: Tu nous as parlé de dégager l'espace avec des meubles, mm-hmm. de changer la poignée de porte, justement, mm-hmm. pour que ça soit plus facile à ouvrir. C'est quoi les petites actions qu'on peut faire qui vont avoir un très grand impact?
7: Oui, ben j'en ai mentionné aussi quand même, là, les poignées bec de canne, oui. Justement, les lignes givrées ou les plaines dans les portes vitrées.
6: Qu'est-ce qu'on entend par ligne givrée?
7: En fait, c'est pour être sûr que... On a quand même souvent une porte vitrée. Quand on ne voit pas très bien, c'est facile de rentrer dedans par accident. Là. Donc, il faut idéalement mettre soit une ligne horizontale, oui, exactement, ou sinon la givrée, donc pour être sûr qu'il n'y ait pas d'accident. Donc ça, il y a le matériel pour le faire, mais ça reste quelque chose qui peut s'ajouter à n'importe quelle étape. Là. On n'a pas à enlever les vitres pour ça. Donc, c'est dans les petites choses là, qu'on peut ajuster. On peut ajouter des annonces vocales ou des annonces visuelles dans les ascenseurs, les autobus, tout ça. Donc, il y a plein... Ça s'additionne à d'autres éléments que j'ai mentionnés. Mais sinon, qu'est-ce que je pourrais ajouter là-dessus? En fait, questions, des petites choses que n'importe qui peut faire, ben, ça va être surtout de lever le drapeau dans les projets. Mm. Donc, d'agir comme sentinelle, là, de vraiment, ah, est-ce qu'ici, il ne faudrait pas réfléchir à, ou est-ce que vous êtes sûr que telle personne va vraiment, va pas vivre des situations de handicap? On peut aussi prévoir des occasions d'échange avec les communautés. Donc, ça, c'est à la portée des gens, là, au-delà de faire... d'améliorer l'environnement lui-même, c'est d'améliorer comment est-ce qu'on le réfléchit.
6: Ah, wow, j'aime ça parce que tu as dit avoir des sentinelles, mm-hmm. puis aussi intégrer les gens de la communauté oui. à cette réflexion-là. Donc, c'est les personnes concernées, oui. donc de les inclure justement dans la démarche. Est-ce qu'il y a des initiatives particulièrement inspirantes au Québec?
7: Alors, ça,
6: tu ris, c'est, donc!
7: C'est difficile, mais en fait, c'est qu'il n'y a aucun projet qui est parfait. Puis souvent, on est un professionnel en accessibilité, on cherche à montrer la perfection là, pour dire oui, c'est vers là que vous devez aller. Mais ça, c'est un piège là, dans lequel on peut tomber parce qu'en fait, il n'en existe pas. Donc après, ça donne l'impression qu'il n'y a rien d'accessible alors qu'il y a plein de gens qui se promènent et qui vivent leur vie là, tranquille. Donc ce n'est pas tout à fait le cas. J'ai mentionné les bibliothèques. Là, je pense que ça, c'est vraiment les championnes de l'accessibilité. Mais sinon, dans les nouveaux projets que j'ai vus, la Place des Montréalaises, j'ai bien aimé. Après, il y a plein de choses aussi qu'on peut ajuster, là, bien entendu, là, mais ça reste que l'environnement est agréable. Ça, c'est une des bases là, pour l'accessibilité. Et sinon, dans le numérique, je vais me permettre d'aller là, du côté de Radio-Canada quand même.
6: Mais oui, vas-y, c'est là que tu gravites quand voilà. même.
7: Oui, sur ça, je vois vraiment les détails de ces projets-là, donc je les maîtrise encore mieux. Puis bon, c'est canadien, mais en même temps, c'est des gens de Montréal et québécois là, que, souvent qui travaillent sur ces projets. Donc, il y a la plateforme audio pour la radio, là, finalement, où la navigation au clavier est exceptionnelle. Là. Il y a des excellents livellés, donc on comprend bien, on peut sauter des sections. Donc, c'est un excellent projet de ce côté-là. Puis, plus du côté de l'inclusion, il y avait la plateforme Morin qui est pour apprendre les langues, les deux langues officielles, qui est un peu comme Duolingo, là, mais fait ici. Okay. Et ils utilisent des clips, finalement, des émissions pour apprendre. Là. Donc, il faut reconnaître là, certains mots dans ces clips-là et dire qu'est-ce qu'on a compris. Et l'équipe a mesuré la représentation de différents groupes marginalisés. Donc, ils ont tout un tableau où ils vont cocher « oui, OK, il y a telle personne » et ils ont inclus les personnes handicapées. Donc, ça m'a vraiment impressionnée là, que ce soit mesuré, en fait. C'est pas juste « on va améliorer la représentation », non, c'est « on va s'assurer que ce soit pas juste notre perception, que ce soit vrai, en fait, qu'on puisse le démontrer qu'on a bien fait ça ».
6: Wow! Nous allons prendre quelques minutes pour écouter le choix musical de mon invité étrangère, de Liana.

0: Magnifique morceau étrangère de Liana Adam. Pourquoi tu t'es arrêtée sur ce choix, Juliane?
1: Oui, ben en fait, c'est que c'est une artiste, une autrice, compositrice, interprète qui se déplace en fauteuil roulant. Donc, je trouvais ça important, considérant le sujet là, de l'entrevue, de pouvoir mettre en lumière les talents de la diversité capacitaire. C'est aussi une militante, mais la chanson elle-même ne l'est pas. Puis ça aussi, je trouve que ça démontre tous les différents volets qu'une personne peut présenter. Donc, on n'est jamais juste un handicap, on est plein de choses. Et ici, c'est une artiste et de jazz en plus, donc dans mes goûts, certainement. Donc, j'étais très heureuse de pouvoir lui donner un peu d'exposition grâce à cette entrevue.
0: En tout cas, pour moi, c'est une magnifique découverte de pouvoir continuer à suivre Liana Adam. On a parlé de projets inspirants, de défis, d'obstacles, mais il y a du progrès. Est-ce que, moi, je dis il y a du progrès, j'en ai aucune idée. En fait, j'ai dit ça, mais est-ce qu'il y a du progrès?
1: Ben oui, il y en a certainement. Donc, en fait, c'est la culture qui change. Donc, c'est de moins en moins un terme obscur, l'accessibilité, quand j'en parle. Les gens comprennent un peu plus qu'est-ce que je fais de plus en plus. Et après, ça a certaines générations qui sont moins au courant, d'autres plus, mais ça fait plus partie du discours, ça fait plus partie des réflexions dans les projets, des requis, là, ou en tout cas des exigences qu'on met dès le départ. Voilà, ça me rend assez optimiste tout ça.
0: Puis comment les technologies, là, on parle, on avance, on parle de progrès, on est dans une nouvelle ère. Comment les technologies peuvent-elles contribuer à rendre notre société plus inclusive, en fait, plus
1: Oui.
0: accessible?
1: Ben donc, c'est sûr que les technologies, souvent, ça va accélérer l'autonomisation. Donc, ça peut compenser les enjeux architecturaux ou le manque d'accompagnement. Donc, il y a beaucoup les lunettes intelligentes là, en ce moment là, qui sont très populaires, qui permettent autant de soit sous-titrer une conversation. Donc, quelqu'un qui est malentendant de pouvoir être en mesure plus facilement de discuter avec n'importe qui, n'importe quand, sans avoir besoin de planifier un rendez-vous, tout ça. Ces lunettes-là peuvent aussi décrire l'environnement pour une personne qui ne voit pas ou qui voit moins. Mais c'est sûr que ça remplace pas le besoin d'accessibilité, là. Ouais, c'est plus que ça vient compléter, finalement. Ça donne un plus grand sentiment de sécurité. Ça donne un plus grand sentiment d'autonomie, là, comme mentionné au départ. Puis sinon, ben aussi, les technologies vont aussi améliorer l'intégration dans les pratiques où on peut toujours innover au niveau de comment est-ce qu'on bâtit ou comment est-ce qu'on crée des environnements numériques, là. On peut innover beaucoup à travers ça pour que ce soit moins compliqué, moins coûteux ou plus efficace, en fait, mieux intégré.
0: Puis si tu avais un message à passer, un seul message à passer aux personnes qui décident ici, qu'est-ce que tu leur dirais?
1: Oui, donc en fait, ça serait d'établir des systèmes de surveillance avec des conséquences.
0: Oh, système de surveillance,
1: Oh là là,
0: je
1: ça a l'air pire maintenant que je le dis à voix haute. Mais c'est surtout qu'on a beaucoup de lois, de règlements, mais il n'y a personne qui s'assure de leur suivi. Donc, on ne sait pas à quel point est-ce que les entreprises ou les ministères, les organisations respectent ces contraintes-là. Et si elles ne font pas, si elles n'atteignent pas les objectifs des règlements ou des lois, ben il n'y a pas d'amende, il n'y a pas non plus de public shaming, j'ai oublié le terme en français. Et alors que c'est ça qui permet vraiment d'ancrer l'importance de l'accessibilité. C'est pas juste écrire là, sur un papier, c'est de s'assurer que ce soit réel.
0: Okay. Donc, que ça soit réellement vécu au sein des organisations, des entreprises ou même
1: C'est ça.
0: justement de nos différents gouvernements. Donc, quand on parle de contrôle ou de surveillance, c'est plus quelqu'un qui va faire la tournée justement de ces organisations-là pour s'assurer que tout est en norme.
1: Exactement.
0: Et ça n'existe pas en ce moment.
1: Ben si oui, je le vois pas tellement en action là. Dans le fond, peut-être que l'instance existe, mais je trouve que c'est un peu fantôme.
0: Wow! D'entrée de jeu, tu nous as parlé justement que ton métier t'est venu en travaillant justement en tant que préposé aux bénéficiaires. J'ai envie de te dire, quelle histoire qui t'a particulièrement marquée dans ton travail?
1: C'est sûr qu'il y en a toujours plein, mais il y en a une que j'aimerais mentionner, qui est un de mes amis qui est technicien en travail social, qui avait appliqué à un emploi il y a quelques années dans le système de la santé, donc quelque chose qui est comme souvent bien rémunéré, puis en bonnes conditions de travail au final. Et il y avait beaucoup d'enthousiasme du côté du gestionnaire pour qu'il prenne le poste. Il y a vraiment eu une vraie offre d'emploi, il y avait toutes les compétences. Et puis au moment où, suite à l'offre d'emploi, un spécialiste là, en adaptation de poste qui est allé vérifier là, comment ça allait se passer, comment il allait pouvoir s'intégrer pour constater qu'il n'y avait aucun des systèmes informatiques qui était accessible au lecteur d'écran. Donc, en fait, je n'ai pas pu avoir cet emploi-là parce que ce n'était pas accessible et que ça aurait demandé, en fait, aux collègues là, de faire toute la moitié de son travail, là, ce qui ne fonctionne pas. Là. Donc, ça, la faute n'est pas de l'employeur qui a pris la faute reste de l'employeur, mais plus de l'employeur de ne pas avoir de système accessible, pas de l'attitude et du choix, là, finalement, que ça ne fonctionnait pas. Puis ça, je trouve que ça m'a choquée comme histoire et que ça me pousse encore aujourd'hui à militer pour que ce ne soit pas juste les sites web publics, les sites web pour l'audience là, qui soient accessibles, mais aussi pour le personnel qui est souvent le parent pauvre de l'accessibilité numérique parce qu'en fait, on perpétue des inégalités à l'emploi majeures là, quand on ne se préoccupe pas de ça.
0: Oh, wow! Oui, je comprends que tu aies été choquée par ça. Mm-hmm. Est-ce que tu sais si ça a été...
1: J'ai pas l'impression qu'il y a eu des changements dans le programme informatique, dans le logiciel, mais au moins, mon ami a trouvé un autre emploi, bien entendu. Okay. il y avait assez de compétences pour en trouver ailleurs, mais ça reste que c'est pas les mêmes conditions d'emploi. C'est pas les mêmes salaires, donc ça reste qu'il y a eu des impacts négatifs, finalement, sur sa carrière.
0: OK. On parle de carrière souvent... Lorsqu'on est des professionnels, on a toujours des gens sur qui on pose le regard et on dit mm-hmm. « Wow, c'est magnifique, cette personne-là m'inspire, mm-hmm. elle me pousse à aller plus loin. Qui a un impact sur ton parcours puis qui t'inspire encore aujourd'hui à poursuivre mm-hmm. puis à continuer à travailler avec acharnement comme tu le fais?
1: Oui. Je pense que je vais reparler de Bien, comme tu as mentionné, de la personne avec qui j'ai tout commencé, finalement, là, France Geoffroy, qui a parti une compagnie de danse adaptée, qui fonctionne encore. Là, donc, on peut aller voir des spectacles par cette compagnie-là, parce que vraiment, elle a brisé ma conception limitante du handicap. Et ça, je le souhaite à tout le monde.
0: Wow, merci Juliane. Honnêtement, moi je repars avec beaucoup de vocabulaire. Je vais réécouter notre émission. Je pense que tu nous as dit beaucoup. Est-ce que tu as l'impression qu'il y a une information sur laquelle tu veux nous quitter ce matin?
1: Oh non, c'était parfait. J'ai eu beaucoup de plaisir à expliquer autant en détail finalement plein de concepts, d'approches qu'on peut prendre pour agir concrètement.
0: Ben, plaisir partagé. Merci pour ta présence. Puis moi, j'aimerais ça rebondir sur le fait que tu nous as dit, tu sais, soyons des sentinelles. Mm-hmm. Tu sais, avec le peu de connaissances qu'on a, ben au moins si on voit quelque chose, comme tu l'as mentionné, levons le drapeau, que ça soit dans nos organisations, dans les endroits qu'on fréquente, des espaces qu'on loue même. Donc, soyons des sentinelles pour garder le cap sur l'objectif que tout devienne accessible pour tout le monde, en fait, pour la majorité des gens. Merci pour ta présence. C'est ce qui met fin à notre émission d'aujourd'hui. Chers auditeurs, chères auditrices, merci de m'avoir accompagnée pour cette belle heure. On a eu Juliane Perrault qui nous a parlé d'accessibilité universelle. Le tout sera en rediffusion ce lundi de midi à 13h. Sinon, on se voit jeudi prochain, 10h. Bonne journée!

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2: Bienvenue dans la Minute à l'italienne. Laissez-moi vous amener dans un voyage à travers les époques où les coutumes et les habitudes sont transmises de génération en génération et font partie du quotidien comme un espresso, un biscotto,
3: une pasta carbonara,
2: un panino ou bien un tiramisu. Une excursion rapide dans la culture italienne où j'explique avec humour et bienveillance les raisons derrière certaines de nos coutumes et habitudes très particulières. Aujourd'hui, dans la Minute à l'italienne, on ne parle pas de calcul, on parle de calcul
3: à l'italienne.
2: Parce que chez les Italiens, les chiffres, ben, c'est relatif. Très relatif. Partons avec...
3: Si tu invites 8 personnes à manger, tu dois cuisiner pour...
2: La réponse est 18, minimum. Parce qu'on sait jamais. On sait jamais qui va passer, qui en va en manger deux fois... Et pour les enfants, ben, il faut ramener des lunchs pour l'école. Alors, on prévoit. Toujours plus, toujours trop. Et ça, ça s'applique à tout, même à l'épicerie. Si Marco aperçoit dans la circulaire
3: les réclames
2: que le litre d'huile d'olive est en spécial chez Intermarché, combien de litres d'huile d'olive Marco doit-il acheter? 2?
3: 1.
2: 3?
3: 1.
2: 12?
3: Ding, ding, ding, ding, ding, ding, ding, ding, ding.
2: Parce que ça vaut la peine. Et bien sûr, Marco se doit d'informer tout le monde de cette information.
3: Va à l'Intermarché. L'huile est un speciale.
2: Parce que l'information, ça se partage, comme la nourriture, comme tout le reste. Et attention, ça ne s'arrête pas là. Les mathématiques italiennes, ça s'applique aussi au raisonnement. Tu poses une question simple, du genre, « Hey, pa, il y avait combien de personnes quand vous êtes mariés, maman et toi? » Et là, on remonte. Pas hier, pas à la semaine passée. Non, non, non, non. En 1962.
3: Parce que tu sais, en 1962, ton oncle y avait fait...
2: Bla, bla, bla, bla. Et là, tu écoutes. Et tu écoutes une histoire, deux histoires, un proverbe, puis une sixième histoire avec beaucoup de détails.
3: Énormément de détails.
2: Et au bout de 10 minutes, tu comprends toujours pas c'est quoi le rapport avec toutes ces explications-là pour finalement avoir une réponse... simple.
3: Et c'est pour ça qu'on était 250 quand on s'est mariés, ta mère et moi.
2: Une réponse qui aurait pu prendre une phrase, 2 secondes. Mais non. Chez les Italiens, expliquer, c'est raconter. Et raconter, ça prend du temps. Et du temps, c'est de l'argent. Parce que les maths, à l'italienne, c'est pas une ligne droite. C'est plus comme un spaghetti qui plonge dans l'eau bouillante. Ils commencent rigides, ils ramollissent un peu, et ils finissent par se mélanger tous ensemble. Et on les regarde et on a juste hâte de les servir et de les manger. Alors la prochaine fois, que vous posez la question à un Italien ou à une Italienne, sachez que la réponse, ben c'est comme nos soupers du dimanche soir. T'en as toujours plus que qu'est-ce que t'avais demandé. C'était Cathy Fuoco. On se retrouve bientôt pour une autre Minute à l'Italienne. Ciao! À la prossima!
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4: 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Bonjour tout le monde, bienvenue dans la deuxième épisode de Voix Off. Donc aujourd'hui, nous avons de spéciales invités. Nous allons commencer par William qui nous vient directement de l'Alliance Montréal Kiki Ballroom. Nous aurons ensuite le plaisir de recevoir l'ami qui dole, donc artiste mondialement reconnu. Nous allons après par la suite avoir Aziz Baga et on va finir par Emma Bardot. Et donc, je suis toujours accompagnée de ma magnifique et belle Hayley Well, l'icône de Montréal. Comment vas-tu?
3: Je vais très bien. Et toi, comment vas-tu, Dupré?
4: Écoute, ça va pas pire. Deuxième épisode aujourd'hui. Comment on se sent?
3: Eh bien, on se sent bien. Il fait beau. On a de beaux et de belles invités aujourd'hui. Donc, on a hâte de vous partager toutes ces histoires puis ces parcours.
4: Parfait. Est-ce qu'on constate ça ensemble?
3: Eh bien, on commence tout de suite et on accueille notre premier invité, William, qui représente aujourd'hui l'Alliance Ballroom Kiki de Montréal. Donc, c'est un univers à la fois artistique, politique, profondément communautaire. La scène Ballroom, ici à Montréal. On va d'abord accueillir William. Donc, bonjour, merci d'être là.
5: Bonjour, merci de m'avoir.
3: Bon, super. William, est-ce que tu veux bien partager un peu ton histoire, mais aussi ton arrivée dans la communauté Ballroom, puis nous parler après un peu de l'histoire du mouvement?
5: Oui, alors, je suis désolé, ma voix se casse. Je m'appelle William, ça fait... je suis plus connu dans le milieu Ballroom comme Neo Old Navy. Old Navy qui est le nom de ma house. J'aurai peut-être l'opportunité d'en parler un petit peu plus après. Ça va faire maintenant 7 ans que je suis à Montréal. J'habitais avant en France. Puis le Ballroom, j'ai commencé il y a maintenant un peu plus de 3 ans. C'était en avril 2022, même si j'avais eu l'opportunité de commencer l'été d'avant, en 2021. Mais c'est à partir de 2022 vraiment que j'ai commencé plus sérieusement mon aventure dans la scène Ballroom.
3: Et pour les personnes qui nous écoutent, qui ne sauraient pas ce que c'est finalement le Ballroom, est-ce que tu pourrais nous en parler un peu?
5: Oui, alors c'est une définition qui est assez complexe, une histoire qui remonte à assez loin maintenant. Ça a vraiment commencé à New York dans les années 1920, mais la ballroom telle qu'on la connaît maintenant, la sous-culture telle qu'elle s'est développée, c'est vraiment plus dans les années 1960-1970. C'est à cette période-là notamment qu'on a vu émerger la culture des house, donc des maisons qui ont d'abord commencé avec les maisons de drague et ensuite ça a été amené finalement dans la culture ballroom et c'est devenu un aspect fondamental. Puis il faut vraiment prendre en considération que le ballroom, ça a vraiment émergé comme un espace pour offrir justement aux communautés, déjà un espace créé par et pour les communautés noires et latinx, et notamment trans, non-binaires, mais par les femmes trans avant tout. Puis c'était vraiment un espace justement de résistance, de résilience et en opposition et en lutte contre le racisme justement systémique et le racisme présent y compris dans les communautés queer de l'époque justement.
4: Et moi, j'ai une question pour toi, parce que quand les gens entendent ballroom, ils savent pas automatiquement qu'est-ce que ça veut dire. Mais quand tu leur dis voguing, là, ils comprennent, parce que je pense que la danse du voguing aussi, qui a été mise en avant par Madonna dans les années 80 ou un peu plus tôt, bah, les gens vont te dire comme, ah, c'est ça le ballroom. Alors que le ballroom, c'est plus complexe que ça. Est-ce que tu peux nous donner en plus de détails, c'est quoi les caractéristiques du ballroom et qu'est-ce qu'il y a dans le ballroom à part le voguing qui est très populaire à actuellement.
5: C'est vraiment intéressant ta question, puis je vais rebondir là-dessus, notamment par rapport au mot ballroom. Je pense qu'il y a une question générationnelle aussi. Souvent, quand on en parle aux gens, les gens associent le ballroom à la danse de salon. Puis c'est vrai que dans peut-être la culture populaire, on associe le mot vogue ou voguing au ballroom parce que justement, comme tu dis, Madonna avec Vogue, même si ça avait été, c'était quelque chose qu'on avait retrouvé dans l'industrie musicale avant Madonna, mais de sa notoriété, c'est elle qu'on a retenue. Mais c'est vrai que c'est ça, le Vogue, c'est le Vogue Femme qui représente justement un des aspects de performance avec le Old Way et le New Way, qui représente du coup ce qu'on appelle la catégorie performance. Mais on peut penser aussi à d'autres catégories très connues et reconnues comme Runway, donc le défilé, Face, le visage, Realness, qui est une catégorie qui implique de passer dans la société pour une personne cis hétérosexuelle. Donc c'est ça, le ballroom, si je le définissais de manière simple et rapide, c'est vraiment une communauté où au travers des balls, au travers de ces événements compétitifs, la communauté, les différentes houses peuvent se rassembler, passer un moment. On dit beaucoup, notamment dans la scène Kiki, le fait de dire kikiing, qui est littéralement justement de s'amuser, de passer du bon temps ensemble. Et au travers du ballroom, au travers de ces différentes catégories, elles ne sont pas nées de n'importe quelle manière. C'était vraiment une manière justement de développer des outils, des manières justement de résister, de se réapproprier, de célébrer les corps de la diversité, de se réapproprier une sexualité, une confiance en soi. Le runway, c'est littéralement justement de pouvoir marcher dans la rue, la tête haute et avec confiance. Et les différentes catégories, je pense, viennent insister sur cet élément-là.
3: Excellent. Merci beaucoup, William. Tu parles aujourd'hui au nom d'une communauté, au nom aussi de l'Alliance. Comment justement l'Alliance contribue à créer ces espaces sûrs et affirmatifs pour les communautés qu'elle représente ici à Montréal?
5: Oui, c'est une question intéressante. Puis je veux d'abord insister sur le fait que je suis vraiment ici avec beaucoup de modestie et je ne veux pas prendre justement insister sur le fait que je représente une communauté. Non, je fais partie d'une communauté et j'ai la chance aujourd'hui de pouvoir parler sur la culture ballroom et notre scène à Montréal et notamment l'Alliance de Montréal. Mais je le fais avec vraiment beaucoup de modestie. Je ne pense pas être la personne qui représente vraiment la ballroom de la meilleure manière. Mais l'Alliance de Ballroom de Montréal agit davantage comme une manière de rassembler les houses, hein, littéralement alliance. Puis il y a toujours eu, je pense, depuis la fondation de l'Alliance en 2019, une volonté justement d'avoir une certaine représentation des différents leaders, parce que ça c'est aussi un point, là, les houses sont représentées par des leaders, des pères, des mères, des princes, des princesses, des parrains, des marraines. Et il y avait justement cette volonté d'avoir cette représentation-là des leaders au sein de l'Alliance. On est dans une forme de restructuration, je pense, au sein de l'Alliance, de nos activités, de ce qu'on essaye d'apporter. Mais la mission même, c'est vraiment justement d'insister sur des événements, des opportunités artistiques, éducatives. L'Alliance est majoritairement illustrée par l'organisation d'événements majeurs. On peut penser aux balls qui ont été organisés lors de la période de la fierté à Montréal. Là, on a eu un super événement au mois d'avril avec justement notre... Awards Ball, notre bol des cérémonies. Donc c'est ça. Pour l'instant, l'Alliance, on s'illustre plus de ce côté-là, mais je pense qu'il y a évidemment une volonté de renouer avec l'aspect éducatif et d'offrir des opportunités d'éducation en santé sexuelle, en sécurité financière, des choses qui sont importantes pour la jeunesse et notamment les jeunesses issues de la diversité.
4: Oui, et moi, genre, j'ai appris que le ballroom, avant, quand ça a été créé aux États-Unis, le but du ballroom, c'était qu'il y avait des personnes issues des communautés LGBTQ qui se faisaient comme j'étais de chez eux. Donc, le ballroom, c'était comme une sorte de deuxième maison et aussi qu'ils n'avaient pas la possibilité d'accéder à certains concours où il n'y avait que des personnes blanches et que les personnes noires n'étaient pas représentées. Donc, le ballroom a été créé comme une certaine façon de pouvoir avoir leur propre concours, mais aussi d'amener comme cet aspect familial. Est-ce que vous avez cette essence-là aussi aujourd'hui dans l'Alliance Ballroom ici à Montréal?
5: Oui. Moi, je pense qu'il faut toujours être honnête aussi sur les questions un petit peu démographiques et aussi de temps. La démographie à Montréal, on est une ville qui est forcément très diverse, mais qui n'est pas comparable à la scène new-yorkaise, à Harlem, comme elle a pu apparaître. On a de la chance, c'est pas une généralité, et je parle aussi d'une place de privilège, mais on vit quand même dans des temps où peut-être que certaines réalités des communautés et de la communauté ballroom dans les années 60-70 sont peut-être... moins pire, on va dire, même si encore une fois, il faut évidemment pas faire de généralité. Mais évidemment que la communauté ballroom, puis l'Alliance, encore une fois, c'est des valeurs qu'on prône, mais il faut vraiment insister sur la communauté. C'est vraiment la communauté qui fait le ballroom à Montréal. L'Alliance, on est vraiment plus qu'un outil. On est là pour assister, on est là pour aider, pour guider, pour offrir des opportunités et aider justement la scène à s'élever et à se visibiliser. Mais la communauté, oui, il y a un profond... Il y a toujours... Ça demeure, ce sentiment justement de famille. On a énormément de house à Montréal, puis, donc de famille. Et on insiste vraiment là-dessus, sur ce côté de soutien, de solidarité. On voit beaucoup justement au sein de la communauté des démarches solidaires qui se mettent en place sur les réseaux sociaux quand quelqu'un a besoin de quelque chose, des levées de fonds ou autre. Donc, vraiment, on insiste beaucoup sur la solidarité et la communauté.
3: Tu parlais justement de visibilité. Je sais que vous êtes très active actuellement dans le village. Est-ce que tu pourrais nous parler justement de ces espaces que vous créez, qui sont des espaces grand public et qui participent à visibiliser aussi la culture ballroom?
5: Oui, on est vraiment contents. Je pense que l'enjeu de la visibilité dans le milieu ballroom, c'est quelque chose d'important et de touchy en même temps, d'un peu difficile, parce que en même temps, la ballroom se voit visibilisée par rapport à la culture mainstream qu'on voit avec Drag Race et autres. Mais je pense que c'est important que la visibilité parte de la communauté et pour la communauté, puis ensuite, les gens sont invités évidemment à venir profiter de ça. Puis on est vraiment content justement de l'opportunité qu'on a avec Studio ZX et leur projet justement Village pour tous en collaboration avec, je pense, l'arrondissement Ville-Marie et la SDC du village, d'offrir justement cet espace sur la place du village pour accueillir différentes communautés issues de la diversité dans l'organisation de divers événements. On a la chance d'avoir une super belle programmation qui commence d'ailleurs dès demain avec un atelier justement de runway, donc de défilé. Puis ça va continuer aussi vendredi prochain avec un atelier de Vogue Femme, donc qui est un des styles de performance. Et le 26, donc le jeudi 26 juin, ça va être comme une sorte de panel autour de justement certaines catégories avec des invités de Toronto. Et finalement, le 4 juillet, on finit notre programmation pour le moment avec un petit mini Kiki Lounge. Donc ça va être une sorte de petit bowl sur la place du village. Puis c'est ça.
3: Excellent. Et ces ateliers, justement, sont ouverts à tous. Donc toutes les personnes qui nous écoutent pourraient participer si elles le souhaitent.
5: Oui, je pense que c'est vraiment important. L'opportunité de ces ateliers-là aussi, c'est d'avoir l'aspect justement éducatif qui est là. Donc on veut que les personnes puissent venir apprendre. Mais c'est toujours important quand on va dans ce genre d'événement, quand on va au cœur de la communauté ballroom, de faire ses recherches, de savoir où on va, de se questionner aussi sur ses privilèges, sur sa position, de savoir qu'on est peut-être qu'un invité dans cette communauté et d'adopter du coup la position adéquate. Mais oui, c'est ouvert à tous. Puis au contraire, on encourage les gens à venir expérimenter, à apprendre et découvrir la belle communauté qu'est le ballroom.
4: Est-ce qu'il y aurait-il un événement ou un moment fort, une personne de la scène ballroom montréalaise ici que tu aimerais mettre en lumière?
5: Il y a tellement de personnes et d'organismes que j'aimerais mettre en valeur, j'espère, et je pense que vous aurez peut-être la chance de les inviter plus tard dans votre émission cet été. Mais un événement que j'aimerais vraiment souligner, ça a été, comme je vous ai dit, le Bowl des cérémonies qui a été organisé justement par l'Alliance au mois d'avril. C'était un événement qui était vraiment historique pour la scène à Montréal. C'était une manière justement de célébrer le talent, les performances de nos artistes et des personnes justement qui se sont illustrées dans cette scène. Et ça marque vraiment un tournant historique pour l'évolution du ballroom à Montréal et la manière avec laquelle, au-delà d'être un moment de participation, ludique et de divertissement, c'est aussi quelque chose que les gens prennent au sérieux. Et c'est plus qu'une activité pour le loisir, là, c'est une réalité. Et c'est ça, quelque chose de très important. Et cet événement qu'on a organisé au mois d'avril l'illustre totalement. Et il y en aura un autre l'année prochaine.
4: Super.
3: Excellent, super. Et est-ce qu'il y a justement des artistes, tu peux en citer plusieurs, on ne va pas te limiter à un ou une artiste, que tu souhaiterais justement mettre en avant?
5: Oui, j'aimerais évidemment mettre de l'avant nos légendes à Montréal. On a de superbes légendes. Je peux penser à Legendary Wayne, Legendary Father Ali Old Navy, Godmother Mouk Louboutin, Godmother Phoenix Sankofa, Legendary Bessos, qui va d'ailleurs animer un de nos ateliers vendredi prochain pour le Vogue Femme, donc l'atelier de performance. C'est vraiment une reconnaissance importante pour ces personnes d'avoir obtenu ce titre. Et ça souligne au-delà de leur qualité, de la qualité de leur performance et de leur art. Ça souligne également aussi leur investissement communautaire et la manière avec laquelle ils ont contribué aux fondations et à l'évolution de notre scène. Donc, ils méritent évidemment qu'on leur donne leurs fleurs dès que l'on peut.
3: Parfait. Est-ce qu'on peut vous suivre justement sur les réseaux ou un site internet que tu souhaiterais partager aux auditeurs et aux auditrices?
5: Oui, vous pouvez nous suivre sur Instagram. Alors, je ne suis pas entièrement sûr du hashtag, du mot. Il me semble que c'est MTL-KBA. Donc, vous pouvez nous suivre sur Instagram. Ce n'est pas majoritairement là qu'on poste, mais on est également là sur Facebook. Mais Instagram, c'est vraiment là où vous retrouverez la majorité de notre actualité. Puis, on repartage aussi énormément l'actualité du reste de la scène et de la communauté. Donc, vous aurez accès un petit peu à tout depuis cette plateforme.
3: Excellent. Mais je vous confirme que c'est bien MTL-KBA. Donc le test est réussi. Super. William. Le test est réussi. On va prendre une petite pause musicale. On va lancer la musique d'une artiste drag qu'on aime beaucoup. Donc Nikki Doll, qui vient juste de sortir sa musique il y a 6 jours et qui sera présente ce week-end pour la soirée La Louche. Merci William.
5: Merci à vous.
4: Merci beaucoup, William, merci, de t'être merci. Déplacé, de nous avoir parlé du ballroom. Puis on espère qu'on va se revoir bientôt dans un nouveau événement du ballroom. Puis les personnes qui nous ont écoutés et qui veulent en savoir sur le ballroom, allez les suivre, genre comme je pense que vous allez poster les événements à venir. Puis on viendra, comment dirais-je, encourager la communauté ballroom ici à Montréal.
5: Et encore merci pour l'invitation.
3: Merci à toi. Merci.

0: Re-bienvenue dans notre deuxième épisode de
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0: Donc, je disais que re-bienvenue dans notre deuxième épisode de Voix Off. Et là, nous allons accueillir une deuxième invitée. Elle est iconique, elle est belle, elle est intelligente. C'est une militante et une créatrice de moments qui rassemble ici à Montréal, mais aussi un peu partout au Canada. Elle a récemment lancé Trans Canada Variété, qui est une soirée pensée et part pour les communautés trans. C'est une voix forte, une présence lumineuse. Bienvenue Emma Bardot. Comment vas-tu?
2: Merci. Ça va super bien, vous?
0: Ça va super bien. Merci d'être là.
2: Merci de m'avoir invitée.
0: Donc, on va commencer par une question très simple. Qui est Emma Bardot?
2: Ben, en fait, je pense que c'est une question compliquée. Emma Bardot, c'est une femme trans de 31 ans qui est travailleuse du sexe, mais aussi depuis peu philanthrope. Donc, comme vous avez mentionné, avec le nouvel événement Trans Canada et puis tout prochainement Doll Factory aussi, qui va sortir bientôt. Donc, voilà.
0: OK.
3: Excellent. Justement, tu as récemment lancé Trans Canada, une soirée par et pour les communautés trans. Est-ce que tu pourrais nous en dire un peu plus?
2: Oui, donc j'ai toujours donné des sous, moi, pour des causes. Donc, à chaque année, j'essaie d'allouer un montant pour une cause quelconque qui me touche de près ou de loin. Puis, cette année, je me suis dit, pourquoi pas investir de mon temps à place de donner juste de l'argent? Donc, avec une amie de Vancouver, j'ai eu l'idée d'organiser un spectacle variété pour... donner un espace, en fait, à la communauté trans de s'exprimer. Et puis, j'ai commencé à organiser tout ça avec mes amis qui travaillaient avec l'organisme Rainbow Refugee à Vancouver, qui est un organisme incroyable qui s'occupe des gens de la communauté LGBT qui arrivent ici au Canada. Donc, et puis j'ai été mis en contact avec une de mes bonnes amies, Jaylene Time, de Canada's Drag Race, qui faisait partie d'un groupe de recherche financé par l'Université Guy Concordia, et puis cherchait une femme trans, travailleuse du sexe, pour organiser un événement, ce qui n'est pas une opportunité qui arrive très souvent dans mon monde à moi. Alors, j'ai sauté sur l'occasion, donc ils nous ont financé techniquement pour organiser ce show-là. Alors, on était 13 performeurs à Vancouver qui ont performé pour ramasser des fonds pour Rainbow Refugee. Et puis là, je me suis dit, pourquoi pas faire de cet événement-là une franchise en tant que telle, puis essayer de rassembler d'autres gens de d'autres villes, comme je suis une gypsy des temps modernes et qui voyage beaucoup. Alors, j'ai été demandé, en fait, de le réorganiser à Montréal suite à une conférence que l'organisme de recherche donnait là, il y a quelques semaines. Donc, on a closé la conférence et puis on a réorganisé cet événement-là à Montréal. Cette fois-ci, c'était pour la SEC, qui est une organisation qui travaille pour les femmes trans ici à Montréal et au Québec en général. Donc, pour le show de Vancouver, on a accumulé plus de 6 000 $. Et puis, pour le show de Montréal, on a accumulé plus de 7 000 $. Donc, alors, qu'est-ce que ça comprend? C'est la vente des billets et tous les pourboires que les performeurs reçoivent durant la soirée. Ils vont à l'organisme qu'on a choisi là, selon la ville où on performe. Puis là, bon, on regarde pour Toronto. Alors, c'est bien excitant tout ça.
0: Tellement, on a vraiment hâte. Puis je tenais aussi à souligner le fait que c'est à travers l'art, c'est quand on dit variété show, c'est-à-dire c'est un regroupement pour mettre en avant les personnes trans de par leur art. On parle de poésie, on parle des dragues, on parle de plein d'aspects. Pourquoi tu as décidé de prendre cette initiative-là, de se dire comme, OK, moi, je vais faire une variété show et pourquoi pas autre chose? Pourquoi tu as décidé de dire que, OK, je vais prendre l'art comme quelque chose que je vais utiliser pour aller chercher ces fonds-là pour essayer de rassembler aussi ma communauté trans?
2: C'est une bonne question. Premièrement, je crois que, ayant grandi une bonne partie de ma vie ici à Montréal, l'art drague et puis le fait d'être trans, c'est pas deux mondes qui se sont mélangés énormément dans mon expérience. Puis en ayant vécu aussi à Vancouver, je me suis rendu compte qu'il y avait quand même il n'y avait pas cette barrière-là autant qu'il y avait ici. Puis le problème aussi, je trouve, c'est qu'on est tout le temps réduit à un aspect, en fait, là, de l'art en tant que tel. Puis souvent, ça va être relié avec l'art drag. Puis j'ai rien contre ça, sauf que, connaissant ma communauté, je sais qu'on a des talents de tous les bords, tous les côtés. Alors, je pense que c'est cool d'avoir une plateforme où c'est... Puis c'est pour ça que je dis un show de variété, parce que comme tu l'as mentionné, j'avais de la poésie, on a du chant, on a de la danse, des trucs qui sont très culturels aussi parce qu'il y a beaucoup d'intersectionnalité dans ce show-là. Et puis, juste d'avoir une plateforme pour qu'on puisse se regrouper tous ensemble, c'est quelque chose que j'avais besoin dans ma communauté. Jusqu'à date, je crois que ça a été une réussite. Alors, puis là, je pense que ça rejoint tout le monde. On n'a pas besoin d'être un fin connaisseur en art moderne ou abstrait ou pour apprécier quelque chose de beau. Alors, voilà, je pense que, encore une fois, ça a été une réussite. Puis je suis vraiment excité de continuer dans cette lignée-là de philanthrope

0: que ça commence par juste la façon dont on va organiser ces shows-là. Moi, je suis pas je suis pas quelqu'un qui fait de la scène. C'est quelque chose que je viens tout juste de découvrir. Et puis, comme je trouve ça merveilleux, mais d'un autre côté, je suis plus comme à l'arrière-scène où je pense que c'est important de comprendre que une des raisons pourquoi il y a peut-être moins de performeuses trans, c'est aussi par rapport à le budget qu'on alloue à ces performeurs-là. J'ai découvert tout récemment que ça coûte beaucoup de sous pour organiser ces choses-là. Uh-huh. Puis non seulement si t'es une performeuse, puis que tu veux faire tes costumes, ou je pense aussi aux artistes drag. Je pense que ça, on est tous un peu dans le même bateau, mais d'avoir cette voix-là dans ma communauté, je pense que c'est déjà un plus. Et puis qu'est-ce que moi j'aimerais apporter dans tout ça, c'est la façon justement dont on organise ces shows-là, alors que ça soit par le paiement des artistes. Je pense que c'est une plainte que j'ai beaucoup entendue dans les dernières semaines, c'est que les gens attendent souvent très longtemps avant d'être rémunérés pour leur travail. Donc, dans mes événements, moi, tout se fait au niveau de l'ouverture du spectacle. Donc, il n'y a pas de facture ou de courage après l'argent. Et puis, j'essaie de payer mes artistes cash aussi parce que je pense que... qui n'aiment pas l'argent. Donc, je pense que déjà de vouloir donner un nouveau précédent à la façon dont on organise ces spectacles-là où, on le sait, la scène à Montréal, c'est en train de s'essouffler. Donc, ça redonne peut-être espoir à d'autres gens qui n'ont peut-être pas cette chance-là de performer, de vouloir s'investir dans ce genre d'événement-là.
1: Merci beaucoup. Moi, je voulais juste souligner cette magnifique initiative qui a pris et qui nous a rassemblés toutes, parce que moi aussi, j'étais dans le show et que j'ai performé aussi, de voir comme dans ce room-là, plein de personnes trans, diverses, qui viennent de diverses cultures et qu'ils étaient tous là pour la cause et qu'on était tellement contente d'être là et de se soutenir. Moi, je trouve que c'était juste parfait.
0: Incroyable.
1: C'était vraiment incroyable. Puis merci beaucoup aussi. Je te connais personnellement, puis je sais que tu te donnes beaucoup pour tes sœurs, pour les personnes trans, mis à part quand on parle de l'art de la culture. Je voulais souligner cela. Donc merci beaucoup d'avoir fait cette initiative-là qui est Transvariété Canada et que tu nous as dit que peut-être qu'on ira à Toronto pour le prochain. Moi, je voulais te demander, est-ce que t'as des actualités à nous partager, ou est-ce qu'il y a des projets, des récents projets qui t'ont particulièrement marqué ou qui t'ont mis au défi?
0: Présentement, avec tout ce qui est paperasse, et comme c'est un organisme qui travaille conjointement avec le gouvernement, l'organisation de TransCanada pour Toronto, c'est un petit peu plus long qu'organiser juste un simple show. Uh-huh. Mais comme j'ai découvert cette passion pour l'organisation, moi et une de mes amies est Sirena, que vous pouvez trouver sur les réseaux sociaux, ont décidé de conjointement organiser un autre spectacle de variété, donc qui va arriver pas mal plus vite que TransCanada à Toronto. Et puis, alors elle faisait déjà le Doll Domination, et puis moi, avec le TransCanada, on a décidé de se mettre ensemble pour créer The Doll Factory. Mm-hmm. Donc, ça va être aussi un show de variété, et puis on va avoir un cast différent à chaque représentation. Le prochain, la première édition, en fait, sort le 2 juillet. Ça va se passer au Cabaret Mado. Uh-huh. Le show est à 22 heures. Alors, si jamais ça vous intéresse de venir voir ça, ça va être à plus petite échelle que TransCanada. Mais je crois que ça va être quand même intéressant d'un peu étirer la sauce du TransCanada vers quelque chose de plus petit et intime, disons. Uh-huh. Et puis, je pense que à mon âge, puis avec toute mon expérience de vie, de m'aligner vers l'organisation de spectacles, c'était pas quelque chose que j'avais dans mon bingo card, mais je suis vraiment contente que ça se produise.
1: À mon âge, elle a juste 31 ans. Quand mais merci même. Beaucoup,
0: merci
1: Emma Bardot. Merci beaucoup d'être venue nous jaser de ce que tu fais. Merci beaucoup aussi pour le travail que tu fais pour la communauté. Puis, j'espère que les gens qui nous ont écoutés, ça a tout simplement réveillé quelque chose et ils vont venir te voir dans les prochains spectacles.
0: J'adore rester. Merci beaucoup.
2: Merci beaucoup. Merci beaucoup d'être venu. Merci pour ces paroles inspirantes. Là, on passe à une pause publicitaire, puis on revient tout de suite avec nos autres invités.
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11: De retour sur Voix Off, on reçoit tout de suite Dickie Doll, la reine incontestée du style, du charisme. Elle a marqué l'histoire en devenant la toute première artiste drag française à s'illustrer dans la compétition RuPaul Drag Race aux États-Unis, animatrice de Drag Race France, en pleine promotion justement de la nouvelle saison All Stars 100% francophone. Elle allie l'élégance d'une icône de mode, la voix d'une génération queer. Ce soir, on a l'immense plaisir de l'accueillir pour nous parler du développement justement de ses projets ici à Montréal. Bonjour Nikki.
12: Bonjour, quelle présentation.
11: C'était une belle présentation, mais tu le mérites. Est-ce que tout va bien?
12: C'est gentil, merci beaucoup. Ouais, ça va super, merci beaucoup. Je suis à Paris, là, et j'ai mon vol pour Montréal demain matin.
11: Oh, pourquoi viens-tu à Montréal?
12: Eh bien, écoutez, en fait, j'ai la chance d'avoir lancé ma soirée qui s'appelle La Louche il y a maintenant quelques mois, et je reviens en force avec une petite équipe pour remettre le couvert à l'Osgang Plaza, samedi soir, voilà.
11: Excellent. Nikki, toi et moi, on se connaît, mais je te présente ma co-animatrice, donc Miss Dupré. Dupré, est-ce que tu veux te présenter, puis dire bonjour à notre invité?
13: Mais oui, c'est tout un honneur, Nikki Doll, comment vas-tu?
12: Eh ben super, merci beaucoup, enchantée.
13: Enchantée, c'est vraiment un honneur de t'avoir avec nous et tu es la première drag queen française à avoir participé à RuPaul Drag Race, puis la première animatrice de Drag Race France. Comment vis-tu cette place si symbolique pour la communauté francophone à l'international?
12: Bah écoute, je la vis plutôt très bien parce que j'ai beaucoup travaillé pour la voir.
13: On a vu.
12: Ça a été un honneur de pouvoir représenter la France dans la saison 12 de RuPaul's Drag Race. Et c'est encore plus un honneur de voir à quel point la franchise française brille non seulement en France, mais aussi dans les pays francophones et à l'international, parce qu'on a un talent absolument incroyable. Et puis surtout, il n'y a pas que les Américains qui existent. Voilà.
11: Non, vraiment. Et justement, tu arrives maintenant à Montréal avec une soirée. Donc, je reviens sur La Louche, qui a toujours une esthétique très précise, très léchée. Justement, c'est quoi l'univers que tu veux créer avec cette soirée ici à Montréal?
12: Alors, en fait, non pas pour dire que je suis vieille, mais moi, de mon époque, j'allais en soirée et c'est vrai qu'on adorait la musique électro, on adorait les thèmes. Faut savoir que quand j'avais 18 ans, on n'avait pas encore énormément de droits en tant que personne queer. Et du coup, bah, c'est vrai que les clubs, ça a toujours été un peu notre safe space. C'est là que la cour des miracles apparaît, c'est là que tous les freaks et les marginalisés se retrouvent pour danser et surtout pour se soigner psychologiquement. Et du coup, c'est là que j'ai créé ma famille choisie. C'est là que je me suis développé un sens du style, que je me suis développé un point de vue sur le drag. Et en fait, en voyant bah, que les nouvelles générations qui maintenant sont nées dans des cultures où RuPaul's Drag Race existe depuis bien longtemps, où Lady Gaga a déjà sorti Born This Way, et où les gays et lesbiennes peuvent se marier, bah, du coup, il y a un peu moins ce besoin de se retrouver dans des soirées qui sont un peu plus sulfureuses, un peu plus dangereuses, et surtout où on n'écoute pas que de la pop et du Taylor Swift remixé. Voilà, je suis désolée, j'ai d'avoir un haut le cœur. Donc du coup, la Louche, c'est une soirée où on écoute principalement de la musique house, de la musique électro. Ce qu'il faut savoir aussi, c'est que notre culture et notre héritage musical, il vient aussi énormément de la scène ballroom et de la scène house. Donc j'aime bien remettre ça pour essayer d'éduquer les générations plus jeunes et pour que les générations plus anciennes comme moi puissent s'amuser et danser. Et surtout, la Louche, elle a une esthétique visuelle qui est différente parce que il y a un thème à chaque fois. La dernière fois, c'était Space Cowboy. Cette fois, c'est Car Wash. Et du coup, ça permet aux gens de se looker. Ça permet aux personnes qui sont un peu plus timides ou qui veulent se lancer dans l'art du drag ou du club kid ou du drag queer de pouvoir faire des looks et se créer une nouvelle communauté d'artistes. Et je suis ravie et honorée de pouvoir faire ça non seulement aux États-Unis, mais aussi en France et maintenant pour la deuxième fois à Montréal.
11: On adore. Et justement, c'est une soirée que, donc, comme tu viens de le dire, tu le fais à plusieurs endroits. Est-ce que tu sens une différence justement entre la scène queer française et celle de Montréal, puisqu'on a déjà eu une belle édition de La Louche en janvier. On en aura d'autres ce week-end, mais aussi en août. Est-ce que tu sens justement une différence, quelque chose qui t'attire particulièrement ici?
12: Ouais, alors je sais pas si les Parisiens, ils seront contents que je dise ça, mais je trouve que les Québécois, ils savent ça. J'espère aussi, comme ça, ils en apprennent un peu, deux, trois. Mais c'est qu'ils savent faire la fête, ils ont le sourire, ils sont hyper contents de tenter une nouvelle soirée. Et moi, j'étais hyper émue de voir que pour une soirée qui n'existait pas, il y ait autant de personnes qui soient venues à la première, que les gens aient souri, se soient joués au jeu et pu danser toute la nuit. Et c'est vrai, je suis vraiment non seulement honoré de revenir en juin pendant la Pride Month, le mois des fiertés, mais aussi d'être l'un des afters officiels de la fierté de Montréal en août. Et j'ai été accueilli à bras ouverts par les Québécois et croyez-moi que je compte revenir jusqu'à que vous en ayez marre de moi, parce qu'on est à peine une heure de vol l'un de l'autre puisque j'habite à New York. Donc ravi et vraiment c'est un plaisir d'avoir une idée, de la mettre en place et de voir que les gens adhèrent et s'amusent. Donc merci Montréal.
13: On a vraiment hâte de te recevoir ici à Montréal et j'aimerais savoir qu'est-ce que tu dis aux Montréalais qui veulent venir à cette deuxième édition de La Louche.
12: Ben, ce que je peux dire aux Montréalais qui veulent venir à la deuxième édition, c'est qu'il n'y a pas forcément besoin de faire partie de la communauté. C'est ouvert à tout le monde. Vous pouvez être allié, vous pouvez venir de n'importe quel background, vous pouvez être artiste ou pas, vous pouvez venir looker ou pas. Cette soirée, elle est vraiment faite pour que tout le monde puisse s'amuser. C'est pas une soirée qui est principalement focus sur du show. On vient faire la fête avec les drags, on ne vient pas forcément voir un drag show. Donc il y aura du show, parce qu'on a la chance d'avoir Foxy, qui sera avec nous, qui d'ailleurs vient de remporter, qui est première dauphine d'un concours de burlesque. Vous allez aussi avoir l'une des icônes montréalaises, qui est Gisèle Lulabaye, qui est avec moi, et qui était déjà là à la première version. Et j'ai Yann Jackman, qui est un DJ absolument incroyable, que je pense tout le monde connaît à Montréal si vous sortez un peu. Et j'ai cette fois ramené une artiste locale que je connais très bien de France, qui va venir aussi mixer et ouvrir pour Yann, qui s'appelle Holly White. Donc on a une belle petite équipe d'artistes. Et surtout, venez, amusez-vous, buvez. Si vous êtes sobre, regardez-nous boire et dansez.
11: Excellent. Merci beaucoup, en tout cas, Nikki. Petite surprise, je ne sais pas si tu l'as entendu, on a passé ta nouvelle musique parce que tu veux aussi. Il faut l'annoncer. Tu as sorti il y a six jours une nouvelle musique. Donc, on voulait quand même...
12: Drifting Away. Super. Je suis très touché, merci beaucoup. C'est une chanson qui me tient beaucoup à cœur et c'est l'une des chansons qui fait partie d'un album qui sort très bientôt. Donc merci de commencer à vous habituer à ma voix parce que vous allez l'entendre beaucoup.
13: Mais merci beaucoup, Nicky Doll, d'avoir pris le temps de venir nous jaser, de nous parler de ta soirée, La Louche, qui aura lieu. Est-ce que tu nous rappelles la date?
12: Bien sûr. Alors, c'est ce samedi à Los Grand Plaza. Et vous pouvez encore acheter vos places sur le site. Vous pouvez aller sur le compte Instagram de La Louche, The Louche Party, et vous pouvez acheter votre place. Et surtout, n'oubliez pas de m'offrir un shot de tequila. Voilà, en plus, ça rime. Merci.
11: Merci beaucoup. Merci pour ta présence.
12: Merci à vous.
11: Et on se retrouve
12: bisous,
11: samedi.
12: Montréal.
13: Bye, bye.
12: Salut. À bientôt.
11: Et on accueille tout de suite une personne qui sera justement à La Louche en nous. On accueille une artiste d'ici. Une artiste qui présente des multiples talents, qui brille justement par sa polyvalence. Elle est également drague, chanteuse, danseuse, productrice. La liste est longue. Le talent est infini. Ce soir, nous sommes ravis de recevoir l'éblouissante Isis Baga.
4: Allô? Faut-il que je parle là?
11: Tu veux parler là?
4: OK. Salut.
11: Le micro est à toi.
4: Oh, ben oui, c'est moi, Isis Baga.
13: Comment vas-tu, Mademoiselle Baga?
4: Ça va bien, ça va bien. C'est une grosse journée aujourd'hui. J'ai couru un petit peu partout parce que en ce moment, c'est le Festival Mural. Mm-hmm. Et d'ailleurs, après mon petit passage, je m'en vais performer justement au Festival Mural, coin Sherbrooke et Saint-Laurent. Chanter live une de mes chansons qui passe ici à l'antenne de CIBL, que je tiens à remercier de me supporter grandement depuis que j'ai envoyé ma chanson Femme Domination.
13: Merci beaucoup d'avoir pris le temps de venir nous jaser. Et moi, j'aimerais, pour les personnes qui ne savent pas c'est qui Isis Baga, on aimerait que tu nous parles de ton parcours, de ta démarche artistique. On sait que tu es la fille de la magnifique Rita Baga de Canada Drag Race, mais on voudrait en savoir un peu plus sur toi.
4: Je me considère un peu comme une drague qui aime aller contre la culture médiatique. C'est-à-dire, j'aime ça quand que c'est un peu bizarre, un peu choquant. J'aime semer la controverse d'une certaine façon aussi. J'adore la mode, j'adore tout ce qui est punk. Puis ben être sexy, là.
13: OK. Ouais. Et qu'est-ce qui t'a poussé vers le drag? C'était quoi le déclic?
4: Y a eu surtout de la recherche identitaire au niveau de mon genre lorsque j'ai commencé. Pour moi, c'était plus qu'incarner un personnage, c'était aussi vivre l'autre côté de moi-même que dans la vie de tous les jours, venant de Québec, je ne pouvais pas nécessairement vivre où tu te faisais un peu intimider. Puis, tu sais, j'ai l'impression qu'on a tous le même discours, mais c'est une réalité. Puis, tu sais, j'arrive, j'ai quand même deux étiquettes qui s'affichent sur moi, c'est-à-dire être une personne de couleur en plus d'être une personne queer. Donc, disons que commencer à faire du drag, m'exprimer en tant qu'artiste, ça m'a aussi permis de libérer certains démons qui somnolaient en moi et qui me causaient beaucoup de bobos.
11: Super. Puis, en plus du drag, donc, tu es aussi maintenant une artiste qui s'accomplit en musique. Donc justement, comment tu décrirais ton univers musical? Est-ce que c'est une extension de ton drag ou est-ce que c'est quelque chose de plus intime, bien que le drag soit déjà intime?
4: Je dirais que c'est quand même assez intime d'une certaine façon parce que faire de la musique, c'est totalement différent de faire du drag. C'est beaucoup d'heures de travail, c'est beaucoup de sessions que tu t'assis avec toi-même, tu réfléchis. C'est de faire aussi de la poésie, écrire ses textes. J'ai la chance de travailler avec une productrice exceptionnelle, extraordinaire, une amie, Adélaïde Sokolov, qui embarque dans ce projet-là avec moi depuis maintenant 3 ans qu'on fait de la musique ensemble. Et là, justement, on se lance sur un projet qui s'appelle Projet Nemesis, que j'ai fait un spectacle pour sortir le soundtrack, mais ça se veut être un musical sur le transhumanisme. Et en fait, Femme Domination, que j'ai sorti en mai, fait partie de ce musical-là, mais c'est petit pas par petit pas. J'aimerais me rendre où est-ce que je pourrais avoir l'investissement. Donc, si on a des investisseurs qui nous écoutent en ce moment et qui veulent investir dans des gens cool.
13: puis on a aussi remarqué que t'as pas décidé de faire de la musique à part et de la drague à part. T'as décidé de combiner les deux. Pourquoi cette décision?
4: Parce que je me considère pas juste comme un artiste drague, ni comme chanteuse, interprète, compositrice. Je me considère comme un artiste. Mm-hmm. Donc, je me mets plus vraiment l'étiquette de dire « Ah oui, je suis une artiste drague qui fait de la musique. » Non, je suis un artiste accompli qui mélange toute forme d'art, que ce soit de l'art vivant, que ce soit justement la musique, le maquillage, justement se styler, c'est un gros anglicisme, là, mais bien s'accoutrevoir,
13: s'accoutrer.
11: C'est un échange qui pourrait devenir gênant s'il dure trop longtemps.
4: En tout cas, tu sais, donc, maintenant, je me considère plus comme un tout, plus que juste, oh, je suis ci, je suis ça. Non, je suis juste une artiste.
13: T'es juste Aziz Baga.
4: Exactement.
13: Et on adore ça. Et quels sont les récents projets qui t'ont particulièrement marqué ou challengé ou que tu t'es dit comme « Hey, bo boy ».
4: Écrire dans les derniers 10 mois, pas loin, ou je vous dirais pas mal, un album pour justement le musical, écrire le scénario avec Adélaïde, essayer plusieurs styles de musique parce que oui, je fais de la musique pop électro-alternative, mais on est allé dans du franco, on a de l'anglo, on a du hip-hop, on a du punk, on a du rock. Donc, j'ai décidé avec ma productrice de me challenger et en fait, on a décidé de nous challenger puis de ne pas se limiter, puis d'essayer tout ce qui est possible de faire. Puis si ça marche, ça marche. Là. Ça n'a pas besoin de faire de sens, tant que ça marche.
11: Justement, est-ce que... Donc, on a parlé à Nikki juste avant, Nikki Doll, qui elle aussi fait de la musique. On sait que ta mère drague Rita Baga s'illustre aussi en musique. Est-ce que, justement, des artistes comme ça qui ouvrent cette voie sont des inspirations pour toi? Et plus loin que ça, quelles sont tes inspirations aussi en musique?
4: Je dirais oui, c'est des inspirations, mais ce qu'on fait est totalement différent. Mm-hmm. Malgré que les gens peuvent percevoir une artiste de drague puis quelqu'un qui fait de la musique de drague, je ne considère pas ma musique étant de la musique de drague. C'est de la musique mm-hmm. queer, certainement, mais c'est aussi de la musique revendicatrice dans un sens avec certains messages sous-entendus, beaucoup de peine, beaucoup de réussite, beaucoup de messages qui sont très personnels, aussi des messages qui sont politiques, mais très cachés, qui sont... bien phrasé, si je peux dire ça comme ça. Mm-hmm. Donc, il y a vraiment plusieurs couches derrière ça. Puis, je dirais, la musique, c'est assez personnel aussi. Chacun, chacune exprime ce qu'ils veulent exprimer. Donc, on le fait tous d'une façon très, très, très différente. Donc, je pourrais pas dire, oui, ça l'ouvre la voie. Je dirais même RuPaul a été la première mm-hmm. figure oui. dans... la musique oui. drague mm-hmm. Qui a été très, très, très médiatisée. Puis moi, je trouve ça cool que de plus en plus, ben, on voit des dragues qui font « Hey, moi aussi, je veux faire de la musique », puis de voir les points de vue de tous, parce que c'est un art qui est assez noble, en fait, puis qui est assez abstrait en même temps, parce qu'il y a des règles, mais il n'y a pas nécessairement de règles, surtout lorsque tu sors du classique. Même en classique, des fois, tu peux aller chercher et détourner certaines règles pour aller pousser plus loin ton art, pour aller vers quelque chose de beaucoup plus contemporain, tu sais. Mm-hmm. Donc...
11: Mais c'est intéressant, justement, tu parles, donc là, on parle beaucoup de drague aussi. Tu as fêté récemment tes 10 ans de carrière. Mm-hmm. Tes 10 ans de carrière, ce qui n'est pas rien pour une personne de ton âge, de ton jeune âge. On te sait aussi très active pour la communauté, notamment pour la communauté des artistes émergents, émergentes. Mm-hmm. On te sait de bons conseils avec ces artistes aussi. Donc, justement, quels seraient tes messages pour ces artistes émergents? On sait que tu fais du drague. Un art, mais que justement tu vas chercher dans tous les arts et que tu en fais quelque chose de complexe au sens positif du terme. Quels seraient tes conseils pour ces artistes émergents, émergentes?
4: De ne pas avoir peur d'essayer, de ne pas avoir peur de faire des erreurs. Et j'ai appris d'un bon artiste que je connais, l'Afrique du Show, d'arrêter de d'être trop perfectionniste, parce que la perfection, en fait, ce que j'ai découvert, c'est des standards qui nous sont imposés par la société, mais la perfection devrait être basée sur nos propres standards à nous. Donc, il y a beaucoup d'introspection à faire à ce niveau-là. Et de ne pas avoir peur non plus d'aller contre le courant. Déjà, en tant que communauté qui est remplie d'une multitude de diversité, je crois que on ne devrait pas se mettre dans des moules en tant qu'artiste de drague et juste vivre notre propre couleur de la façon qu'on a envie de le faire. Ouais.
13: Et je trouve ça très inspirant parce que je te connais, je t'ai vu beaucoup de fois en show, puis comment tu exprimes ton drag, on dirait pas que c'est une façon de l'exprimer qu'on voit plus souvent. Et quelle a été la raison, genre comme, où est-ce que tu es allé chercher l'identité du drag que tu fais? Je sais que tu fais beaucoup de shows comme Trash Elas que tu as fait aussi, ou genre comme c'est vraiment toi. Et c'est quelque chose qu'on n'a pas l'habitude aussi de voir dans la drag. Où tu es allé chercher cette identité-là, cette force-là?
4: C'est d'aller rencontrer des weirdos. justement, rencontrer des gens comme le collectif Unicorn avec qui je vais performer tantôt. Sissy Superstar, Awful, Ultima, Samantha Blake, des gens comme Natasha Nebula qui sont dans l'art plus fétiche, qui sont reconnus. Un peu partout dans le monde aussi. Des personnes comme Lexi, si on retourne un peu plus dans l'époque des Club Kids, Liberary, justement, James M. James, RuPaul. Si on va dans des chanteurs aussi, je dirais Pete Burns, The Dead or Alive, c'est une de mes très grandes inspirations aussi. Donc, beaucoup de queerness.
13: On adore.
11: Justement. Tu as sorti récemment une chanson, donc Femme Domination, qu'on écoutera très bientôt. On écoutera très bientôt. Ce soir, tu performes à Mural. Est-ce que dans les prochains mois, il y a des espaces où les personnes qui nous écoutent vont pouvoir te retrouver et apprécier ton art?
4: Oui, vous pouvez me retrouver au Cabaret Mado le 19 juin pour la soirée à Miami Minx. Folie draglesque au Cabaret Mado à 21h. Sinon, j'ai mon brunch saisonnier dans le Vieux-Port une fois par mois. Le prochain est le 22 juin au restaurant Cuisine dans le Vieux-Port, un restaurant fusion caribéenne. Des gens super cool, des bons drinks. Si vous voulez avoir un drag brunch épicé, puis le fun et réchauffant, venez au Spicy Drag Brunch. Sinon, j'ai aussi au Wiggle Room que vous allez pouvoir me retrouver le 21 juin pour une soirée Summer Tease, donc cabaret un peu plus burlesque, gogo, cabaret théâtral. Et bien sûr, pour la fierté, Nikki, on va se revoir à la louche au Club Soda.
13: Mais qu'est-ce qu'on va faire? Je pense qu'on va écouter ta nouvelle chanson.
4: Yeah!
13: OK, on va le passer. Puis c'est la nouvelle chanson de Aces Baga qui est disponible sur toutes les plateformes de streaming, Spotify, etc., etc. Et on l'écoute live.

0: Et c'était Femme Domination. On remercie tous nos invités pour cette émission. William de l'Alliance de Ballroom, Kiki de Montréal, Nikki Doll, Aces Baga, Emma Bardot. Je remercie également Dupré Latour, ma co-animatrice, Clément Stenger, Maurice Bolduc, les metteurs en ondes, mais aussi Emma Félix Laurin sur le comité éditorial. On se retrouve la semaine prochaine pour une émission dédiée à la peinture, à la mode, mais aussi aux soirées. On est plein de diversité dans cette émission. On vous remercie et on vous salue. À la semaine prochaine.
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0: Bonjour, bienvenue tout le monde. Vous êtes sur les ondes de CIBL 105 et vous écoutez Station Culture, le grand retour de la quotidienne culturelle de CIBL. Nous sommes en direct de 13h à 14h du lundi au jeudi. Ici Niki Lasserre. À Station Culture, on prend le pouls de la scène culturelle montréalaise. Notre équipe va vous parler de musique, de théâtre, de danse, de cirque. Bref, on vous présente le meilleur de la culture à Montréal. Je suis accompagné aujourd'hui de Kenza Lafraîche et Manon Delacroix. Bonjour.
1: Bonjour Niki.
2: Bonjour.
0: Depuis le début des Franco à Station Culture, on vous propose des entrevues inédites avec de nombreux artistes. Kenza, toi, tu as pu discuter avec Maïra, chanteuse et comédienne française.
1: Oui, en effet, Niki. Après avoir discuté avec elle, on comprend qu'aujourd'hui, on ne se limite pas à un seul genre musical. Parler de ses origines méditerranéennes, s'inspirer de sa famille, de son entourage, naviguer entre rap, néo-soul et R&B, c'est exactement ce que propose la chanteuse française Maïra. Entre ses influences diasporiques et ses sonorités variées, elle construit un univers bien à elle, à la fois intime et ouvert sur le monde. Maïra a d'abord commencé sa carrière en tant que comédienne et en ce moment elle se consacre à sa musique et se démarque par son style.
0: On reste dans le thème des Franco car on reçoit la chanteuse québécoise Vanille au micro de Manon Delacroix.
3: Et oui, Niki, Vanille, de son vrai nom Rachel Leblanc, sera sur la scène des Franco ce samedi 20 juin. Son dernier album, Un chant d'amour, est rétro, tendre, romantique. Bref, un univers unique qui donne envie d'en savoir plus.
0: On a vraiment hâte d'entendre tout ça. Puis Manon, pour ta deuxième entrevue, tu nous sors du cadre musical et tu nous emmènes dans le monde de la littérature, plus précisément de la littérature irlandaise.
3: Et oui, on s'en va dans un autre monde puisque j'ai reçu l'une des fondatrices du Bloomsday Festival qui célèbre l'œuvre de James Joyce, Ulysse, avec toutes sortes d'activités réunissant la communauté irlando-montréalaise, un festival assez méconnu mais passionnant.
0: Merci beaucoup Manon. Vous êtes toujours à l'écoute de Station Culture. Dans quelques instants, vous entendrez l'artiste Maïra au micro de Kenza Lafraîche, mais juste avant, on écoute Coucou comment tu vas de Comment de bord. Elle est actuellement au premier rang de notre palmarès de chansons à CIBL, palmarès que vous pouvez retrouver d'ailleurs en direct le vendredi à 17h. On écoute ça de suite.

0: Il est 13h05 ici, Station Culture. Kenza Lafraîche, tu as pu t'entretenir avec Maïra pour son premier show ici au Franco.
1: Oui, j'ai donc discuté avec la chanteuse française à quelques heures de son premier show à Montréal, qui a eu lieu hier, donc ce mercredi 17 juin, au pub Brasseur de Montréal. C'était sa première performance ici, elle nous a donc partagé dans un premier temps ce qu'elle ressentait avant de performer. Elle nous a également parlé de son univers, de ses racines, de ses influences musicales. On écoute.
2: Eh ben, moi je m'appelle Maïra, je suis auteure, compositrice, interprète. Et je fais de la musique, je fais de la soul méditerranéenne, mélangée avec beaucoup de percussions. Globalement, de la musique assez chaleureuse. J'habite à Paris et voilà, je viens de sortir mon premier album qui s'appelle Yapi.
1: Alors, je voulais te demander comment tu sentais à quelques heures de ton premier show Franco de Montréal.
2: Écoute, je me sens excitée, je me sens... J'ai hâte en fait, je trépigne d'impatience de découvrir la salle de ce soir.
1: Parce que c'est ta première performance au Québec et à Montréal, c'est ça?
2: Ouais, c'est ma première fois même en Amérique du Nord carrément.
1: Et oui, donc tu m'as dit que tu habitais à Paris, mais est-ce que tu viens de Paris à la base? Parce que t'as beaucoup de genres qui se mélangent, donc j'aimerais savoir d'où tu viens à la base.
2: J'ai beaucoup bougé en France, à droite, à gauche, j'ai beaucoup connu le sud, Marseille, et j'ai une famille où ça écoute beaucoup de musique du monde, musique grecque traditionnelle, musique d'Amérique latine, de la samba, etc. Donc ouais, je pense avoir un gros bagage culturel par ma famille.
1: Et c'est quoi ton bagage culturel?
2: Bah écoute, globalement, on m'a montré beaucoup de films quand j'étais petite. Mon père était un gros cinéphile, donc il m'a montré beaucoup de trucs. Mm-hmm. Il m'a appris le piano. J'ai eu beaucoup de chance d'avoir un papa vraiment très branché art. Et ma mère, de son vivant, elle était régisseur général dans le spectacle vivant, accessoiriste en fait, pour des humoristes, des magiciens. Donc j'allais beaucoup en loge quand elle allait travailler. Elle m'emmenait avec elle et moi j'étais dans les loges comme ça et je regardais les spectacles. Donc très jeune, j'étais habituée à voilà, voir du spectacle vivant, regarder des films, écouter de la musique, beaucoup de jazz, de soul, blues, de musique du monde, globalement. Voilà, je sais pas si ça...
1: Si, ben justement, à la base, tu te sens plus rap, soul, R&B, hip-hop, parce que là, maintenant, on ressent un peu tout ce mélange, mais comment t'as pu évoluer pour en venir ici, maintenant?
2: Écoute, ouais, puis je crois qu'en plus, on vit une époque là, de l'industrie musicale où les niches et les sous-genres commencent à fuser de partout, mm-hmm. Et en vrai, c'est une excellente nouvelle, parce que c'est dommage de se cantonner à un truc et de vouloir juste bêtement servir un genre plutôt que servir sa musique, tu vois. Mais à la base, moi, je venais vraiment du jazz soul, quand je commence vraiment très jeune à faire des petits piano-voix, des trucs. Et en fait, mon premier studio était un studio de rap. Donc, je me suis vite mise dans le bain de l'urbain. Et mes premiers projets, ils sont assez froids, assez digital. J'ai même commencé en anglais. Donc, mon premier projet, c'était en collab avec un producteur qui, lui, faisait de la musique vraiment très digitale. Ensuite, j'ai voulu prendre un petit virage, revenir un peu à ma soul dans mon truc, mais en anglais. Et petit à petit, je me suis mise à l'autotune. Donc, j'ai un petit peu infusé du hip-hop et de la pop. Mais... enfin bon voilà, j'ai infusé un petit peu de tout ça, hip-hop, R&B et tout dans ma soul. Mm-hmm. Et en fait, en rencontrant le roi Louis, on s'est vraiment redécouvert nos atomes crochus, parce que nous deux, on vient vraiment aussi de la musique du monde et de la musique afro-diasporique et Amérique latine. Et donc tout de suite, on s'est dit, mais en fait, c'est là-dedans qu'il faut aller. Donc on a commencé à creuser là-dedans sur mes projets d'après, du coup Soda de Palace, que j'ai beaucoup produite toute seule, Passion Câlin, qui était vraiment à cette image-là aussi, sur Après la pluie. Puis on a continué aussi avec Lawrence qui était un batteur sur le projet d'aller chercher aussi ces sonorités-là. Donc j'ai vraiment concentré mon travail autour de la musique sudeste, si je peux dire. Et sur mon premier album, le but pour moi, c'était aussi un peu de faire un bilan artistique et de pouvoir juste tout whip in, en fait, si on peut dire ça comme ça.
1: Ok, ben on va revenir à ton album après, mais avant, du coup, t'as fait une référence à ça, tu faisais des titres en anglais et maintenant t'as quand même basculé plus en français. Pourquoi t'as fait ce basculement-là?
2: Honnêtement, très sincèrement, au début, j'arrivais pas à écrire en français. Tout le monde me disait de le faire et plus on te dit, moins t'as envie de le faire. Jusqu'à un beau jour où j'ai eu un petit déclic en écrivant bêtement du journal, tu vois, journal dans le délire. Et ça m'est venu, et donc j'ai trouvé un endroit où la langue française m'éclatait, enfin ça m'éclatait d'écrire en français. Et à partir de ce jour-là, j'ai tellement kiffé le français que je m'y suis mise à fond. Et c'est vrai que là, doucement, au bout de 6-7 projets, il y a vraiment des moments où j'ai envie d'écrire un petit peu d'anglais. Mais la vérité, c'est qu'on est... enfin voilà, je suis un projet francophone, je suis française. Donc le but aussi, c'était de me rapprocher de mon public et de pouvoir profondément leur dire les choses. Mais maintenant que le projet commence à bouger un peu à l'inter, je suis en train de me dire, en fait, on peut remettre peut-être un peu d'anglais finalement.
3: J'ai vu que tu disais que tu faisais beaucoup tes productions toute seule, que ce soit les clips, que ce soit l'écriture, la production de musique, etc. Pourquoi ce choix-là ? Et est-ce que t'as fait ça pour ton dernier album ?
2: Écoute, au début, disons que c'était un petit peu par nécessité, parce qu'on avait une petite équipe, qu'on était en full indépendant. Moi, à l'époque, j'étais comédienne, je roulais beaucoup sur Plus belle la vie, qui était un gros feuilleton français. Mmh. Et donc, l'argent que je gagnais avec ça, j'investissais tout dans la musique. Et vu que je sortais de gros plateaux, du coup, télé, tourner des clips, pour nous, c'était un peu les vacances. C'était pas très compliqué à mettre en place. Et je me suis un peu découvert une passion pour la réalisation, pour le cadre, pour l'image dans mes premières années. Donc, pour moi, c'était hyper intéressant de pouvoir utiliser un autre médium artistique pour pouvoir juste aller au bout de mon message, en fait, parce que tout communique ensemble. Donc au début, je le faisais par nécessité, parce que de toute façon on n'avait pas le choix, donc je prenais ma cam. Après, je dis ça, mais je suis pas jamais toute seule, attention.
3: Oui, c'est sûr.
2: J'ai toujours des DOP, des cadreurs. Des fois, je gérais la direction de prod et c'était mes copains qui réalisaient les clips. Et après, je reprenais le montage. Des fois, j'ai vraiment tout fait de A à Z toute seule. Typiquement, Pom Pom, c'est vraiment tourné avec mon iPhone. Mm-hmm. Je l'ai monté en une nuit et on l'a sorti comme ça. Donc ça dépend aussi des OP, à quel point on avait des sous ou pas. Je faisais des choix un petit peu. J'essayais de réfléchir de manière intelligente pour pouvoir, même si on a des petits budgets, essayer de faire le maximum de choses à l'image. Et voilà, laisser parler mes idées, faire des mood boards, vraiment voilà. Et je pense qu'il ne faut pas faire de concessions et que c'est une connerie de dire aux artistes de s'en tenir qu'à un truc. Et là, plus le temps est passé, pour te répondre, plus j'ai eu moins besoin de le faire. Plus on pouvait appeler des créatifs qui étaient vachement plus pointus que moi, évidemment, des réalisateurs qui ne font que ça toute l'année, des monteurs, etc. Mais je dois dire que le montage, je le garde souvent. Je monte quand même les clips, même s'ils sont faits par des gros réals avec des grosses boîtes. Mmh. J'adore faire le montage, donc ça, je le garde encore. Et sur mon album, j'ai quasiment pas composé. Okay. Alors que c'est vrai qu'au début, Soda Palace par exemple, j'ai quasiment tout composé chez moi, mais encore une fois, pareil, un peu par frustration de se dire, je suis à côté d'un mec qui est sur l'ordi, à qui je suis obligée de demander des trucs, mm-hmm. et en fait, limite, c'est pas drôle, t'as pas envie de taper sur les gens en leur disant fais ça, t'as envie de pouvoir limite le faire toi-même. Donc j'ai eu une période comme ça où mes potes ils m'ont offert du matos, c'était pour mes 23 ans, et j'ai passé 6 mois chez moi, je sortais plus pour apprendre à composer sur ordinateur, tu vois.
3: Et aussi, comme par exemple, j'avais vu ton studio session pour Amour Terrible, mm-hmm. on voit quand même que t'es beaucoup entouré de tes amis, de ta famille, donc je pense que c'est aussi des sources d'inspiration et que ça t'aide beaucoup dans tes créations.
2: Ouais, grave. Et puis surtout, ce que je dis souvent, c'est que une équipe et un projet, c'est comme une maison, mais qui doit vivre les fenêtres ouvertes. Mmh. Tu vois, on peut être tous QLF, si on peut dire, voilà, vraiment, on est en famille, on est ensemble. Mais si tu fermes vraiment les fenêtres, non, ça devient une secte, en fait. Mmh. Ça devient toxique et tu te bouffes de l'intérieur. Donc, moi, ce que j'aime, c'est pouvoir être proche de mon premier cercle au maximum et pouvoir toujours essayer d'intégrer ma fine équipe dans mes aventures. Parce que je me dis que on fait tout ça pour le chemin, pour le fait de le vivre ensemble. Et c'est ça qui crée la magie. Et en même temps, il faut profondément pouvoir intégrer de nouvelles personnes, aller chercher de nouveaux experts, des gens qui vont enrichir ta vision, qui vont apporter des choses que tu ne sais pas, que tu ne connais pas. Moi, j'ai toujours envie d'apprendre, donc il faut quand même savoir laisser rentrer les copains et ouvrir quand même toujours.
3: Exactement, c'est ce qui fait la richesse d'un
2: album. Ah bah ouais, grave.
0: Vous écoutez toujours Station Culture, on continue l'entrevue avec Mayra au micro de Kenza Lafraîche. On a hâte d'explorer sa carrière plus en détail, mais d'abord on écoute Robotico de Mayra.

0: Il est 13h18 ici, Station Culture, on est toujours avec Kenza Lafraîche et Maïra. On va maintenant explorer un peu plus ses projets musicaux.
1: Oui, Niki, Maïra nous a parlé de son chemin, de ses inspirations. Elle nous a également parlé de son premier album Yapi, sorti en janvier dernier. Yapi, un mot à la signification bien précise, pardon, on écoute.
2: Pour revenir à ton album Yapi, qui est sorti récemment en janvier, déjà ça veut dire quoi Yapi ?
3: Yapi, c'est un mot turc qui veut dire structure et qui est utilisé dans le langage courant en Grèce pour parler de toutes ces maisons pas terminées qu'on trouve partout en Grèce. Il y a des chantiers, il y a des maisons pas finies. Pour plein de raisons, elles sont pas terminées. Des raisons socialo-économico, voilà, politiques. Et donc moi, ça m'a toujours fascinée. Et ce qui est marrant, c'est que ça peut aussi être utilisé dans le langage courant pour dire, par exemple, « my head is a yapi ». Okay. Ou My House is a Yapi, et okay. C'est un peu le bordel, donc enfin, voilà, ça peut aussi être utilisé comme ça.
2: D'où la pochette d'album.
3: De chantier, exactement.
2: Est-ce que tu peux m'en parler un peu plus? Parce que c'est vrai que j'avais pas fait le lien avec ça.
3: Ah, mais totalement. En plus, alors ce qui est rigolo, c'est que dans mes premières idées de bootboard, je voyais une tête énorme de moi dans une maison et qui serait comme mon petit intérieur, tu vois, psychique. Et en fait, on a pris le parti de travailler avec un photographe qui s'appelle Arnaud Hélé, qui est lui basé à Berlin et qui nous disait je voudrais shooter à Berlin. Et en fait, le projet a pris un tournant fou. Je leur dis mais si on est à Berlin, moi je connais une nana dont je suis méga fan qui s'appelle Johanna Bacas, qui est une make-up artist et une sculptrice fabuleuse qui fait aussi du set design, enfin vraiment une créative fabuleuse, et je sais qu'elle est basée à Berlin. Et donc on me dit ok, on la contacte et elle nous dit les gars, je suis grecque, j'ai grandi jusqu'à mes 20 ans à Athènes, votre truc de Yapi là, ça me parle à mort, j'ai trop envie de vous proposer un set design et de vous gérer toute la DA de la pochette. Mais alors moi, aux anges, comme une folle, et elle me dit mais plutôt que de faire un petit intérieur, faisons vraiment un Yapi en fait. Et donc elle s'est craquée et elle nous a vraiment fabriqué un Yapi. Donc tout ce qui est tous les éléments en fait visuels de la pochette sont palpables,
2: sont réels.
3: Sont réels, ouais.
2: On peut les toucher.
3: Ouais, on peut les toucher. J'ai le Yapi chez moi. C'est génial et ça a pris une tournure fabuleuse grâce à Johanna.
2: C'est génial, trop bien. Et plus généralement, c'est quel message que tu voulais faire passer avec ce projet?
3: Je crois qu'il y a eu un peu un alignement entre mon parcours personnel et ce que je voulais vraiment dire au public, parce que de mon côté, très sincèrement, moi-même j'ai été un chantier en fait. Quand je suis partie faire cet album, j'étais en train de quitter un appartement, m'installer ailleurs, dans une nouvelle relation, dans plein... Enfin voilà, j'étais moi-même un chantier, donc pour moi c'était l'heure du bilan, l'heure de pouvoir vraiment... faire une bonne petite soupe et une bonne petite popote de tout ce que j'ai pu proposer depuis 10 ans. Le but, c'était de me dire, si tu connais pas Maïra et que tu me découvres avec cet album, ben, tu vas me connaître. Et surtout, tout le monde me disait, t'écris tout le temps pour les autres, t'es vraiment au service des autres, mais on te connaît pas si bien, en fait, ce serait cool que tu parles un peu plus de toi. Donc c'est aussi ce que j'ai essayé de faire. Et je crois que le message que j'en tire vraiment pour le public, c'est aussi de dire... Tant que t'es vivant, tu peux toujours construire, déconstruire, changer quelque chose. Tu vois, c'est toujours les anciens qui disent « Ah bah une maison, il y a du boulot. Hein. Ah, une maison, t'as jamais fini. Hein. » Et c'est vrai, et c'est comme dans la vie en fait. Mm-hmm. Tant qu'on est vivant, on peut toujours faire quelque chose. Et c'est vraiment ce que je voulais insuffler aux gens, c'était de dire « Voilà, va chercher bonheur en fait, avec qui t'es, avec ton identité, avec tes racines. Garde-en ce qui te plaît, garde-en ce qui profondément t'anime et va chercher bonheur avec. » En fait, c'était de dire tu peux pas savoir où aller si tu sais pas d'où tu viens. Mmh. Et il faut toujours un moment se recentrer et regarder où on était avant pour vraiment se dire tiens, c'est vraiment là que je veux aller. Ouais, c'est vraiment une invitation à la construction et à se regarder, à faire son petit voyage intérieur finalement.
2: Et c'est un peu ce que t'espères transmettre du coup ce soir au Montréalais pour ton show?
3: Grave. Mais, et puis surtout que là on vit en équipe réduite à Montréal, parce que malheureusement maintenant je joue avec un band, on est 5 sur scène, on joue unplugged. Mm-hmm. et malheureusement on pouvait pas faire venir tout le monde, donc ce soir ce sera notre dernière avec mon DJ qui est aussi guitariste, donc on va proposer quelque chose de plus léger malheureusement entre guillemets musicalement, mais du coup je suis ravie de pouvoir être peut-être plus présente avec le public finalement. Mm-hmm. Donc je compte vachement ce soir sur l'échange, et je sais que les Montréalais sont un peu plus enthousiastes et bienveillants et accueillants.
2: Oui,
3: vraiment,
2: exactement.
3: C'est une dinguerie. Je suis choquée déjà juste dans la rue de voir l'état d'esprit. Donc voilà, c'est mon grand sujet du concert de ce soir, c'est vraiment l'échange. Qu'on se regarde dans les yeux et qu'on danse ensemble.
2: Et justement, j'avais vu une ancienne interview où tu disais que tu voulais. Ton projet, c'est d'avoir une grosse équipe sur scène. Du coup, t'as réussi finalement.
3: Écoute, il faut croire. Il faut croire.
2: C'est génial.
3: À la Cigale, on a pu faire vraiment beaucoup de choses. On a fait venir un musicien traditionnel qui fait du bouzouki, du oud, tout ça. On a fait venir un saxo qui fait de la flûte. On a fait venir des copains. Et je pense qu'on va réitérer pour les prochaines grosses dates parisiennes.
2: Et est-ce que performer à l'étranger, tu penses que ça va t'inspirer par la suite ?
3: Ben honnêtement, c'est Naomi Campbell qui disait ça. Mm-hmm. Quand je voyage, je regarde toujours par la fenêtre, parce que ça permet aussi de ton cerveau de s'évader et de réaliser la bouteille et de laisser divaguer et tout. Et honnêtement, à chaque fois que je voyage, ça me redonne de l'inspiration et ça me comment dire ? Je pense que quand le corps se déplace, l'esprit se déplace aussi simplement que ça. Et donc, je suis ravie de jouer ici ce soir et de me rendre compte, de prendre du recul sur mon propre environnement, ma propre situation, et de me dire que je vais ramener un petit peu de tout ça avec moi à Paris.
2: Est-ce que tu aurais des idées de collaboration ? Tu aurais envie de collaborer avec des artistes québécois ?
3: Ben franchement, femme, écrivez-moi. Écrivez-moi des messages. Shoot me, guys. Shoot me. I'll be here for sure, guys. Normalement, je devrais rencontrer Mike Clay cette semaine, dont j'adore le boulot. Donc, je ne vous promets rien, mais on est censé se link up soon. Et en vrai, envoyez-moi des messages, la famille. Je suis full là, je suis archi déter de vous rencontrer. Ce sera avec plaisir.
2: Trop bien. Bah, merci Maïra d'avoir échangé avec moi. Puis j'espère que ton show se passera bien ce soir.
3: Merci beaucoup.
1: Donc finalement, un album, ça se construit un peu comme une maison. D'abord un yapi, un chantier qui se remplit et qui prend forme avec le temps. Merci à Maïra, donc je le rappelle, une artiste française, chanteuse, compositrice, réalisatrice et comédienne qui a performé pour la première fois à Montréal hier dans le cadre des Franco. Et je vous invite à écouter son dernier album, surtout en ce jour de pluie, pour ramener un peu de chaleur méditerranéenne dans vos oreilles.
0: Merci beaucoup Kenza. Dans quelques instants, on jase avec Vani, artiste québécoise, compositrice et interprète depuis 2017. Elle sera au micro de Manon Delacroix, mais juste avant ça, on écoute un peu de pub et on revient très vite sur Station Culture.

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5: Ici Station Culture, votre émission culturelle à CIBL. On est en direct de 13h à 14h et du lundi au jeudi. Pour cette deuxième partie de l'émission, on reçoit Vani, de son vrai nom Rachel Leblanc. Elle répond aux questions de Manon Delacroix.
6: Oui, Nikki, son troisième album intitulé Un chant d'amour est sorti à l'automne dernier. Elle sera sur la scène des Franco ce samedi 20 juin à 18h. On accueille Rachel Leblanc alias Vanille. Bonjour Rachel.
7: Bonjour.
6: Alors, comment est-ce que tu te sens à l'approche de ton concert sur la scène Loto-Québec des Franco? C'est pas la première fois que tu participes aux Franco, hein?
7: Non, je pense que c'est la 5e ou 6e fois. Honnêtement, j'y allais souvent, mais c'est la première fois que je suis sur la scène Hydro-Québec, donc on débroussaille, c'est cool. Non, j'ai bien hâte. J'ai toujours aimé les Franco en tant que spectatrice, puis maintenant que je fais de la musique, c'est toujours un plaisir de faire partie de cette grande fête.
6: Alors, on va parler un peu plus de ton dernier album, Un chant d'amour. Est-ce que tu peux m'en parler un peu plus? Alors, j'ai lu que le titre de l'album était arrivé avant la musique.
7: Oui, j'avais envie de faire un album concept sur l'amour, très inspiré du cinéma, particulièrement le cinéma, on peut dire... qui a trait au rêve, puis à la romance, qui a beaucoup dans le cinéma français des années 40, 50. Fait que j'ai vraiment parti de ça, comme si j'étais un personnage de film, puis j'ai construit un album autour de ce personnage-là, de marié, un peu mélancolique. Fait que, ouais, c'est ça, c'est ce qui m'a inspiré pour les paroles, puis même la production de l'album, là, qui est comme un peu dans l'élégance, là, si j'essayais de vraiment essayer de sublimer les images que j'avais en tête.
6: Est-ce que c'était nouveau dans ton processus de création, parce que c'est ton troisième album, par rapport aux deux précédents?
7: Ben, j'ai envie de dire que je fais souvent ça, parce que l'album précédent, c'était La Clairière, puis c'était aussi un album un peu concept sur sa place dans le monde, puis la nature, puis c'était bucolique. Fait que je pense que j'aime bien ça, avoir un point de départ quand même précis, puis de me lancer dans cet univers-là par la suite. Je pense peut-être mon premier album, c'était moins ça, parce que c'était plus un ramassis de tout ce que j'avais écrit jusqu'à maintenant dans ma vie. Mais là, après, on dirait que c'est comme ça que j'aime fonctionner. C'est que ça m'aide à avoir une direction.
6: Finalement, il y a beaucoup, le visuel prend beaucoup de place. T'as une idée un petit peu conceptuelle de visuellement à quoi ça ressemble, puis après tu écris et tu composes les musiques par rapport à ça.
7: Oui, un peu, mais j'avoue que l'esthétique, vraiment, qui sont pas juste de l'image du projet, c'est vraiment calqué, on va dire, sur des inspirations précises, là, comme par exemple la pochette. Je me suis vraiment inspirée de les parapluies de Cherbourg.
6: Okay, okay.
7: Je me suis inspirée aussi de Lola Montez, un film de Ophul. Vraiment, je plonge vraiment dans des films précis avec des plans qui m'ont charmée, puis j'essayais de le rendre un peu à ma façon, même si j'ai pas un million de dollars.
6: Alors, tu es partie en tournée avec cet album au Québec. Tu as été à Montréal aussi, tu as joué au Lion d'Or. Comment s'est passée ton expérience, c'est-à-dire visuellement sur scène, à quoi ça ressemble? Est-ce que c'est important pour toi de vraiment avoir une mise en scène qui corresponde au visuel de ton album?
7: Oui, je pense que la première fois que je

0: genre un peu plus le côté mise en scène. Puis on dirait que ça se porte vraiment à cet album-là, comme c'est cinématographique, qu'il y ait, que le spectacle soit la continuité un peu de cette rêverie. c'est sûr il y a un outfit que je remets à chaque chose. C'est nouveau, là, d'avoir vraiment comme de répéter le même spectacle à chaque fois. J'ai vraiment aimé la tournée jusqu'à maintenant, c'est fun. J'ai pu aussi aller jouer en France en janvier. Ça a été super. Ça a fait un petit velours, on va dire, là, de voir des gens qui chantent mes chansons de l'autre côté de l'Atlantique. ça fait plaisir.
1: Mais justement, alors, tu as grandi à Laval et Saint-Eustache.
0: Ouais.
1: Tu joues à Montréal, au Québec. Est-ce que tu veux rester au Québec? Est-ce que justement l'expérience outre-Atlantique te plaît beaucoup? Ça serait quoi la suite de ta carrière? Comment tu imaginerais la suite?
0: Mais c'est sûr que j'aimerais ça retourner en Europe de façon plus régulière, peut-être plus longtemps. Tu sais, à chaque fois, j'ai fait des showcases qu'on appelle, là, c'est plus des vitrines à l'international. C'était vraiment cool pour justement aller chercher des équipes, mais. Là, j'ai les équipes et ils vont se réchauffer, ça s'en vient, on va voir. c'est encore nouveau, donc j'ai bien hâte de voir. Mais j'aimerais ça, je pense que Québec, j'adore ça, puis je vais toujours vouloir jouer ici, mais ça fait du bien de s'exporter un peu.
1: Mais oui. Donc là, on parlait de ton nouvel album spécifiquement, mais est-ce que tu as besoin que chaque nouveau disque soit vraiment un monde à part, c'est-à-dire que tu as beaucoup d'inspiration, c'est beaucoup d'hommages aussi aux choses que tu aimes. Est-ce que ta carrière, tu l'imagines comme à chaque fois que tu fais un disque, ça va vraiment correspondre à quelque chose de très spécifique, très unique?
0: J'ai aucune idée à ce stade-ci. Justement, là, je commence à tranquillement penser au quatrième album. C'est la première fois que je suis autant en retard. D'habitude, je sors un disque puis j'ai déjà des chansons pour le prochain. Je sais déjà pas ma direction. Puis là, on dirait que je suis encore trop dans le champ d'amour pour y penser. Mais parce que justement, on est tellement habitué de tout le temps penser à la prochaine chose. Ça fait du bien de donner du temps, de baigner encore dans ce que j'ai créé. Puis l'inspiration viendra quand ça viendra. Mais peut-être que ça va être un truc critique ou peut-être que je vais faire quelque chose que j'ai jamais fait. On va voir.
1: Mais c'est ça, c'est difficile de justement t'écris un album, tu t'immerges dans un univers, puis là tu pars en tournée, mais en même temps il faut que tu penses à la suite aussi. Ça doit quand même être difficile de naviguer entre des univers comme ça aussi différents.
0: Ouais, ben quand même, mais ça me donne quand même beaucoup d'énergie de continuer à faire les spectacles, puis de voir les gens dans les shows qui me disent des bons commentaires, ça me motive à dire que ben, le prochain il faut que ça soit meilleur. Je ne sais pas comment, mais on va trouver une façon.
1: Et alors, est-ce que je peux te parler de ton vidéo, ta vidéo clip pour Un chant d'amour? Est-ce que tu as participé à la réalisation, au montage, à la production?
0: Non, en fait, j'ai donné vraiment carte blanche à mes deux amies, Irina Tampea et Elisabeth Landry, que je respecte, que j'aime beaucoup. Irina a plusieurs clips déjà de Vanille. Comme m'as-tu vu passer, en tout cas des clips, dans mes deux albums précédents, elle en a fait. J'avais envie de retravailler avec elle. Puis Elisabeth, elle habite à Québec. Puis c'est tout un monde que je connaissais moins. Fait que j'avais envie de travailler avec des personnes nouvelles. Moi, j'ai tout ce que je leur ai dit, c'est que j'avais une idée de la mariée théorique. Puis on pensait beaucoup à des images de Françoise Hardy dans les clips, là, comme voilà, puis quelque chose de très émouvant, c'est quand même cadré, serré pour qu'on sente l'émotion, puis c'est bizarre parce que c'est comme si j'étais un peu une actrice pendant 2 secondes, même si je me considère pas du tout capable de jouer, mais on dirait que je suis capable d'interpréter mes chansons parce que j'y crois à ce que je dis.
1: Et alors, ton album, tu l'as partagé, on le voit pas sur les plateformes de streaming, mais t'as vraiment voulu faire une face A et une face B, pour donner un côté un peu rétro, hein, n'est-ce pas? 5 chansons face A, 5 chansons face B?
0: Oui, ça, c'est le vinyle.
1: Oui, c'est ça. Mais musicalement, on va dire la différence entre les deux parties, comment tu décrirais ton album, finalement?
0: Oui, c'est vrai qu'il est un peu en deux parties. La première partie, je le vois comme une histoire, qui c'est un amour naissant, avec l'euphorie que ça amène. Puis, après ça, la deuxième partie, c'est plus les deux. Juste les doutes puis la tristesse un peu, donc, mais à la fin ça finit quand même avec l'espoir, fait que évidemment, il fallait qu'il se finisse bien dans mon film romantique.
1: Alors, je voudrais revenir sur ton nom de scène ou ton alter ego Vanille, parce que c'est pas juste un nom de scène, en fait, c'est tout un projet Vanille, n'est-ce pas?
0: Oui, ben, quand j'ai commencé, je disais que c'était un groupe de musique puis que c'était Vanille le groupe, même si c'était mes chansons, puis on dirait que je l'assumais pas tellement le côté auteur-compositeur. J'étais très jeune puis je voulais être dans un band, tu sais, comme avec des gars, parce que dans ma tête, c'est ça, là, j'avais. Je pensais que c'était le même que j'allais être valorisée, mais au final, j'ai appris qu'il faut avoir confiance en moi, puis en mes chansons, puis que j'étais toute capable de faire. Tu sais, c'est que finalement, ben, c'est ça, j'assume que c'est mon projet, que c'est moi, Vanille, dans un sens, parce que ben, ça, c'est les gens qui ont décidé un peu pour moi. Les gens m'appellent Vanille, donc c'est moi qui est parfait, ça me dérange pas.
1: Alors, sans trop en dévoiler pour samedi soir, hein? C'est quoi tes plans? À quoi on peut s'attendre?
0: Ben, ça va être un show, dans le sens que un show rock. Vanille, c'est quand même tranquille, mais là, j'ai envie pour les festivals de faire un show qui bouge, justement, les tunes soul mêlées avec les tunes plus psychédéliques, de vraiment avoir un flow, quelque chose de dynamique. C'est que j'ai bien hâte de montrer ça. J'espère qu'il y aura des gens et qu'ils vont danser un peu.
1: Ben oui, on le rappelle, Vanille en concert pour les Franco ce samedi 20 juin à 18h sur la scène Loto-Québec. Le concert est gratuit, foncé. Merci beaucoup d'avoir été avec nous, Rachel, alias Vanille.
0: C'est plaisir, merci Manon.
2: Oui, en effet, merci beaucoup Manon. On sort maintenant du cadre musical et on décolle direction l'Irlande. Manon Delacroix, tu t'intéresses au festival Bloomsday, la célébration de l'écrivain James Joyce et de la littérature irlandaise. Mais juste avant, on écoute Vanille avec Ce n'est pas ici, ce n'est pas ailleurs. C'est d'ailleurs la pièce préférée de notre journaliste Manon Delacroix. On écoute ça de suite. Oh, ok, petit problème. Vous avez entendu la pièce en
1: tout le temps. Aujourd'hui, on se plonge dans l'univers unique du Bloomsday Festival.
2: Bah écoutez, il y a un petit problème technique, donc la pièce va pas partir toujours, mais on a eu un petit avant-goût du reportage sur Bloomsday, ce qui venait d'arriver le temps que la musique parle. On va vous parler de tout ça. Donc c'est un festival qui a été organisé pour parler justement de l'auteur James Joyce, donc auteur du fameux Ulysse. On célèbre la littérature irlandaise. Manon a fait une belle entrevue la semaine dernière à propos de ça. On espère entendre ça rapidement, le temps que le problème se résolve. Mais pour l'instant, on n'a toujours pas de nouvelles. Je regarde mes techniciens un petit peu en panique. Peut-être qu'on peut mettre une musique qui n'a pas forcément de rapport avec Vanille, malheureusement.

0: Bon, on a Maurice Boldjung, notre sauveur, qui vient à la rescousse. Il va sûrement nous partir quelque chose d'ici là. En tout cas, je l'espère. Messieurs, qu'est-ce qu'on fait?
1: Vous voulez pas que je chante?
0: Tu peux chanter, Manon, potentiellement.
1: J'attends Maurice.
0: Tu nous as prouvé à maintes reprises que tu pouvais le faire. Peut-être qu'on va partir pour un petit a cappella d'ici là.
1: Je place tous mes espoirs en Maurice.
0: Merci, messieurs.

0: Vous êtes toujours sur Station Culture, il est 13h42, nous avons fini les problèmes techniques. On parle maintenant de l'Irlande et plus précisément de sa littérature. On écoute la trésorière de la Fondation Louise Cauchon au micro de Manon Delacroix.
1: Aujourd'hui, on se plonge dans l'univers unique du Bloomsday Festival, un événement qui célèbre l'écrivain irlandais James Joyce, l'occasion pour les Montréalais et les Montréalaises de se plonger dans la culture irlandaise. Pour en parler, j'ai le plaisir de recevoir celle qui a cofondé cette aventure et qui en est également la trésorière, Louise Cauchon. Bonjour, merci d'être avec nous.
2: Merci de l'invitation, Manon.
1: Alors, est-ce que vous pouvez nous présenter le Bloomsday Festival? Qu'est-ce que c'est?
2: Alors, ça se passe dans 60 villes au travers le monde et à Montréal, on choisit de le faire. Ben, on le fait pour que ça se termine toujours le 16 juin, qui est la journée fétiche dans le livre de Ulysse. Le livre de Ulysse est une déambulation de 3 ou 4 personnages dans la ville de Dublin durant plus ou moins 27 heures, mais ça se passe le 16 juin. Alors, le 16 juin, partout dans le monde, il y a des lectures publiques nommées New York, Tokyo, Dublin, Montréal, entre autres.
1: Alors, vous, le festival, il n'a pas lieu juste le 16? Vous organisez
2: Alors, voilà, la grosse chose, c'est que nous, on a plusieurs groupes qui veulent, comme, OK, faire un spectacle de musique, OK, présenter une pièce de théâtre, OK, présenter des sketchs ou des soirées de poésie. Alors, nous sommes le deuxième plus grand festival au monde parce que nous le faisons sur une section qui d'à peu près une semaine, alors qui se termine le 16 juin. Des fois, on débute le 10 juin, des fois le 12, des fois le 9, tout dépendant des comment qu'on peut avoir des présentateurs, je pourrais dire, là. Mais je présente, c'est des artistes, en fait. Oui. On a aussi, le 2 février, puisque les livres de James Joyce sortaient ou étaient lancés toujours la journée de sa fête, le 2 février. Alors, autour du 2 février, le dimanche, autour de cette journée-là, la bibliothèque de Westmount nous prête un local et nous faisons comme une petite fête. Où est-ce qu'on fait des lectures? Où est-ce qu'on explique qu'est-ce qu'on fait? Qu'est-ce qu'on va explorer durant l'année? Parce que des fois, on se donne des questions. On se dit, OK, pendant 5 jours, on va parler de la musique irlandaise. Juste ce qui précède, comme entre le 10 et le 15 juin. D'autres années, on parle du théâtre. D'autres années, on parle des personnages. Parce que James Joyce a écrit Ulysse, mais il s'est basé sur des personnes qu'il a connues.
1: D'accord.
2: Alors, des fois, c'est comme une caricature. Des fois, c'est vraiment l'image de cette personne-là. Alors, l'année passée, on expliquait les personnages par rapport à la personne réelle que lui avait connue.
1: Donc, chaque année, c'est différent.
2: Ah, chaque année,
1: c'est différent. On célèbre Ulysse et James Joyce de façon différente.
2: Oui. La seule chose qui est toujours la même chose, c'est le 16 juin, les lectures publiques. Mais étant donné que les livres ont 1000 pages, on modifie nos sections. Des fois, on commence avec le chapitre 1, des fois avec le chapitre 3 ou le chapitre 4. Le chapitre 4, c'est où est-ce que le personnage principal, Léopold, se réveille le matin et décide de faire le déjeuner pour lui et sa femme. Et la première discussion qu'il a, c'est avec le chat dans la cuisine. Alors, on a trois personnages. Quelqu'un qui parle qui est un orateur, quelqu'un qui est Léopold et quelqu'un qui est le chat.
1: Mais c'est incroyable qu'un écrivain ait réussi à fédérer.
2: C'est le premier qui a fait ça.
1: Il y a un festival qui est genre juste pour
2: dédié pour lui. Mais c'est le premier à avoir aussi mélangé la chronologie. C'est-à-dire, tous les livres dans ce temps-là, c'était on se lève le matin et bon, midi, 3 heures, 4 heures, 5 heures. Mais lui, il a décidé de mélanger la chronologie. C'est-à-dire que dans la tête de Léopold, il se rappelle son mariage, sa relation avec sa femme, le fait qu'il a perdu un fils, le fait qu'il y a des problèmes avec les gens au travail. Alors, c'est comme ce n'est plus une chronologie. C'est tous des événements qui apparaissent comme inconsciemment dans sa tête et on le suit avec comment il réfléchit toute la journée.
1: Alors, qu'est-ce qui s'est passé pour le festival cette année? C'est quoi que vous avez décidé faire?
2: OK. Cette année, nous avons eu le lancement à la bibliothèque Atwater à l'heure du dîner, où est-ce qu'on a eu un sketch, où est-ce qu'il y avait une actrice, une chanteuse et un musicien qui jouait et du piano et du violon, tour à tour. Ensuite, le vendredi soir, on a eu une soirée de poésie dans un studio privé. Le lendemain, on a eu la première d'une pièce de théâtre de Colleen Current et en même temps le groupe Avenson, qui sont trois guitaristes et qui ont joué, qui ont présenté un spectacle. Ensuite, aujourd'hui, ben il y a aussi, on fait toujours une journée académique parce que un des premiers groupes qui s'est associé à nous pour collaborer, c'était l'école des études irlandaises de Concordia. Mmh. Et voilà. Et là, on fait une journée académique. Et ensuite, ben le dernier jour, ça donne être la lecture publique à la D'accord. bibliothèque de Westmount. Oui.
1: Et alors, si on aime l'Irlande, la culture irlandaise, mais qu'on ne connaît pas vraiment Ulysse ou qu'on n'a jamais lu Ulysse.
2: Alors là, je vais vous donner un conseil d'une bonne copine. Je vais vous dire, ne lisez pas Ulysse les trois premiers chapitres. Commencez par le quatrième, où est-ce que c'est justement Léopold qui va préparer le déjeuner et parle à son chat. Parce que les trois premiers chapitres sont très... intellectuel, c'est la vie, c'est la pensée de Stephen Dedalus et il est très, il réfléchit à comment il va se figurer son avenir va être et il déambule sur une plage et il s'engueule avec c'est les personnes avec qui il vit dans l'appartement. Alors, les trois premiers chapitres sont plutôt difficiles. Mais une fois qu'on lit, mettons, deux, trois chapitres, on dit, moi, mais j'aimerais ça apprendre à connaître Stephen, alors je reviens en arrière et je relis les autres chapitres.
1: Ça donne quoi comme ambiance quand on est au festival? Vous arrivez à une séance de lecture ou
2: alors c'est ça
1: ressemble à quoi?
2: Alors tout le monde se cause, tout le monde parle de ce qu'ils ont fait, de comment ils sont, comment ils sentent la journée. Et alors admettons que c'est la lecture publique. Alors la lecture publique commence avec des explications comment la journée va se dérouler. Et là on a des gens de théâtre qui font la première lecture et ainsi de suite. Et on prend toujours une pause pour aller se nourrir et se détendre et ensuite on revient. La dernière séance, c'est le fameux dernier chapitre où est-ce qu'il n'y a ni point, ni virgule, 47 pages.
1: D'accord.
2: C'est vraiment la pensée, c'est... Elle est atteinte... Molly est atteinte d'insomnie et quand on veut tellement dormir, on pense à tellement de choses qu'on ne dort pas. Et alors, elle pense à son enfance, la relation qu'elle avait avec son père qui l'a élevée, comment elle a rencontré Léopold. Et elle vient de rencontrer un autre homme dans sa vie. Alors, c'est tout ça qui est mélangé puis pour qu'elle finisse de prendre une décision si oui ou non on va quitter son mari. Mm-hmm. Alors, le dernier chapitre est... C'est l'érotisme au féminin, j'ose dire, non? C'est ça. Et voilà.
1: Alors, il y a beaucoup de Montréalais et Montréalaises qui ont un héritage irlandais, hein?
2: Oui.
1: Mais la population dans le festival, est-ce que c'est ça? C'est beaucoup de gens qui célèbrent leur héritage?
2: Alors, Léopold est un personnage d'origine juive, ukrainienne, non, polonaise, juive. Alors, on a aussi une communauté qui vient voir, parce que, étant donné qu'il est le héros du livre, ils viennent assister ou faire des recherches avec nous ou collaborer. D'un autre côté, on pourrait dire que les gens qui s'appellent Lae, Dehe ou Sylvestre sont en fait des Lehi, des Dehi et des Sylvester. Mm. Alors, c'est des gens qui ont francisé leur nom, mais s'ils font des recherches, ils vont s'apercevoir que leur nom de famille vient d'Irlande. Voilà.
1: Alors, est-ce que en dehors du festival, vous proposez d'autres choses dans l'année?
2: Oui, autour du 17 mars, c'est-à-dire la fête de Saint-Patrick, nous avons la plupart du temps des sketchs et de la musique à la bibliothèque d'Atwater. Alors, c'est voilà. Oui, c'est ce qu'on propose. C'est souvent, la plupart du temps, c'est durant l'heure du dîner. C'est d'accord. De midi 30 à 1h30 ou 1h45, quelque chose comme ça, oui.
1: Donc, il est toujours possible de faire quelque chose pour célébrer l'Irlande à Montréal.
2: Oui, c'est ça. Il y a une année qu'on a présenté un sketch et la bibliothèque d'Orval ou de Pointe-Claire, je ne me rappelle plus, mais ils ont dit « Ah, on aimait ça, on aimerait ça que vous le présenteriez à notre bibliothèque ». Ils avaient installé 30 chaises. Mais à la fin, on était 70 personnes. Donc, vous faites comme, wow! Quand vous faites quelque chose, on a dit, mais oui, quand on fait quelque chose, des fois, on attire des gens.
1: Mais c'est super intéressant.
2: Oui.
1: Merci d'être venu nous parler de ce festival. Ça fait plaisir. Et puis, on se dit à l'année prochaine.
2: Bien sûr. À l'année prochaine, Manon.
1: Merci, Louise.
0: Merci beaucoup, Manon Delacroix. Ici, Station Culture. On approche bientôt de la fin de l'émission. Mais pour rester dans le thème de ton entrevue, Manon, on écoute Mes chums irlandais de Diable à 5.

Il est 13h57, c'est déjà la fin de Station Culture. N'oubliez pas que nous sommes en direct de 13h à 14h et du lundi au jeudi pour vous parler de ce qui se fait de mieux dans la culture montréalaise. Un grand merci à Kenza Lafraîche et Manon Delacroix et merci aussi à Jason Dupuis pour la mise en onde et le choix musical de l'émission. C'était la dernière de la semaine. On se retrouve lundi 13h. Soyez au rendez-vous. Bye tout le monde!

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0: Bonjour à toutes et à tous et bienvenue dans votre émission Montréal Facette sur les ondes de CIBL 101.5. Je suis Juliette Aliment et je suis en compagnie d'Élise Miara à l'animation. Salut Élise.
1: Salut Juliette et bonjour à toutes et à tous. Dans Montréal Facette, on vous fait découvrir ou redécouvrir un quartier de Montréal. Où est-ce qu'on part aujourd'hui, Juliette ?
0: Alors, aujourd'hui, on ne part pas très loin parce qu'on a décidé de s'intéresser au plateau Mont-Royal, un quartier qui est bien connu pour son ambiance particulière, avec une vie culturelle riche, beaucoup de commerces, de bars, de restaurants. C'est aussi un quartier plutôt jeune, avec une moyenne d'âge située à 37 ans. Mais on a eu envie de s'intéresser, d'aller un peu plus loin pour notre épisode et de nous poser une question. Comment aménager un quartier aussi densément peuplé pour le rendre réellement habitable par toutes et tous ?
1: Oui, exactement, parce que le plateau, c'est plus de 100 000 habitants sur une surface de 8 km². Donc c'est environ 13 000 habitants en km², donc une forte densité selon les données de la ville de Montréal. Il faut donc réussir à penser l'espace pour que autant de personnes puissent cohabiter. Et aussi réfléchir à des aménagements qui répondent aux enjeux actuels de développement durable et de recherche de cohabitation sociale. Et le plateau, c'est un peu un cas d'école pour parler de ces sujets. C'est un quartier qui s'est profondément transformé par la gentrification, évidemment. Le prix médian des loyers a été multiplié par 3 en 20 ans, mais aussi par les politiques d'aménagement urbain.
0: Oui, exactement. On pense tout de suite à la piétonnisation de l'avenue du Mont-Royal l'été, ou bien au développement des pistes cyclables, des parcs, aussi aux murales. C'est un peu tout ce qu'on va explorer dans cet épisode de Montréal Facette. Comme d'habitude, on est allé à la rencontre des habitants du quartier, des commerçants, mais aussi d'organismes qui développent des initiatives sociales et solidaires, comme des jardins partagés. En deuxième partie d'émission, on aura la chance de recevoir Raoul Garaté, plus connu sous le nom du ministre du vélo, sur les médias sociaux, avec qui on pourra parler de ce qu'il appelle la vélorution, mais aussi de vie urbaine, de politique municipale. Mais avant ça, on va d'abord un petit peu parler de l'histoire du quartier. Qu'est-ce que tu peux nous en dire, Élise ?
1: Alors, le plateau Mont-Royal, c'est un quartier qui se développe vraiment à la fin du 19e siècle, avec l'industrialisation de Montréal. Il y a beaucoup d'usines qui s'installent dans le secteur, et avec elles, des travailleurs, des travailleuses. C'est aussi à ce moment-là qu'apparaissent les fameux duplex et triplex en briques, avec les escaliers extérieurs, qui sont devenus un symbole architectural fort du quartier.
0: Et d'ailleurs, ces escaliers extérieurs n'ont pas été pensés au hasard, vu que la ville imposait d'avoir un espace vert devant les bâtiments. Mettre les escaliers à l'extérieur permettait de maximiser l'espace habitable à l'intérieur et donc de loger plus de monde. Donc le plateau, à l'époque, c'est un quartier qui est ouvrier, assez populaire. Il y a une majorité de familles francophones, mais c'est aussi un lieu qui a connu de nombreuses vagues d'immigration autour des années 1920-1930. La communauté juive ashkénaze d'abord, autour de la rue Saint-Urbain et du boulevard Saint-Laurent, puis les Portugais dans les années 60-70, autour de la rue Marianne et de la rue Rachel. C'est aussi à ce moment-là qu'arrive une grosse population grecque, et puis plus récemment, bien sûr, les Français qui s'y sont installés.
1: Et donc le plateau, ça a toujours été un lieu où vivaient plusieurs communautés, mais dans les années 50 et 60, le quartier traverse une période plus difficile. De nombreuses familles quittent le secteur, certains immeubles se détériorent et le plateau perd progressivement de sa population. Mais c'est aussi ça qui va conduire au quartier que l'on connaît aujourd'hui. Dans les années 70-80, de nombreux artistes, intellectuels et étudiants s'y installent, justement parce que les loyers sont bas. Le plateau devient alors une véritable plateforme culturelle avec des galeries, des théâtres qui ouvrent leurs portes. Et c'est cette énergie créative qui va attirer de plus en plus de monde et enclencher la transformation du quartier.
0: Oui, et d'ailleurs, beaucoup de ces lieux existent encore. Le théâtre du Rideau Vert, par exemple, ouvre ses portes en 1948 et devient le premier théâtre professionnel de langue française au Québec. Mais on peut aussi penser au théâtre de Verdure, inauguré en 56 dans le parc La Fontaine, qui a permis et permet toujours de démocratiser les arts de la scène en proposant une programmation gratuite tout l'été.
1: Oui, exactement. Et d'ailleurs, à partir des années 90, le quartier connaît une importante transformation. Les anciens bâtiments sont rénovés, beaucoup de commerces y installent, des aménagements urbains sont faits. On peut penser à ce moment-là à la création des ruelles vertes, que vous connaissez probablement tous, donc en 1995, qui viennent transformer les arrière-cours en espaces collectifs végétalisés. Aujourd'hui, le plateau, c'est un des quartiers les plus recherchés à Montréal et aussi un des plus chers.
0: Et on écoute tout de suite Maxime, un habitant du quartier.
2: Je suis à Nucam.

0: Je m'appelle Maxime, je suis à l'UQAM en sciences politiques et je suis aussi mécanicien de vélo. Et ça fait 2 ans que j'habite au plateau. C'est un quartier vivant. Il y a des cafés partout, il y a des petits commerçants, plein d'épiceries, de dépanneurs. Pour sortir, il y a des bars, il y a des clubs. C'est un quartier aussi qui est très central. Moi, je suis à l'UQAM, qui est plus vers le centre-ville, et je peux y aller à pied ou à vélo.
1: À ton avis, c'est rendre une ville plus inclusive pour un peu tout le monde, ça passe par quoi? Qu'est-ce qui, selon toi, est un peu prioritaire? Que ce soit, tu sais, en termes de cohabitation sociale, faire en sorte que les gens se rencontrent.
0: Peut-être créer des événements pour que les voisins se rencontrent un peu plus, des fêtes de quartier. Je pense que ça pourrait être une bonne chose. Et après, c'est aussi de s'intéresser, de demander aux personnes concernées. Je pensais ouvrir le dialogue avec eux pour savoir ce qu'elles attendent.
1: Et c'est quoi un petit peu toi ton rapport au vélo? C'est quoi ton utilisation du vélo?
0: Principalement un moyen de déplacement que je trouve très pratique à Montréal. Et après, je fais un petit peu de vélo comme sport.
1: Et plus globalement sur Montréal, est-ce que tu trouves que c'est une ville qui est bien aménagée pour les cyclistes?
0: Vraiment. Après, je pense qu'il y a certains quartiers dans lesquels moi je vais moins, où il y a peut-être un manque d'infrastructures par rapport à Paris. Je trouve qu'il y a beaucoup plus de pistes cyclables ici.
2: Donc voilà, on le comprend, le plateau, c'est vraiment un quartier où il fait bon vivre et qui est très animé. Et ça, c'est notamment grâce aux aménagements qui ont été mis en place au fil du temps, comme on a commencé à en parler. Là, Maxime, il prend l'exemple du vélo. Et c'est un vrai sujet à Montréal et particulièrement sur le plateau.
3: Oui, exactement. On va vraiment s'intéresser au vélo maintenant. Donc, le quartier possède une des densités d'aménagement cyclable les plus élevées au Canada, et ce n'est pas nouveau. Le réseau cyclable de Montréal commence vraiment à se développer dans les années 90, et dans les années 2010, le maire de l'arrondissement, Luc Fernandez, va vraiment faire du plateau une sorte de laboratoire de politique de mobilité douce. Il piétonise des rues, installe des ralentisseurs, réduit le stationnement et développe encore plus de pistes cyclables. Et c'est important de rappeler plus tardivement ce qu'a fait l'administration Valérie Plante, donc la mairesse de Montréal de 2017 à 2025, puisqu'elle a transformé un petit peu le cyclisme à Montréal. Améliorer le transport et la mobilité douce, c'était la promesse de son mandat. C'est donc elle qui permettra l'implantation du rêve en 2020, on en reparlera tout à l'heure.
2: Oui, et ça a posé aussi beaucoup de questions et soulevé des débats. Il y a toute une partie de la population qui ne sont pas forcément favorables à ce genre d'initiative, surtout qu'il y a quand même une forte culture de la voiture au Québec, et ça on pourra en reparler tout à l'heure avec notre invité. Mais dans le contexte actuel où on essaye de favoriser d'autres types de mobilité et de réduire notre impact environnemental, ce genre d'aménagement, il paraît un peu essentiel, quoi.
3: Mmh. Et pour rester sur ce thème du vélo, on est allé à la rencontre de Valentine, qui travaille à l'Urlucoop.
4: Bonjour, moi c'est Valentine et je travaille chez l'Urlucoop, un atelier coopératif de travail qui répare des vélos. Il y a 10 ans, c'est ça, le vélo c'était un peu moins populaire quand même, parce qu'il y avait moins de cyclables évidemment, donc les gens se sentaient un petit peu moins en sécurité. Puis avec le temps, ça s'est pas mal popularisé. On a autant des vélos un peu plus de qualité entre guillemets que des vélos vraiment de tous les jours achetés sur Marketplace. Fait que c'est beaucoup diversifié, on voit vraiment, vraiment un effet de mode sur le vélo.
3: Ouais.
4: Je pense que l'initiative du REV, ça a beaucoup aidé quand même. Le fait de miser aussi sur le vélo d'hiver, donc le déneigement, ça a énormément propulsé le vélo d'hiver. Nous, on n'était pas capable d'en vivre il y a quelques années, puis aujourd'hui, on est capable quand même d'avoir du staff durant l'hiver, donc c'est une énorme différence pour ça. Donc clairement, ouais, le REV, c'est une grande, grande différence, puis aussi tous les Cyclab Connex, ça aide beaucoup, mais... Je pense que c'est la piste cyclable la mieux aménagée aussi à travers la ville. Puis ce serait, selon moi, nice qu'on continue à le développer dans d'autres quartiers. Puis il y a d'autres initiatives communautaires qui essayent justement d'implanter une culture vélo, notamment dans Montréal-Nord et tout. Donc ça, nous, on les supporte beaucoup, beaucoup là-dedans. Il y a l'initiative Woodstock. Ils font plein de choses, c'est pas juste pour le vélo évidemment, mais cette année ils ont lancé leur atelier communautaire. Donc tu peux venir réparer ton vélo, ils font des balades, ils apprennent le vélo aux jeunes aussi. Ils vont dans les écoles pour réparer les vélos gratuitement. Fait que l'idée c'est vraiment de montrer qu'il y a d'autres moyens de transport, et pour les jeunes, et pour les familles, et pour les plus vieux aussi, que juste l'auto.
3: Et pour revenir sur le plateau, est-ce que tu dirais que c'est un quartier qui est particulièrement cycliste ?
4: Oui, je pense que même en termes de chiffres, c'est le quartier où il y a le plus de circulation à vélo. Je pense que c'est vraiment une question de culture et d'éducation qui est là depuis plus longtemps que dans certains autres quartiers. Clairement une question de moyens aussi, là, on ne va pas se mentir, c'est quand même un quartier relativement gentrifié.
5: C'est quand même un shop assez militant, vous faites des vélos de seconde main aussi. Est-ce que c'est important pour toi de mêler un petit peu tout ça pour essayer aussi de garder le vélo démocratisé? Parce que quand on voit des vélos qui sont à 5 000 $, c'est sûr que c'est pas à la portée de tous et toutes. Quoi.
4: Nous, l'affaire, c'est qu'on est vraiment réparation. Fait que déjà, on n'a pas beaucoup d'articles en vente, on n'a pas beaucoup de displays, on n'a pas de vélo neuf, fait qu'on est pas mal. Puis nous, on essaye au plus possible de réutiliser, faire la réparation, on a beaucoup de pièces usagées aussi. Je pense que le vélo, c'est quand même un symbole de convergence de lutte. Ça a toujours été utilisé pour militer sur plein de luttes. Nous, on essaye de le faire au maximum aussi. C'est très facile d'arriver avec un stand de travail et de faire des réparations gratuites. Nous, on est très chanceux de pouvoir justement participer à plusieurs initiatives qui sont pas vraiment relié au vélo en tant que tel, à l'objet, mais vraiment plus que bah, les gens arrivent en vélo, nous on les répare et puis après on parle d'autres choses et ça donne de la visibilité à d'autres luttes aussi. Donc ouais, c'est vraiment très facile.
2: Donc voilà, là Valentine, elle nous parle bien de la popularisation de l'utilisation du vélo. Elle évoque même un effet de mode et c'est intéressant parce que ça dit quelque chose sur la façon dont les usages urbains évoluent. Et là, on peut juste faire un petit point sur le REV, donc le réseau Express Vélo, qui a été mis en place en 2020 et qui vise à créer un réseau de pistes cyclables sécurisées sur 191 km et qui est accessible à travers toute la ville. Et donc là, sur le plateau plus précisément, le principal axe du REV est évidemment la rue Saint-Denis, qui est une piste cyclable les plus utilisées de Montréal, et elle se connecte avec beaucoup d'autres pistes aussi très fréquentées, sur Rachel par exemple. Et donc Valentine nous dit bien que l'augmentation importante du nombre d'usagers est directement liée au développement de ces réseaux et de ces infrastructures.
3: Oui, elle nous parle aussi d'initiatives communautaires qui visent à populariser la culture du vélo. C'était vraiment intéressant en fait de parler avec Valentine parce qu'on voit aussi que le vélo n'est pas seulement un moyen de transport. Ça peut être aussi un symbole de lutte sociale. Pour l'environnement, bien sûr, mais aussi comme outil de convergence des luttes plus largement. On voit de plus en plus de manifestations qui se font à vélo. Tout de suite, je pense à celles qui ont été organisées à Montréal régulièrement en soutien à la Palestine, avec des collectifs activistes comme Biker for Pal. D'ailleurs, l'atelier au travail Valentine, l'Urlucop, est présent lors de ces rides militantes. Elle nous parle aussi des discussions que l'on peut avoir en réparant les vélos. Donc en fait, le vélo devient plutôt un prétexte de rencontre et de lien social, au-delà d'une simple activité de vente.
2: Et donc, en fait, on peut dire que le vélo, c'est un peu le point de rencontre entre différentes luttes. Donc évidemment, les luttes écologistes, les luttes pour le développement durable, les luttes sociales et les luttes urbaines. Et maintenant, on écoute Roberto qui travaille lui aussi dans un magasin de vélo, un autre magasin de vélo.
6: Je m'appelle Roberto, on est au Cycle CL, une des deux boutiques ici sur le plateau. Ici, on fait du service, on fait de la vente, on fait préparation, mise au point. Il faut voir plus de pistes cyclables. Je pense qu'en 2020, que le REV sur Saint-Denis a été complété. Entre octobre et décembre, l'utilisation du REV a été tellement grande que c'est devenu, juste en cette période-là, la piste cyclable la plus utilisée de la ville. Le vélo d'hiver, on a vu une augmentation de 80-85% d'utilisation juste par le fait d'avoir l'infrastructure bien entretenue. Donc, c'est sûr qu'en termes de vouloir promouvoir l'utilisation du vélo, d'augmenter la sécurité des usagers, la solution, c'est les pistes cyclables. Il en faut plus. C'est pas un secret.
5: Et qu'est-ce que tu penses un petit peu de tout le réseau Bixi?
6: Ouais, c'est génial. Mais c'est aussi le projet pilote de l'offrir pendant l'hiver. Ça a tellement été un succès. Puis moi, c'est une des choses qui me faisait le plus plaisir. C'était pendant une tempête de neige de passer à côté d'une station de Bixi puis de voir les gens comme déneiger les Bixi puis les sortir. Tu sais, c'est trop cool. Puis c'est tellement un beau modèle qui a été répété partout dans le monde. Puis de voir que ça devient définancé, ça brise le cœur un peu. C'est comme une fierté. Je pense qu'il y a beaucoup plus de travail qui peut être fait. J'ai pas beaucoup espoir avec l'administration actuelle, mais de mon point de vue, il faut garder en tête que la ville, c'est pour les humains, c'est pas pour les voitures. Oui, on va retirer 5 places de char pour pouvoir laisser vivre comme 40 personnes, 50 personnes, tu sais, leur donner un peu plus d'espace pour se promener, pour s'asseoir, pour avoir un espace en dehors de chez eux, créer des troisièmes lieux qui sont agréables et sécuritaires pour toutes les personnes âgées, à mobilité réduite, les enfants.
3: Voilà, donc Roberto, il nous a reparlé lui aussi du REV et on voit bien l'importance d'avoir des aménagements et surtout un bon un bon entretien de ces infrastructures. Ça permet de développer différents usages, comme le vélo d'hiver, mais aussi de permettre à plus de monde de pouvoir pratiquer le vélo et de façon sécuritaire.
2: Oui, et dans la même lignée, Roberto, il évoque aussi le réseau Bixi. Donc, le réseau Bixi, ça a été lancé en 2009. C'est le premier grand système de vélo partage moderne en Amérique du Nord. Et les chiffres, ils sont un peu impressionnants quand même, hein. Donc, 13 millions de trajets par année, 13 000 vélos en circulation, presque 1000 stations réparties dans toute la région montréalaise. Et certains jours d'été, le réseau peut dépasser 70 000 déplacements en une seule journée.
3: Oui, et c'est vraiment devenu un modèle pour d'autres villes aussi. C'est le symbole de la transition vers une mobilité plus douce. Et pourtant, à son arrivée, en novembre 2025, la mairesse Soraya Martinez-Ferrada a annoncé une coupe budgétaire énorme. Dans le budget présenté en janvier, les fonds alloués à Bixi ont été réduits d'environ la moitié. On parle d'un passage de 10,9 millions de dollars à 5,5 millions pour l'année à venir. Et ça, ça pourrait bien sûr impacter l'expansion du réseau, notamment dans des quartiers moins centraux, alors que ce sont pourtant eux qui en ont le plus besoin. Et les coupes budgétaires n'ont pas que concerné Bixi, on aura l'occasion d'en reparler tout à l'heure.
2: Oui, et pourtant c'est indéniable, le vélo c'est l'un des moyens de transport les plus sobres écologiquement parlant, avec la marche évidemment. L'Observatoire du vélo, donc une initiative de Vélo Québec, est formel. Entre sa fabrication et son utilisation, un vélo émet 66 fois moins de gaz à effet de serre qu'une voiture. Et au-delà de ça, les bénéfices d'une pratique importante du vélo est vraiment énorme. En termes de santé des usagers, vu que ça permet de pratiquer une activité physique qui peut être potentiellement quotidienne, mais aussi en ce qui concerne la pollution sonore. Une ville plus cyclable, c'est une ville qui est plus silencieuse, et on sait maintenant que ça joue vraiment sur la réduction de ce qu'on appelle le stress urbain.
3: Oui, exactement. D'ailleurs, on va maintenant écouter Thierry, qui travaille à Vélo Québec, un acteur incontournable du développement de la culture cycliste au Québec.
7: Alors moi, je m'appelle Thierry, je travaille pour Vélo Québec depuis 5 ans. Alors en fait, Vélo Québec, on est une OBNL, on existe depuis 1967. Notre mission principale, c'est de faire pédaler la population, les plus jeunes aux plus vieux, en leur inculquant les bonnes méthodes, les pratiques, donc code de la route, sécurité.
3: Et qu'est-ce que veut Vélo Québec? Qu'est-ce que veulent les cyclistes en général de plus ou de mieux?
7: Ils veulent plus de pistes cyclables, ça c'est sûr, ils en réclament toujours plus. Puis ils veulent que ça soit des pistes cyclables sécuritaires, parce que toutes les pistes cyclables ne sont pas sécuritaires. Donc eux, ils veulent que ce soit beaucoup, beaucoup plus sécuritaire pour eux. Puis de plus en plus, il y a beaucoup, aussi beaucoup de vélos cargo aussi, il y a beaucoup de familles aussi sur les pistes cyclables. Donc ces gens, c'est toutes ces personnes-là qui utilisent le vélo pour la première fois, ils laissent tomber la voiture, ils veulent de la sécurité.
5: Et on a vu un peu que vous proposiez des programmes dans un esprit un peu d'inclusivité du vélo, notamment pour les femmes.
7: Il y a le programme qui existe depuis quelques années qui s'appelle Tout à vélo. C'est un programme pour aider les femmes qui veulent faire du vélo. Elles sont encadrées par des femmes. Puis je vous dirais que c'est un programme qui est en pleine expansion aussi parce qu'on a commencé avec, je pense, une centaine de demandes et maintenant on est rendu à plus de 500. Un de nos plus gros programmes en fait en formation.
3: Voilà, donc un des objectifs de Vélo Québec, c'est de rappeler que le vélo en ville, ce n'est pas seulement une question de transport en fait, c'est aussi une question de choix de société. À Montréal, ces revendications, elles s'inscrivent dans une longue histoire de lutte cycliste. Dès les années 70 et 80, des militants comme ceux du collectif Le Monde à Bicyclette se mobilisent pour faire reconnaître le vélo comme véritable mode de transport urbain. Des figures comme Robert Silverman ou Claire Morissette participent à des actions parfois spectaculaires pour réclamer plus de sécurité et d'espace sur la route.
2: Et leurs combats, ils ont laissé des traces concrètes dans la ville. Claire Morissette a aujourd'hui une piste cyclable à son nom et un projet est en cours pour rendre aussi le même hommage à Robert Silverman, donc donner son nom à une piste du REV pour rappeler l'importance de ce qu'ils ont contribué à construire tous les deux. Donc on peut dire qu'il y a un peu une vraie continuité entre ces luttes des années 70 et ce qu'il se passe aujourd'hui.
3: Oui, tout à fait. Aujourd'hui, on peut penser à des groupes comme Masse Critique Montréal qui organisent des manifestations à vélo les derniers vendredis de chaque mois pour demander de meilleures infrastructures cyclables, entre autres. On a aussi vu une forte mobilisation d'organismes et de groupes citoyens lors de l'annonce des coupes budgétaires par la mairesse.
2: Et en fait, aujourd'hui, il y a aussi une dimension plus sociale qui vient s'ajouter à ça. Donc on voit des initiatives citoyennes qui utilisent le vélo comme un outil d'inclusion, notamment dans des quartiers où l'accès aux infrastructures cyclables est plus limité. On pense à des projets communautaires, culturels, qui font du vélo en fait un moyen vraiment de se réapproprier l'espace urbain.
3: Oui, c'est le cas de Woodstock dans Montréal-Nord dont parlait Valentine tout à l'heure dans le premier Vox Pop. On voit aussi que Vélo Québec a des programmes pour démocratiser l'usage du vélo pour les femmes.
2: Bon, donc on l'a vu, le plateau et le vélo, c'est un peu une véritable histoire d'amour. Mais les aménagements cyclables, ça ne suffit pas pour transformer la ville en profondeur. Parce que derrière la question des déplacements, il y a aussi celle de l'espace de vie, du voisinage et de la manière dont on partage le quartier au quotidien.
3: Oui, on reviendra plus longuement sur la promotion du vélo à Montréal tout à l'heure avec notre invité. En attendant, pour cet épisode, on voulait aussi s'intéresser aux aménagements qui favorisent la création de liens sociaux dans le quartier, tout en s'insérant dans cette optique de développement durable. On est donc allé à la rencontre de deux organismes qui développent des initiatives sociales et solidaires, vraiment intéressantes, vous le verrez, comme des jardins partagés. Mais avant ça, on écoute Chose Sauvage avec La Valse des Trottoirs. D'ailleurs, ils seront au Franco ce soir, c'est à 20h sur la scène Loto-Québec.

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5: On vous attend! De retour sur les ondes de CIBL 101.5 dans votre émission Montréal Facette. Aujourd'hui, on s'intéresse au plateau Mont-Royal. Avant la pause, on parlait d'aménagement cyclable et on va maintenant plus s'intéresser à d'autres formes d'aménagement, parfois plus discrets, mais qui eux aussi ont un impact social fort. On écoute tout de suite Dominique qui travaille aux ateliers d'éducation populaire du plateau.
6: Alors, mon nom est Dominique, je travaille pour les ateliers d'éducation populaire du plateau. Donc, on est un organisme de quartier qui fait de l'éducation populaire autonome, qu'on se base sur le vécu des gens pour développer des apprentissages tout au long de sa vie. Donc, c'est pas une formule d'éducation qui est hiérarchique, qui est organisée. Donc, on apprend ensemble puis on partage les connaissances ensemble selon le vécu, les besoins des individus. On fonctionne sous forme bénévole. Il y a 6 centres d'éducation populaire à Montréal. Mm-hmm. On est pas mal le seul avec ce système-là.

0: automatiser ça pour que on puisse opérer la transition puis que ça rejoigne aussi les gens autant marginalisés que des gens qui sont plus éduqués, qui sont plus généralement intéressés envers ce type de sujet-là. Je pense qu'on a au-dessus de 70% de femmes, je crois, de nos membres de 50 ans et plus. Mais sinon, c'est ça qui est chouette. Il y a quand même vraiment une belle diversité de gens ici. Dans l'écologie, dans mon secteur, c'est aussi plus des jeunes. Donc, ça a commencé avec un réseau d'entraide, disons, un groupe citoyen qui voulait se réunir pour faire plusieurs projets collectifs. De ce groupe-là a émané des repas causés. On mange ensemble, on apprend à se connaître, on apprend sur quelque chose. On organise la corvée de nettoyage annuelle dans le quartier. Fait qu'on essaie de trouver des façons d'avoir un pouvoir d'agir sur notre milieu. En fait, c'est vraiment ça, là, l'éducation populaire autonome, puis surtout le mandat de notre réseau d'entraide dans l'écologie, c'est comment est-ce qu'on peut être un acteur de changement, comment est-ce qu'on peut s'impliquer dans notre milieu, puis c'est ça, prendre pouvoir sur nos conditions de vie pour améliorer nos conditions matérielles. La décision qu'on a voulu prendre, c'était d'automiser un peu le groupe jardin pour qu'ils deviennent, qu'ils se prennent en charge eux-mêmes. Donc, ils vont jardiner toute l'année. Donc, de la préparation, du choix des semences puis des plantes à l'activité de jardinage. Fait qu'ensemble, ils décident de c'est quoi leurs intentions avec le jardin. Fait que c'est-tu un jardin comestible, quel type de plantes, qu'est-ce qu'on veut faire pousser. Et finalement, ce qui revient chaque année, c'est que c'est vraiment un jardin expérimental. Donc, on vit sur l'expérimentation, on essaie des nouvelles choses. Et donc, c'est collectif. Fait qu'on partage les tâches, puis on partage les récoltes à la fin. Que l'agriculture, c'est un peu puis l'alimentation, c'est un peu la base de tout, là. Fait que... Que la cohabitation, le partage, je pense qu'il devrait en avoir de plus en plus. Ben oui, c'est quelque chose de super, super beau.
1: Voilà, donc moi j'ai trouvé qu'il y avait vraiment de très belles initiatives là-bas. C'était vraiment un plaisir de rencontrer Dominique. Et c'est dommage parce que je trouve que c'est pas assez mis de l'avant, en fait. Maxime, par exemple, qu'on a écouté tout à l'heure dans le deuxième Vox Pop, habite juste à côté et pourtant il ne connaissait pas cette structure.
2: Oui, et c'est sûr que c'est très participatif en fait. Hein. Ça permet vraiment de créer du lien entre les habitantes et les habitants. Et parmi toutes leurs initiatives, Dominique nous parle de leur jardin partagé. Et ça s'inscrit dans une tendance qui est plus large à Montréal, celle de l'urbanisme participatif. De plus en plus, les citoyennes et citoyens ne sont pas seulement usagers de la ville, ils deviennent acteurs de son aménagement. Mmh. On le voit avec ce genre de projet où les habitantes et les habitants sont directement impliqués dans la création ou la gestion d'espaces verts. Et Dominique, il dit aussi quelque chose d'intéressant, c'est que ça permet en fait de prendre le pouvoir sur nos conditions de vie et de les améliorer au final.
1: Oui, et sur le plateau, il y en a plusieurs des initiatives comme celle-ci. On peut différencier deux choses. D'un côté, il y a les jardins communautaires qui sont mis en place notamment par la ville et qui sont divisés en parcelles. Chaque personne se retrouve donc avec une parcelle attribuée et s'en occupe. Sur le plateau, il y en a quatre. Et de l'autre côté, il y a les jardins collectifs ou partagés, où là, c'est vraiment un espace commun de jardinage. C'est le cas du jardin des ateliers d'éducation populaire du plateau, on vient d'entendre Dominique là-dessus, et aussi de celui sur la terrasse Roy, un potager urbain géré par l'organisme Centropole Roulant, que vous connaissez peut-être, qui est connu pour un service de livraison de repas à domicile pour les personnes isolées, et qui utilise d'ailleurs le vélo pour ses livraisons. On écoute tout de suite Charles-Auguste qui nous en parle.
3: Charles-Auguste Beauvais, je suis un des coordonnateurs du programme de Popote Roulante ici à Centropole Roulant, qui existe dans le quartier depuis plus de 30 ans maintenant. Et on travaille en sécurité alimentaire, entre autres. On a un programme de Popote Roulante, mais on a également un programme d'agriculture urbaine. On a des jardins sur les toits ici. On a été mandaté par la Ville de Montréal pour nous occuper des terrasses Roy qui se trouvent devant. Un tronçon de rue, en fait, qui était autrefois routier, puis qui a été pérennisé pour les piétons et pour une place publique. C'était l'occasion d'avoir un marché fermier sur cette place-là pour vendre des légumes qu'on produit à la ferme dans l'Ouest de l'île ou les légumes qui sont produits dans nos jardins urbains. Ce qui a mené à travers les différentes années où ça a été réalisé à une volonté de la ville d'en faire place piétonne permanente finalement. Le concept de Popote Roulante, c'est évidemment créer une communauté de bénévoles qui font de la livraison et de membres bénéficiaires du service qui ont des besoins alimentaires particuliers. Souvent, c'est des personnes en perte d'autonomie, personnes isolées socialement. Donc, l'idée derrière ça, c'est oui, à la fois d'améliorer, en fait, la sécurité alimentaire de ces gens-là, mais également d'adoucir les effets de l'isolement social. Et c'est d'offrir justement ce contact humain-là. Puis même si ça demeure que quelques minutes d'interaction par jour, souvent ça peut faire une différence dans la journée de ces gens-là.
2: Et donc vous avez un jardin en haut du bâtiment.

0: Est-ce que ce jardin vous sert par exemple à faire des repas ou c'est plus pour créer du jardinage entre les différentes populations ?
1: Évidemment, on va faire pousser des légumes et des fruits, mais pas en quantité suffisante pour subvenir à nos besoins alimentaires pour la pomme à troulant. L'idée derrière ça, c'est vraiment d'initier, d'éduquer les gens au travail agricole, travailler avec des jeunes populations également, des écoles, des camps de jour, des groupes qui travaillent en réinsertion sociale, réinsertion à l'emploi. On a des collègues qui travaillent pour le collectif Les Fruits Défendus, des partenariats avec des gens qui ont des arbres fruitiers sur leur terrain ou même des partenariats avec des organismes ou la ville même pour éviter le gaspillage alimentaire en revalorisant les fruits qui poussent dans les arbres à travers la ville.
0: Et justement, ce genre d'initiative, comment ça participe à créer plus un esprit de cohabitation entre toutes les personnes du quartier, de la ville?
1: C'est vraiment très inclusif. On accueille tout le monde, c'est n'importe qui peut faire du bénévolat dans ces programmes-là, et ça permet de tisser des liens. Ça permet également d'avoir un contact directement avec une place publique, donc c'est pas dans un lieu qui est forcément reclus. Je pense à une personne en fait qui genre campait sur les terrasses rois. De par la relation qu'on a développée avec cette personne-là à travers le temps, ben souhaitait prendre aussi soin de l'espace. T'sais. Donc, quand on se sent accueilli, on a envie aussi d'en faire un chez soi et donc de se sentir responsable aussi et respectueux des espaces qu'on fréquente.
0: Donc voilà, on l'entend, ce genre d'initiative, ça permet vraiment de tisser du lien social entre les habitantes et les habitants du quartier. Et en plus de produire des ressources alimentaires concrètes, hein, parce qu'ils jardinent, ils cultivent, donc c'est pas qu'un geste symbolique, en fait c'est tout un réseau de solidarité qui œuvre dans le quartier. Et on peut faire un peu un parallèle avec la piétonnisation, dont parle aussi Charles-Auguste. Quand une rue devient piétonne, on change dans un sens sa fonction première. Elle passe d'un lieu de circulation à un véritable lieu social. On peut s'y asseoir, discuter, organiser des activités, laisser les enfants jouer. C'est la même logique que dans les jardins. Redonner de l'espace aux gens et favoriser les rencontres dans une ville où tout est un petit peu individualisé de nos jours.
2: Oui, et c'est là que la notion d'aménagement inclusif prend tout son sens. Que ce soit une rue piétonne, une ruelle verte, une piste cyclable ou un jardin, l'enjeu reste le même. Permettre à plus de gens de se réapproprier la ville, une ville qu'on ne fait pas que traverser, mais qu'on cherche à habiter autrement.
0: Et on va pouvoir continuer cette discussion avec notre invité, donc Raoul Garaté, juste après avoir écouté « Jardin d'hiver » d'Henri Salvador.

0: De retour sur les ondes de CIBL 101.5 dans votre émission Montréal Facette, nous accueillons tout de suite notre invité Raoul Garaté pour une entrevue. Raoul, tu es militant pour les droits des cyclistes à Montréal. Tu crées du contenu sur les réseaux sociaux sous le nom du ministre du vélo pour sensibiliser le public à la lutte anti-char et pour interpeller l'administration municipale sur la sécurité des usagers de la route. Pour commencer, explique-nous quelles raisons t'ont poussé à te lancer dans cette activité militante.
1: Tout d'abord, merci pour l'invitation. C'est vraiment apprécié. C'est le fun de pouvoir discuter de ça avec des gens qui sont tout aussi intéressés que moi. Pourquoi c'est important ? Parce qu'on a vécu des années assez fastes au niveau de l'infrastructure cyclable. On a beaucoup de nouvelles infrastructures qui sont apparues ces derniers temps, en tout cas avec les dernières administrations. Et on a vu un petit peu un ralentissement vers la fin et puis un gros blitz à un moment donné. Juste avant les élections. Et puis, en fait, on est comme dans un espèce de tournant entre l'ancienne et la nouvelle administration qui a une vision un petit peu différente de la mobilité, si on peut dire ça comme ça. Je pense que c'est très important de pouvoir continuer la mobilisation, continuer la lutte, parce que, oui, on est la ville d'Amérique du Nord la plus cyclable. On est d'ailleurs la ville la plus cyclable du monde si on exclut toute l'Europe. Ce qui est quand même pas rien.
0: C'est avantageux comme calcul.
1: Faut prendre ça quand même, c'est important. Mais c'est sûr que genre, quand on sort un petit peu du Véloland, là, que mes amis appellent, là, Plateau, Villeray, Rosemont, tout ça.
0: On va en parler.
1: Ça devient très vite compliqué de se déplacer à vélo. Et puis, c'est des gens qui ont tout à fait besoin d'avoir une alternative pour se déplacer. Donc, la lutte est d'autant plus importante maintenant que jamais.
2: Et donc sur tes réseaux, tu parles de vélorution, bon, c'est un terme qui est employé aussi par d'autres personnes. Qu'est-ce que ça veut dire vraiment la vélorution ?
1: Donc vélorution, c'est un mot valise entre vélo et révolution. Qu'est-ce qu'apporte la vélorution dans nos vies ? C'est tout simplement la liberté. La liberté de se déplacer sans être dépendant d'une machine qu'on doit alimenter avec du pétrole, qui pollue, qui enrichit des grandes fortunes qui ne vont rien faire pour nous, malheureusement. On est tous des moldus ici, puis malheureusement, on ne pourra rien contre le grand lobby pétrolier. Pour moi, une façon à la fois pour me battre contre ce grand lobby pétrolier, mais également pour essayer de prendre soin de moi, être en santé et puis aussi être en contact avec ma ville que j'adore de tout mon cœur, Montréal, c'est de faire du vélo.
0: Et j'imagine que l'usage des réseaux sociaux te permet de rejoindre plus de monde
1: pour
0: allier à ta cause.
1: Ouais, effectivement.
0: Raconte-moi un peu comment t'as parti ton compte.
1: Alors en fait, moi à la base, je fais les communications, on est plusieurs, mais comme j'ai mis un petit peu plus d'emphase dans les communications de la masse critique qu'on a déjà mentionné un petit peu avant dans votre émission. Et puis c'est ça, de fil en aiguille, je me rendais compte qu'il se passait beaucoup de choses très intéressantes pour le vélo à Montréal au niveau politique. Et puis malheureusement, les nouvelles, déjà de base, elles sont en général censurées par Meta, que ce soit sur Facebook ou encore sur Instagram, les deux grandes plateformes, en tout cas de notre génération, là, on a à peu près le même âge à début trentaine.
0: Alors que les gens s'informent sur les réseaux sociaux.
1: Exactement, les gens s'informent sur les réseaux sociaux. Donc pour moi, c'était très important de pouvoir les informer d'une façon novatrice. Puis moi, j'avais déjà de l'expérience depuis tout petit, là, que j'ai une caméra dans la main. Je considère que c'est super important de mettre en évidence ce qui se passe avec la nouvelle administration. Mettre en évidence aussi quelles nouvelles pistes cyclables, quelles nouvelles choses se passent au niveau vélo. Quel aménagement exactement au niveau du vélo. Puis pas uniquement au nom du vélo, mais c'est ça, on a mentionné la lutte anti-char. Mon alter ego, c'est le ministre du vélo et de la lutte anti-char. En tout cas, genre là, j'ai pris un petit peu une pause parce que j'étais un peu essoufflé. Là, c'est sûr que c'est beaucoup de travail. Et puis, j'ai beaucoup de choses à gérer avec l'immigration et tout. En tout cas, vous connaissez sûrement, là, vous êtes européenne de votre accent. Ouais, c'est ça, ça a été un peu compliqué ces derniers temps, mais là, je commence à retrouver mon équilibre et puis revenir en force pour l'été, mais surtout pour la rentrée, en fait. Il y a plein de choses super intéressantes qui s'en viennent. Il y a un plan vélo en ce moment qui est en train d'être soumis aux gens, donc on peut y aller. Et les gens qui nous écoutent, qui sont sur leur vélo en ce moment, allez, s'il vous plaît, je vous en conjure, je vous en supplie, remplir ce plan vélo de Montréal, c'est un grand boulot à faire, mais il le faut, parce qu'on a encore plein de choses à améliorer dans notre ville, dans notre réseau cyclable, pour qu'il devienne le plus parfait du monde.
2: Et bah, nous, on l'a dit dans l'émission, tu l'as répété tout à l'heure, mais Montréal, c'est une ville qui a quand même une vraie culture du vélo, à la différence notamment d'autres villes d'Amérique du Nord. Selon toi, qu'est-ce qui explique ça ?
1: Encore une fois, vous l'avez mentionné un peu en début d'émission. En tout cas, j'ai entendu, j'étais dans la salle d'attente là, j'écoutais que vous parliez du monde à bicyclette. Et effectivement, bah, le monde à bicyclette, ça fait partie de ça. C'est une grosse référence, mais on peut même aller encore plus loin. Il y a un camarade qui a écrit un livre sur l'histoire du vélo à Montréal depuis ses débuts, là, depuis que le vélo existe. Et tu sais, comme le vélo, dès son arrivée ici au Québec, et puis à Montréal surtout, c'est devenu, c'est ça, une folie en fait. La vélocidopanie. En tout cas, c'est un mot très compliqué qui intègre vélocipède et manie ensemble. Et il y avait des courses, les gens l'ont adopté massivement pour faire, c'est ça, comme des sorties à vélo les week-ends, les dimanches. Donc le fait que. Déjà, de base, il y avait un terreau fertile. On est dans un endroit, une ville qui est relativement plate. Donc, c'est facile de se déplacer à vélo. Les distances ne sont pas immensément grandes. En tout cas, genre, moi, personnellement, genre, je peux faire 10-20 km comme ça, genre, chaque jour et tout. Et puis, je ne m'en rends pas compte puisque tout est sécurisé, tout est rapide. Mais pour revenir à l'histoire, le monde à bicyclette, ça a vraiment été le catalyseur un petit peu. Avec la crise pétrolière aussi, avec comme les enjeux un petit peu géopolitiques, puis aussi une lutte un petit peu plus altermondialiste, anticapitaliste peut-être aussi, et aussi, tu sais, comme il y avait, c'est ça, deux, trois crinqués là, Claire Morissette, Bob Silverman, qui se sont appropriés, qui ont comme lidé ce mouvement. Et en vrai, ce qu'on a en ce moment là, c'est en grande partie grâce à ELE, mais aussi grâce à toutes les personnes qui ont continué la lutte en ce moment, dont mes camarades de Masse Critique qui continuent la lutte là-dedans. Je m'inclus là-dedans aussi, mais comme il ne faut pas enlever le mérite aussi à mes camarades à côté.
0: Bien sûr, puis on a cité d'autres collectifs qui sont investis sur cette pratique du vélo et plus largement des luttes sociales à Montréal. L'édition 2026 du Tour de l'île de Montréal s'est déroulée le dimanche 31 mai dans le cadre du festival Go Vélo Montréal. L'événement a rassemblé plus de 21 000 personnes, c'est quand même énorme. Tu étais présent et tu as déclaré que tu étais heureux de voir que notre mairesse était à vélo. Qu'est-ce que tu attends de cette nouvelle administration?
1: Alors, il y a une fausse information là-dedans. Je n'ai pas été au Go Vélo parce que je travaillais. Ah. Mais je voyais tous les gens qui étaient à vélo. J'étais là, c'est magnifique. Parce que, en fait, moi, mon travail est vraiment au croisement de deux pistes cyclables très importantes là, dans la petite patrie. Enfin, ouais, dans Rosemont, petite patrie. Et donc, je voyais, mais genre, tout le monde et sa grand-mère sur son vélo. Je trouvais ça trop rafraîchissant. J'étais comme, oh, c'est ma ville de rêve. C'est ça que je veux. Genre, c'est ça, la dictature de vélo, elle est comme ça.
0: Elle est en marche.
1: Voilà, elle est en marche, là.
0: En roulement.
1: En roulement, merci. Oui, c'est vrai, c'est mieux comme terme.
0: Donc, tu n'y étais pas, pardon, mais tu as fait du contenu en disant, ça. La mairesse est sur son vélo, c'est chouette.
1: J'ai été très surpris de voir que la mairesse a pris un vélo. D'après mes informations, c'est pas le sien, mais comme on lui a prêté son vélo, et un vélo, et puis c'est ça, comme elle a fait quelques kilomètres à vélo.
0: Alors, qu'est-ce que tu attends de cette nouvelle administration?
1: Alors, pour la faire vite, pas de recul. Aucun recul. Moi, je considère qu'on s'est beaucoup battu. Il y a beaucoup de gens qui sont morts. Je pense que ça fait partie aussi de la lutte. Les gens qui meurent dans des accidents de la route par des automobilistes qui sont malheureusement pas assez responsabilisés par rapport à ça. Et puis, tu sais, comme c'est une lutte qui va plus loin, ce qui est transversal à toutes les personnes qui sont vulnérables, puis c'est quelque chose que j'aime beaucoup répéter. Comme la personne la plus vulnérable dans la rue, si on ne pense pas les aménagements routiers, les aménagements de la rue, les aménagements de la ville de sa façon, là, tu sais, comme mettons une personne en chaise roulante, un enfant de 7 ans, une petite fille qui rentre chez elle toute seule à pied, tu sais, comme c'est des choses qui... tu sais, comme il faut que ces gens-là soient à l'aise de pouvoir rentrer chez eux et de pouvoir aussi se déplacer dans le territoire, et puis pas uniquement pour aller au travail ou pour aller à l'école, mais aussi pour aller se divertir, pour aller à l'épicerie, pour aller, je sais pas moi, chez le médecin, etc., genre des rendez-vous importants. Donc tout ça va dans le sens où, comme j'ai pas envie qu'il y ait des reculs, puis on a tout à gagner en fait, parce que on a quand même une grande partie de l'opinion publique derrière nous. Les gens qui voient une piste cyclable arriver devant chez eux en général, sont particulièrement contents parce que ça apaise le trafic, donc ça apaise le bruit. Ça fait en sorte qu'on se sent dans un endroit un petit peu plus, agréable. Pardon. Et puis, c'est ça, comme c'est tout bénef pour tout le monde. Mm-hmm. La ville a tout à gagner de continuer sa politique pro-vélo. Et puis, ça limite le trafic aussi. Là, on voit, on est sur Saint-Laurent et tout, puis j'ai jamais vu autant de voitures de ma vie. Voilà.
2: Ouais, mais malgré ça, on l'a évoqué dans l'émission, mais la nouvelle mairesse, donc Soraya, Soraya Martinez-Ferrada, elle est moins favorable que l'ancienne administration au développement du vélo à Montréal. Mmh. Enfin, en tout cas, elle a annoncé des baisses de budget. On a évoqué les baisses de budget pour Bixi. Ouais. Il y a aussi des audits de pistes cyclables qui inquiètent un petit peu les citoyens. Qu'est-ce que tu peux nous dire de tout ça?
1: T'as évoqué deux choses. Ben déjà, le fait que Bixi, mm-hmm. y a un article, une chronique qui a été publiée par un camarade, Mathieu Murphy-Perron, qui parlait justement de comment est-ce que le Bixi et les coupes en fait du Bixi parlent un petit peu de comment est-ce que la ville voit ses priorités. On s'entend que Bixi a un réseau extrêmement solide dans, encore une fois, le Véloland, là, tu sais, comme entre le fleuve Saint-Laurent, puis la 40, entre la 25 et puis la Descaries, genre, quelque chose comme ça, là, genre un grand carré. Mais quand on va au-delà de ce gros carré-là, on se rend compte qu'il y a encore beaucoup de choses à faire, il y a encore beaucoup de travail, en fait, que ce soit au niveau de la sécurisation, au niveau de l'accès aussi du vélo, au niveau de la popularisation du vélo aussi. C'est des personnes aussi qui sont plus vulnérables et en général qui sont d'origine, qui sont migrantes, qui ont une autre vision du vélo aussi, comme qui sont, qui adhèrent à un autre rêve en fait que de mobilité en fait. Ouais. Donc ça, d'un côté, je comprends pourquoi Soraya aurait pu gagner parce qu'elle a parlé un petit peu à ces populations-là qui ont voté pour le coup peut-être plus. T'sais. En tout cas, il y avait plein de raisons pourquoi elle a gagné les élections. Tu sais, on voulait aussi des nouvelles faces, peut-être. Et puis, par rapport aux audits, c'est intéressant parce que, en fait, le plan vélo dont on parlait tantôt, il est très important parce qu'il parle de toutes les intersections, les endroits très dangereux pour les vélos. Mais il parle aussi des quatre premières pistes cyclables qui sont soumises à l'audit. D'ailleurs, on mentionne à aucun moment le mot audit dans ce plan-là, en fait. Mmh. Et il faut savoir qu'il y en a quatre qui sont à l'étude. Il y a Côte-Sainte-Catherine, il y a le district central, il y a Rachel. Et puis il y a aussi de la commune. Donc, c'est quatre pistes cyclables qui ont des enjeux très différents, du coup. Il y en a deux, en fait. Donc, de la commune et Rachel, qui ont vraiment besoin d'un audit, parce qu'on va se rendre compte très très vite. En fait, on n'a même pas besoin de faire un audit, on a juste à se planter là-bas un après-midi.
0: Ah ouais, on a traversé.
1: C'est ça, comme, ouais. Tu te rends compte que genre, c'est gigabondé. Donc c'est dangereux. Faut absolument, c'est dangereux. Il y a une cohabitation entre les piétons et les cyclistes qui est très, très délicate, surtout sur de la commune, parce que là, il y a beaucoup de touristes et tout. Mm-hmm. Sur Rachel, moi, j'y passe plus. Là. Je passe sur Mont-Royal, maintenant qu'elle est piétonne. Mm-hmm. Et puis, je sais que je ne suis pas le seul.
2: Ouais,
1: et puis,
2: Maxime, la personne qu'on a interrogée dans le VoxWap, nous disait aussi que Rachel, il trouvait ça. Il l'emprunte quotidiennement pour aller travailler et il la trouve quand même assez dangereuse.
0: C'est censé être sécuritaire, ça ne l'est pas.
1: Le seul moment où c'est comme plus ou moins sécuritaire parce qu'il y a moins de gens, c'est en hiver. Et puis là, pour le coup, moi, j'adore rouler sur Rachel durant l'hiver parce que genre, ça connecte vraiment efficacement le Mont-Royal avec le fin fond de pas le fin fond, mais comme jusqu'au parc Maisonneuve, ce qui est quand même déjà bien, c'est un bon 5-6 km. Mais en été, là, tu sais, comme de Mont-Royal, du Mont-Royal jusqu'à Hochelag, là, c'est plein de monde. Et c'est pour ça que les gens, ils vont sur Mont-Royal et c'est pour ça qu'il y a aussi des enjeux de cohabitation. Bref, ça, c'est comme un des deux aspects, en fait. Mm-hmm. Puis, de l'autre côté, il y a les deux pistes cyclables que j'ai mentionnées au début, donc Côte-Sainte-Catherine et puis le district central, donc c'est un petit réseau de pistes cyclables dans Annecyc. Elles ont un grand potentiel parce qu'elles sont très bien, elles desservent genre leur quartier à leur façon. Il y en a une, Côte-Sainte-Catherine, ça dessert tout le plateau avec tout le quartier de l'Université de Montréal, le haut, là, Édouard-Montpetit, etc. Mais il y a eu de l'opposition, en fait, de l'opposition un petit peu cachée, mais C'est des gens très riches qui habitent là-bas. C'est des gens qui ont beaucoup d'argent et puis qui veulent absolument sortir leur Porsche et leur, je sais pas moi, genre leur Mustang quand ils veulent. Donc, tu sais, comme eux, en fait, ça leur nuit d'avoir une piste cyclable. Et puis, bah, à l'inverse, bah, comme également en parallèle aussi, genre le réseau de district central, c'est aussi de l'opposition. C'est là que Soraya a d'ailleurs promis son audit des pistes cyclables en, je sais plus, en septembre dernier, je pense, juste avant, bah, comme, quand t'as commencé, quand commençait la campagne électorale, justement. Et puis, bah, c'est ça, comme je résume par... Il y a deux, comme, deux aspects de, la, de l'audit. Il y a le fait qu'il y ait beaucoup de gens et que du coup, il faut sécuriser ça. Et puis, il y a le gna gna gna.
2: Ouais, mais justement, on voit quand même que les, l'idée un petit peu des pistes cyclables, ça fait débat à Montréal. Donc, comme tu l'as dit, il y a un aspect où il y a une culture du char qui est quand même très importante. Mais il y a des personnes qui disent aussi que ça crée des complications. Par exemple, pour les personnes aînées, pour les personnes handicapées, parce que les pistes cyclables, ça peut enlever des places de stationnement, ça rend plus difficile la circulation à voiture. Même pour les personnes qui habitent dans des quartiers qui sont plus isolés, qu'est-ce qu'on répond à ces gens-là en leur disant bah, les pistes cyclables, c'est important et il faut quand même les faire.
1: Alors, en général, plus on devient vieux, âgé, plus on a tendance à comme, se mouvoir de façon... Mais, comme, on va moins aller loin, en fait. Et puis, on va aller moins vite aussi. Donc, déjà, de base, le tout voiture, en fait, ça va comme donner un... Ça va donner des freins à des personnes qui, à un moment donné, vont avoir des problèmes de vision, vont avoir des problèmes de coordination, etc. Donc, déjà, genre, le fait de tout axer sur la voiture, d'axer l'accès aux personnes âgées à la voiture, bah, ça va comme... À un moment donné, ces personnes-là ne pourront plus bouger dans l'espace public. Les personnes handicapées, les personnes en chaise roulante... bénéficient également d'avoir des pistes cyclables parce que bah elles aussi elles utilisent les pistes cyclables par exemple genre comme un triporteur ouais. Bah on le voit sur les pistes cyclables il y en a beaucoup dans Hochelaga justement
0: oui, c'est là qu'il y a la course de triporteur aussi
1: d'ailleurs voilà c'est ça sur Ontario et puis comme il y a aussi bah il y a comme un article qui est sorti vraiment très très récemment là, un rapport de l'ombudsman oui, sur la rue Kerbs et sur la rue Kerbs exactement ouais. Donc bah là, c'est ça. Comme, effectivement, il y a eu... Bah, l'ombudsman disait qu'il y a eu un manque de consultation. Et donc, il y a eu comme quelque chose qui a été raté là-dedans dans l'intégration de cette piste cyclable Kerbs qui a énormément fait couler d'encre lorsqu'elle a été installée. Et puis, on y a enlevé deux places de stationnement réservées aux personnes à mobilité réduite. Et en fait, elles ont été déplacées. Elles n'ont pas été comme supprimées en tant que telles. En fait, l'affaire, c'est que toutes les rues que l'on voit ici, c'est toutes des personnes qui n'habitent pas forcément dans l'endroit de la rue qui les utilisent. Ici, sur Saint-Laurent, c'est une grosse voie de passage. Il y a beaucoup de gens qui viennent de très, très loin et puis qui prennent la rue ici et que leur trajet leur fait passer par ici. Mais dans le fond, elles vivent pas ici. Et voilà.
0: j'accélère un petit peu parce qu'on a tellement de questions à te poser puis on arrive à la fin malheureusement. Ouais. Le 12 octobre 2024, donc plus d'un an après le début du génocide à Gaza, le collectif Bikers for Pal, j'espère que je le dis bien, organise une première manifestation en vélo en soutien à la Palestine. Depuis, ces balades militantes ont lieu très régulièrement, une fois par mois, il me semble. On a parlé rapidement du vélo comme point de convergence des luttes. Toi, tu te positionnes aussi pour une lutte intersectionnelle, n'est-ce pas ? En quoi c'est important ?
1: Très rapidement, le 14 juin, on avait une manif pour la Cordère. Donc la Cordère, c'était un autre projet de piste cyclable sécurisée type Saint-Denis, là, le rêve Saint-Denis, qui a été abandonné par la ville. Enfin bon, ils vont dire que ça a été gelé parce qu'ils ont des problèmes avec Québec. c'est toujours comme ça. Et puis, en fait, bah, on était sur le point de faire notre manif et tout. Puis on a eu justement vent des comportements racistes de la SPVM du poste de quartier de Montréal-Nord. Et donc, en fait, on a décidé de canceller ça. Pourquoi ? Parce qu'en fait, on trouve que c'est d'autant plus important que les personnes qui sont sécuritaires, qui se sentent bien dans la rue, en fait, il faut que leur existence en tant que personne, genre pas sur un vélo, mais comme en tant qu'être humain, en tant qu'individu, puisse être également respectée. Et donc, tu sais, comme ça va ensemble avec les luttes pour la Palestine et tout, comme le vélo, ça permet aussi de prendre plus de place dans l'espace.
2: Et oui, puis c'est de ça, voir... ça va apporter quelque chose de plus impressionnant. Exactement. Aussi, quand on voit les grosses rails de vélo. Enfin,
1: ouais.
2: Vraiment, ça prend toute la rue.
1: Ouais, ils sont vraiment cool. Ouais. Et bah, tu sais, comme je leur donne un petit coup de main à mon échelle et tout aussi. Ouais, mais c'est ça, mais eux, tous les premiers samedis du mois, là, c'est un rendez-vous. Là. Mmh. C'est vraiment le fun. Okay.
2: Bah, merci beaucoup.
0: Merci d'avoir été avec nous aujourd'hui, Raoul. On invite tous nos auditeurs et auditrices à suivre ton compte Instagram, Ministre du Vélo.
1: Ouais.
0: Voilà, c'est déjà la fin de cet épisode. Merci beaucoup d'avoir été avec nous, Raoul, et tout le monde d'écouter. C'était Élise Mira et Juliette Aliment au micro et Christian Thibault à la mise en onde.
2: Tout de suite après la pause, vous aurez le plaisir de retrouver Louise Courdeau pour son émission De mes yeux à mes oreilles. Et tout de suite, on écoute Je suis arrivée de Lou Adrienne Cassidy.

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de mes yeux à vos oreilles. Bonjour et bienvenue à toutes et à tous sur les ondes de CIBL 101.5 à Montréal. Je suis Louise Curdeau et c'est l'émission de mes yeux à vos oreilles. Parce que oui, je l'ai vu, je l'ai entendu, je l'ai cherché et puis là, je vous le fais écouter.

Vous venez d'entendre un montage de ce qui est réellement entendu au tout début du film de Gainsbourg. Et une erreur aussi, mais vous allez les entendre tout à l'heure. C'est un combiné des orchestres de la première musique qu'on entend lors du début du film, soit celle de la valse de Mélodie. Et puis, ça a été suivi par l'eau à la bouche en deux versions, celle offerte dans le film, arrangée par Olivier Daviaud, et l'original de Gainsbourg. Olivier Daviaud a repris toutes les musiques originales pour intégrer les orchestrations et les performances offertes dans le film. Moi, j'ai décidé de vous l'offrir pour contrer la grisaille dehors, là, qui n'en finit plus. De toute manière, il s'agit de la toune qui accompagne la bande-annonce officielle. Lors des prochains épisodes, vous aurez droit à une ou deux autres pièces issues de ce film, réalisées par l'artiste Johan Sfar. Il s'agit bien d'un artiste puisqu'il est également BDiste. Il a créé des séries telles que Le Petit Vampire, Le Minuscule Mousquetaire, Le Chat du Rabbin, qu'il a adapté au cinéma. Il ne s'est pas privé dans Gainsbourg vie héroïque, puisqu'il a intégré des marionnettes qui s'infiltrent dans plusieurs scènes. D'ailleurs, il prétend pas avoir fait un film, il s'agit d'un conte inspiré par le personnage principal. L'émission de Mes yeux à vos oreilles débute toujours par la musique qui nous accueille lors d'un visionnement, mais c'est pas toujours facile, comme ça a été le cas pour ce que vous venez d'entendre. J'ai dû approfondir mes recherches pour trouver un extrait de la valse. Je me suis donné bien du mal, puisque j'aurais tout aussi bien pu débuter l'émission avec la pièce qui va suivre. Le film espagnol « Hable con ella » commence avec cette musique qui sert de trame pour une chorégraphie de Pina Bausch. Les danseuses et les danseurs rentrent tranquillement, en suivant le rythme, l'un après l'autre. Ils sont juxtaposés et avancent en se déhanchant lascivement. Ils portent des vêtements de tous les jours, mais souples. Ils sourient. Je garde toujours une image claire de cette scène. Pedro Almodovar nous offre une, ou devrais-je dire, des histoires d'amour dans Hable con ella, sorti en 2002. Il offre également une trame sonore généreuse. Je vous offrirai une autre pièce dans un autre épisode, celui qui m'a fait acheter l'album en fait. Mais là, aujourd'hui, je vous offre la pièce titre qui est composée par Alberto Iglesias qui signe toute la trame musicale du film.

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Ah, les joies du... On va arrêter ça tout de suite. C'est les joies du direct. Bien là, vous avez entendu un extrait de West Side... En fait, trois extraits de West Side Story. Un extrait très court de l'acte 1. Ensuite, c'était America. Et ensuite, c'était I Feel Pretty, comme vous avez pu l'entendre. C'est issu de West Side Story de Leonard Bernstein, mais avec un plein d'autres... dont Steven Sondheim qui a écrit le livret, puis on a Arthur Laurentiis qui a contribué, Jerome Robbins, chorégraphe et metteur en scène de cette comédie musicale qui a été faite sur Broadway d'abord en 1957. C'est l'histoire de Roméo et Juliette, mais dans le West Side à Manhattan dans les années 50, les Sharks contre les Jets. Bernardo, le chef des Sharks, et le frère de Maria qu'on a entendu chanter. Tony est l'ami de Riff, qui est le chef des Jets. Ils sont en amour et puis c'est l'histoire de Roméo et Juliette, comme je vous disais. Natalie Wood joue le rôle de Maria et Richard Boehmer, celui de Tony. Le film a gagné 10 Oscars aux Academy Awards de 1962. Natalie Wood est très populaire à cette époque, mais ce n'est pas elle qu'on a entendu chanter. Pour celles qui, comme moi, ont trippé sur les comédies musicales ou encore qui ont mon âge, vous avez peut-être reconnu cette voix. Vous vous êtes peut-être dit que c'était la voix de Julie Andrews. Ben non, il s'agissait de Marnie Nixon. Elle est la voix d'Audrey Hepburn dans My Fair Lady et elle joue le rôle de la gentille sister Sophia dans The Sound of Music, qui seront sans doute revisitées ces tunes-là dans le cadre de cette émission. On a manqué d'entendre ce qu'on était supposé d'entendre. Je vais essayer de la remettre tout de go parce que c'est important de parler de cette musique de Able con Ella. Ça ne sera pas long. Ce que je peux vous dire, c'est que... ça s'en vient. Ce que je peux vous dire, c'est que Able con Ella donc commence avec la chorégraphie de Pina Bausch. Et puis, c'est un film de Pedro Almodovar qui a été fait en... Que je retrouve mes bidules. Qui a été fait en 2002. Et moi, tout ce que fait Pedro Almodovar, j'adore ça. Puis, je vais vous la faire écouter tout de suite.

J'étais assise seule au cinéma tandis que la descendance et leur père visitaient le Cosmodôme à Laval. Eux au Cosmodôme et moi au Colossus, ce mastodonte sur le bord de la 15. En fait, moi, j'étais en Espagne. Ce que j'aime de ce film, c'est Pedro Almodovar. Il y a des cinéastes comme ça qu'on adopte. Pedro Almodovar est l'un d'eux. Je pense que j'ai trouvé l'une des raisons qui me laisse son œuvre. Il existe un fromage qui s'appelle Manchego Curado. Une parente éloignée m'a dit un jour que le nom de Curado, le mien, vient de la région des Pyrénées, la chaîne de montagnes tout au nord de l'Espagne. Alors voilà, c'est ça qui arrive. Et puis bon, on est rendu presque à la fin de la première demi-heure. Et là, on commence donc l'émission avec, comme je disais, une pièce qui nous accueille. Et puis là, on va vers la pause pub avec une autre qui a été utilisée pour une pub. C'est bien pensé, hein? En tout cas, ça, je l'ai réussi. Dans le cas qui vient, il s'agit d'une découverte. C'est l'une des chansons que j'ai cherchées, comme je dis à l'entrée, pour la retrouver. C'était pour une publicité de l'iPod Nano de Apple. Et l'on voit Feist danser, chanter ce ver d'oreille qui n'est pas moins agréable. Sauf qu'elle, elle souhaite ne plus la chanter jamais. C'est comme si c'était... Ah, je vais laisser faire. Alors, 1, 2, 3, 4 se retrouve dans l'excellent album The Reminder, sorti en 2007, et elle l'a co-écrite avec Sally Seltman, et on l'écoute de ce pas.

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2: On est de retour sur les ondes de CIBL 101.5 et je vous amène dans un autre univers. Le mystère plane dans une ville isolée du nord de Washington. Les Rocheuses enclavent la petite ville de Twin Peaks où on retrouve le diner qui sert une très bonne tarte aux pommes, où tout le monde se retrouve et où tout le monde connaît tout le monde. Mais est-ce que c'est vraiment le cas? Le corps de la jeune populaire Laura Palmer est retrouvé sur le bord de la rivière. Elle est nue et recouverte d'un sac de plastique. C'est l'agent spécial du FBI, Dale Cooper, joué par Kyle MacLachlan, qui doit résoudre le mystère. Il visite chaque habitant, chaque endroit, chaque recoin et il décrit tout à Diane sur son dictaphone. David Lynch, avec Mark Frost, ont proposé cette série qui a joué sur ABC en 1990, puis en 1991. Et là, ABC l'a cancellé. Pouvez-vous croire? Mon coloc et moi, on était des fans et notre groupe de fidèles devant notre téléviseur s'est agrandi. C'est devenu une série culte. Une troisième saison est apparue en 2017, mais c'était trop tard. Quoi qu'il en soit, on va rentrer tranquillement dans l'ambiance créée par Angelo Badalamenti en collaboration avec David Lynch. Et oui, lui-même, là, David Lynch, il est musicien, il fait de la musique. En 2001, il a réalisé l'album Blue Bob, un album blues rock industriel écrit et interprété avec John Neff. Tous les deux jouent de tous les instruments. Et puis, il a créé le design de l'album. Puis, on rentre dans le monde de Twin Peaks.

nom est David Lynch qui offre une série, ils l'ont retiré. Après avoir vu Eraserhead en 77, qui, comme presque toute l'œuvre de Lynch, devient une œuvre culte, en 1980, Elephant Man avec le brillant John Hurt, en 1984, Dune, qui était, bon, il y a bien le droit d'en échapper une. En 86, Blue Velvet, avec la sublime Isabella Rossellini. Avec Wild at Heart, en 1990. On avait tout vu ça, nous. Des fans, je vous dis. Et puis, en plus, il y a cette chanson qui a le même effet sur plusieurs que Andrew Scott dans Fleabag. Vous savez, là, le prêtre le plus sexy du monde dans cette série a fait sur Prime. Mais allez voir ça, franchement. Alors, cette chanson, cet hymne à l'amour charnel. Sailor et Lula, les personnages principaux de Wild at Heart, sont dans la voiture, leur principal habitacle, une décapotable. C'est la nuit et on entend ce qui suit.

oui, Well, That Heart, avec ben, cette chanson de Chris Isaac, qu'il a écrit en 1989. Ça a été un hit, mais dans le film, c'est pas ça qu'on entend, c'est plutôt une version musicale. La mère de Laura Dern, Diane Ladd, une incroyable actrice, joue le rôle de la mère de Lula. Et elle est tout aussi flamboyante dans son rôle que l'est sa fille Laura Dern dans le sien. Et Nicolas Cage, ben lui, interprète son meilleur Nicolas Cage. Mais sans blague, c'était fait pour lui ce rôle. Quant à la chanson, elle parle d'un amour obsessif, ce qui exprime tout à fait le propos du film. Puis dans la scène dont je parlais, on y entend que la version instrumentale, je viens de le dire, puis la version chantée de Chris Isaac est sortie en single, en 89, elle n'est pas devenue populaire tout de suite. C'est que plus tard, grâce à un directeur de station de radio musicale à Atlanta, immense fan des films de David Lynch, et qui l'a fait jouer sur sa radio après l'avoir entendu dans Wild at Heart. Le vidéo a été présenté dans les grandes années de Music Plus, puis Much Music, puis a également beaucoup fait parler à ce moment-là. Il met en scène Elena Christensen et Chris Isaac, deux pichous. Hein. Il y a une rumeur qui courait à l'époque que c'est maman Isaac qui s'occupait de la carrière de Chris. Et puis, il œuvrait dans ce temps-là, principalement dans l'univers du country. On n'en a plus tellement entendu parler après cet immense succès, il faut bien le dire. Alors, est-ce qu'on reste dans le mood? Ben, absolument. On va retourner en Espagne et puis on va se retrouver plutôt en Catalogne cette fois-ci.

Eh bien, c'est dans le premier d'une trilogie de Cédric Clapiche, qui est sorti en 2002, que Xavier, joué par Romain Duris, décide de profiter d'un programme offert aux étudiants pour aller étudier à Barcelone. Il réussit, après plein de recherches, à se trouver une chambre en colocation. C'est l'auberge espagnole. Ils doivent ajouter une autre personne pour satisfaire les demandes du proprio. Et c'est là qu'arrive Isabelle, jouée par Cécile de France, que j'aime beaucoup. Xavier et elle doivent partager une chambre déjà minuscule, puis c'est lorsqu'elle s'installe qu'ils découvrent leurs goûts musicaux et qu'ils écoutent Ali Farka, Doué et Ray Cooder qu'on vient d'entendre. C'était bon, hein? Alors voilà, on est déjà arrivé à la fin de cet épisode. Il ne reste que quelques jours pour profiter des offres incontournables de Merci BL. Je dis ça, mais vous pouvez poursuivre vos élans de générosité au-delà du 23 juin, hein? Isabelle sera avec vous tout de suite après avec son émission Sprinette et Spandex. On se quitte avec une pièce qui ne ruinera pas l'atmosphère proposée cette semaine, ou non. Martin Léon, qui est l'un de nos grands compositeurs et auteurs, crée des univers musicaux en accord avec l'image. Pour le film de Philippe Falardeau, il nous a bluffés en offrant des airs qu'on croirait issus des communautés qui sont représentées dans le film qui a été réalisé en 2025. « Mille secrets, mille dangers » est adapté du roman éponyme d'Alain Farah. Alors, puisque l'émission se termine, on écoute la pièce qui est jouée à la toute fin du film. Voici « Portrait de famille ».

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1: Bonjour, bonjour, bienvenue à ce nouvel épisode de Spraynet et Spandex. J'espère que vous allez bien. C'est Isabelle avec vous pour votre 2 heures de musique des années 80 hebdomadaire. Puis oui, je suis de retour cette semaine. La semaine dernière, je ne pouvais malheureusement pas être avec vous, puis... Ah, ça fait du bien, vraiment. Je suis tellement contente. Ça me manque, vraiment. Quand je peux pas être là, vous me manquez beaucoup. Et la musique, surtout, me manque aussi. 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Voilà. On est donc en pleine programmation estivale et je vous propose des découvertes variées aujourd'hui. J'aurai pour vous, entre autres, Bundock, Cook Da Books, un doublé de Prize and Shade, Fuzzbox, Niagara et plusieurs autres. Démarrons la DeLorean qui nous ramène dans les années 80 et bonne émission!

Une chanson québécoise des années 80 qui se prend pour une chanson française des années 60-70, hein? Donc, ce qu'on vient d'entendre sur Sprenet et Spandex, c'était Johnny Pop avec Je te dis oui, un 45 tours publié sur étiquette Solfège en 82. Donc, comme je disais, un auteur-compositeur-interprète québécois qu'on trouve aussi sur la compilation Nommé Noma volume 2. Puis sinon, ben vraiment pas une grosse carrière pour ce Johnny Pop, mais chanson fort sympathique. Et on a ouvert avec vraiment une grosse toune, bien qu'elle soit plutôt méconnue, c'est-à-dire Japan avec Quiet Life, qui était la pièce-titre qui ouvre le troisième album du groupe sur étiquette Hensa en 79. Oui, oui. Donc, des fois, ça m'arrive, vous le savez, de reculer un tout petit peu ou d'avancer un petit peu aussi, des années 80. Donc, c'est un quatuor britannique mené par le charismatique chanteur David Sylvian. Un groupe important dans l'histoire du New Wave qui a été particulièrement influent, comme je disais, bien que méconnu. Notamment, moi, les deux qui me viennent en tête, c'est Duran Duran, parce que peut-être même que vous avez pensé que c'était une chanson de Duran Duran. Ça sonne comme du Duran Duran, mais aussi Platinum Blonde, donc ce groupe canadien que j'ai beaucoup aimé également, puis vous aussi, j'en suis certaine. On poursuit avec une grosse, grosse découverte, vraiment un banger. Donc, c'est Steve Brown avec « When I See Your Eyes », un single sorti en 85 sur Numa Records. Donc, un auteur-compositeur-interprète du UK à la très courte discographie, lui aussi. Puis cette chanson a été réalisée par Gary Numan et aussi publiée sur le label de Numan. Donc, Numa Records, c'était donc son label. Qui l'a opéré, en fait, entre 84 et 95. Ensuite, il l'a vendu. On retourne en musique. Montez le volume de votre boombox.

0: Aujourd'hui, on dirait « lâche ton écran », hein? Donc, ce qu'on a entendu dans l'ordre, d'abord, il y avait un groupe que j'aime beaucoup, Horizontal Brian avec Walking Wild-Eyed. Donc, une chanson qu'on trouve sur leur excellent album Vertical, publié sur étiquette Gold Mountain en 83. C'est un quatuor britannique totalement méconnu, mais si vous écoutez cette émission régulièrement, ben vous aurez certainement entendu toutes les pièces de l'unique album de ce groupe parce que ben l'album est vraiment bon au complet. Et celle qu'on vient d'entendre, oui, ça c'était quand même pas une découverte, c'était peut-être une redécouverte, hein? Donc France Gall avec Des branches, un extrait de son micro-sillon du même titre publié sur étiquette Apache en 84. Chanteuse française révélée dans les années 60 avec le succès « Poupée de cire, poupée de son », écrit bien sûr par Serge Gainsbourg, et qu'elle a défendu à l'Eurovision. Puis sinon, ben on l'a connue aussi dans Starmania, on l'a connue avec Des branches, qui a été un gros hit, mais elle en a eu tellement d'autres. Elle a, etc. Allons maintenant écouter notre tout premier segment spécial du jour. Donc, c'est « T'es-tu trompé d'époque », hein, une pièce récente, mais qui définitivement sonne comme les années 80. Et je vous propose aujourd'hui Urban Heat avec « Have You Heard ?» Non, « Have You Ever ?» Pardon. Chanson tirée donc de leur album « Wellness », sorti en 2024 sur Artofact Records. C'est un trio originaire du Texas. Puis ben, vous allez l'entendre, là, le groupe mélange post-punk, synth-pop puis rock électronique dans un style donc super influencé par les années 80. Puis ben, leur esthétique aussi qui rappelle un petit peu la dark wave, donc on aime bien. En fait, allons découvrir, puis je pense que vous allez aimer ça vous aussi.
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Ah, ça me rappelle tellement des bons souvenirs. J'adore ce groupe. Donc, c'était Bundock avec le Corbeau. Un extrait de leur EP Mauve, publié en 86 sur Alert Records. Un quintet formé à Montréal en 79, mais il a fallu attendre jusqu'en 86 pour leur premier enregistrement. Puis Bundock, ben, a été actif sur disque à 3 reprises et nous a offert son dernier en 89. Et on poursuit avec End Games et First Last for Everything. C'est un single sorti sur étiquette Mercury en 82. On trouve cette pièce ensuite sur le premier album du groupe, Building Beauty, publié un an plus tard en 83. C'est un groupe donc écossais formé en 80 par le chanteur des Berlin Blondes, donc quand même groupe qui a connu un certain succès dans les années 70 et 80 également, mais donc il a fondé ce groupe également. Puis ben le projet Endgames n'aura duré que 2 ans avec autant d'albums laissés en héritage. Et ce sera suivi de Shushana et Tourner la Terre, donc un 45 tours sorti sur MC3 Music en 88. Donc une chanteuse, mais aussi violoniste française qui a proposé 2 45 tours. Son premier, en 87, intitulé « Les cordes de mon violon », nous porte à croire que la maison de disques a vraiment misé sur son talent de musicienne pour la lancer. Mais bon, elle ne l'aura pas lancé très loin, là, parce que, bon, 2,45 tours. Du violon sur Sprinette et Spandex? Ben, parfois oui, même si on préfère les synthés.

0: Ce sont toujours vos années 80 sur CIBL à Montréal et sur CKIA à Québec via Spraynet et Spandex. Donc, une chanson quand même assez comique qu'on vient d'entendre, c'était Toto Coelho avec I Eat Cannibals. C'était le premier extrait de leur album Manowar, publié en 83 sur Radio Choice. C'est un groupe britannique féminin, mais mis sur pied par le réalisateur Barry Blue, donc un petit peu comme un girls band. Puis ben, un seul album a vu le jour pour ce projet, puis je vous invite vraiment à regarder le vidéoclip de justement cette pièce « I Eat Cannibals », facile à trouver sur YouTube, ça vaut la peine. Je vous dirais que on ne peut pas plus être dans les années 80, c'est vous allez voir, c'est très très chouette comme vidéo. On est maintenant rendu à notre doublé musical. Donc, pour aujourd'hui, ben, je suis partie d'un message envoyé par une fidèle auditrice, Laurence, que je salue d'ailleurs et que je remercie parce que vraiment, elle m'a suggéré de vous faire jouer, ben, en fait, de nous faire jouer, on va dire ça, un groupe de Gatineau que je vous ai déjà fait jouer, mais ça fait longtemps, je l'avais un peu oublié hein, parce que à un moment donné, il y en a tellement là dans mes... Il y a tellement d'affaires que je vous fais jouer. Fait que donc, elle m'a fait me rappeler ce groupe qui s'appelle Prison's Shade. Donc, groupe de Gatineau. Puis en plus, Laurence m'a pisté vers le SoundCloud d'un des membres du groupe, Jean-François Blais, et sur lequel j'ai pu trouver quelques très bonnes pièces inédites, trouvées et même téléchargées, car il offre la possibilité de les télécharger. Donc, pour moi, c'était évidemment bien pratique. Donc, ce qu'on va aller découvrir ou peut-être redécouvrir de Prison Shade, ça va être d'abord She Wants Me, donc une pièce qui ouvre leur EP Race Me Home, publié sur Amok Records en 87. Et ce sera suivi de justement une pièce inédite, donc To Be Understood, qu'on ne trouve que sur le SoundCloud mentionné et qui est vraiment absolument excellente, vous allez voir. Fait qu'on s'en va faire un tour à Gatineau pour de la bonne musique, puis restez branchés, on revient ensuite pour la deuxième heure de Spraynet et Spandex.
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De notre deuxième heure de Sprinette et Spandex. Bienvenue si vous venez de vous joindre à nous. J'espère que vous allez bien. Donc, je vous ai ouvert cette deuxième heure avec ce qui aurait dû être un succès ici, mais qui ne l'a pas été. Non, non. Bien que, on comprend que ça ait été un succès ailleurs parce que vraiment super accrocheuse comme toune. C'était Zera One avec Rescue Me, donc un extrait de leur mini-album du même titre, sur étiquette Mercury, sorti en 85. C'est un duo irlandais mené par l'auteur-compositeur-interprète Paul Bell. Puis ben le groupe nous a offert deux albums et il a été actif entre 82 et 87. Puis ben c'est ça, un autre projet méconnu mais tellement bon que j'adore vous faire découvrir. Et on poursuit avec un groupe qu'on connaît cette fois-ci, mais avec une chanson qu'on leur connaît moins. Donc, on va aller écouter Rational Youth avec leur pièce Malade. Oui, oui. Donc, un 45 tours sorti sur Capitol Records en 85. Une de leurs très rares chansons en français. Donc, pour ce groupe québécois qui a par ailleurs connu beaucoup de succès, surtout avec leurs deux premiers albums, bien sûr, qui étaient uniquement en anglais. Mais ils ont quand même sorti comme ça deux chansons, du moins à ma connaissance. Mais celle-là, je l'ai vraiment découvert la semaine dernière, puis j'étais bien excitée. Et voilà. Donc, c'est pour ça que je voulais programmer. Puis, ben, ce sera suivi de la découverte de la semaine, vraiment. Il y en a plusieurs qui sont bonnes, là, mais celle-là, moi... C'est pas mal ma préf. Donc, c'est Cook Da Books avec You Hurt Me Deep Inside, un single sorti sur 10 Records en 85. Quatuor, fondé à Liverpool, qui a connu un certain succès au début des années 80, alors que trois de leurs chansons se sont retrouvées dans la trame sonore du film La Boum. Donc, La Boum 2, en fait. Pas La Boum 1, mais La Boum 2. Donc, qui est sorti en 82. Là, tu sais, le film avec Sophie Marceau, film français. Donc, sinon, le groupe a inscrit deux albums à sa discographie, dont le dernier en 89. Je vous envoie à l'instant du Rational Youth en français. C'est rare et c'est très bon.

0: une chanson qui va très bien avec une programmation estivale, non? Ce qu'on vient d'entendre, c'est Robert Kishore avec Tropical Fantasy, une chanson tirée de la compilation WEBN Album Project No. 7, publiée en 82 sur Brute Force Cybernetic Records. Donc, une autre compilation de stations de radio parce qu'il y en avait vraiment, mais vraiment beaucoup à l'époque. Puis ben celle-ci, c'est une radio donc à Cincinnati, aux États-Unis. Puis ben évidemment, elle met en valeur des talents locaux, hein, comme la plupart d'ailleurs le faisaient, dont justement ce Robert Kishore qui s'est retrouvé à deux reprises sur les compilations de WEBN, une fois en 82 sur la 7e édition et une autre fois en 83 pour le 8e volume. On va poursuivre avec un autre segment spécial, donc trop jeune pour être nostalgique. Et ce qu'on va entendre, c'est Belmar qui reprend Goodbye Horses. Ils l'ont sorti en single, publié de façon indépendante en 2018. Puis bien sûr, c'est la reprise de la pièce originalement chantée et enregistrée par la chanteuse et musicienne états-unienne Q Lazarus en 88. Puis Belmar, ben c'est un duo originaire de Brooklyn. Puis leur version reprend l'ambiance hypnotique et froide de l'original, mais en y ajoutant leur dream pop, donc qui la rend plus moderne. Vous allez voir, c'est vraiment une très, très belle version. Et ce sera suivi de Niagara, oui, avec Quand la ville dort, une chanson qu'on leur connaît moins également. Donc, chanson tirée de leur premier album, Encore un dernier baiser, publié en 86 sur Polydor, un duo français mené par l'extraordinaire voix et présence de Muriel Moreno. Le groupe nous a offert quatre solides albums avant de tirer sa révérence au début des années 90. Donc, que vous soyez sur les ondes FM ou en balado, ben si vous écoutez, c'est parce que vous êtes un amateur ou une amatrice de musique. Et ça, ben ça me fait plaisir.
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On vient d'ouvrir la dernière demi-heure de l'émission avec une super bonne toune. Donc, c'était Mood Section avec Just Keep On, un extrait du EP intitulé Answers, auto-publié en 85. C'est donc un quintet australien qui n'a rien à faire d'autre que ces quelques chansons, mais vraiment, celle-là, en tout cas, elle m'a accroché l'oreille solide. Et on va poursuivre avec notre segment, dernier segment spécial pour aujourd'hui, donc le segment Rose Minoun. Et bien, la super toune de Girl Power que j'ai pour vous aujourd'hui, c'est le groupe Fuzzbox avec Love is the Slug. Donc, c'est une pièce qu'on trouve sur leur album Boston Steve Austin, publié sur Vindaloo Records en 86. C'est un quatuor féminin du UK qui a eu une courte carrière, mais qui a résonné longtemps, notamment avec la sortie de plusieurs singles, et ce jusqu'en 2020. Cette chanson, donc, en fait, on va rester dans le girl power, mais ça sera suivi d'une, d'une proposition de Rimouski. Donc, c'est le groupe Bogart avec la pièce « Rêve ». Donc, chanson tirée de leur album « En cas d'urgence », sortie sur Isba en 87. Groupe rimouskois, donc, comme je disais, mené par la voix de Martine Belzil. Bogart, qui n'a malheureusement sorti que cet unique album, mais que je remets dans ma rotation de pièces à faire jouer parce que c'est tellement bon. J'adore cet album et ce groupe. Du bon stock des années 80. Il en manque vraiment pas sur Spraynet et Spandex.

C'est déjà la dernière intervention pour cet épisode de Spraynet et Spandex. J'espère que vous appréciez mes découvertes variées pour aujourd'hui. Donc, n'oubliez pas que vous pouvez toujours écouter ou réécouter en balado, donc sur la plateforme de balado, votre plateforme de balado préférée. Puis, abonnez-vous, hein, parce que comme ça, ben, vous manquerez aucun épisode. Puis on se laisse avec trois super bonnes pièces. D'abord, Ian Thomas avec Picking Up the Pieces, une chanson qui ouvre son album Riders on Dark Horses, publié en 84 sur Anthem Records, un auteur-compositeur-interprète canadien originaire de l'Ontario. Ce sera suivi de U-Ban X, avec Young Hearts of Europe. Donc, un single sorti sur EMI en 85. C'est un trio britannique mené par la voix de Ilona Bowles-Garland. Et notre épisode d'aujourd'hui se conclura avec Goût de luxe et les yeux de Laura. Donc, un 45 tours sorti en 86 sur étiquette Ouillet. Un duo français formé par Jacques Le Honsec et Mariana Kliska. Si vous écoutez en direct, ben restez branchés puisque c'est Libraire de Force qui va suivre à 18h. La semaine prochaine, j'ai pour vous, on va être dans la semaine de la fête nationale, et je vous ai donc préparé avec beaucoup de plaisir un gros spécial Disco Montréal. Oui, vous allez voir, on va avoir du fun, s'il vous plaît. Manquez pas ça. C'est Isabelle et d'ici là, ben, je vous souhaite une excellente semaine et surtout, n'oubliez pas d'être cool. À plus!

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0: tiens ton micro, faut vraiment que tu sois proche comme ça ici. Léa va arriver, surveille-la, OK, pour ouvrir la porte. Veuille arranger le son ici. Non, non, elle est en personne.
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0: Bonsoir à vous, auditrices, auditeurs de CIBL, la radio citoyenne de Montréal. Bienvenue à Libraire de force, votre émission littéraire. Merci d'être à l'écoute, fidèle au poste, tous les jeudis entre 18 et 20 heures. Sinon, c'est que vous nous écoutez en rediffusion le mardi de 13 à 15 heures, à l'heure du lunch ou encore en formule balado via notre blog libraire-de-force.wordpress.com. Alors, Linda Dion micro avec vous pour les deux prochaines heures. Heureuse de vous savoir là. Nous sommes le 18 juin 2026. Vous écoutez l'émission 386, mes amis. La toute dernière émission de la saison avant les vacances. C'est plein soleil dans le studio, croyez-le ou non, en dépit de la pluie qui nous est tombée dessus aujourd'hui. Là, il y a un formidable rayon qui a traversé ce qui reste de nuages. Bon, il en reste encore un peu quand même, là, mais gardons espoir. Le soleil est là, mais de toute manière, vous allez voir, je suis entourée ce soir aux joies, au bonheur de mes collaborateurs, collaboratrices pour cette grande finale. D'abord, Julie Bouchard, je me tourne à droite. Julie, bonsoir.
2: Bonsoir, Linda.
0: Comment vas-tu?
2: Je vais très bien, merci.
0: Et vraiment, ce soir, tu nous fais découvrir une écrivaine que je ne connais pas.
2: Que je ne connaissais pas non plus.
0: Bon, alors, à beau relire qui vient de loin, c'est le cas de le dire.
2: Exact. On va parler de... Elle veut se faire appeler un écrivain. Alors, on va l'appeler l'écrivain Anne Serre.
0: Donc, elle est française, c'est sûr.
2: Oui.
0: Donc, c'est Anne Serre, S-E-R-R-E. Donc, tu nous l'as fait découvrir. C'est dans le dernier segment de l'émission. Et Paul Bélanger, qui va se joindre à nous sous peu, lui va nous faire sa chronique poésie. Il va nous parler de Suzanne Paradis, Madeleine Gagnon et Marcel Labine, donc des poètes disparus, mais... lui aussi, d'une manière, il nous fait, comment dire, il nous fait redécouvrir des écrivaines, et des écrivains poètes qui sont disparus. E-S. Tu sais, là, je mets au féminin. Oh, non, je suis partie. Vraiment, j'étais énervée à soir, on dirait. On dirait bien. Je me tourne à la gauche. J'ai devant moi Jonathan Bécotte. Salut, Jonathan.
3: Allô, Linda, ça va?
0: Attends un peu, ton micro n'est pas ouvert. On va t'ouvrir ça, ce sera pas long.
3: Allô, Linda.
0: Ah, ta douce voix.
3: Ben, ma voix de fin d'année de prof.
0: Hein? Ben oui, une petite voix de scotch.
3: Ben oui. Appelez-moi Luce Dufault.
0: Luce, ouais.
3: Non, demain, ça va sentir les citrons.
0: Comment
3: puis
0: ça?
3: Les guenilles, parce qu'on ferme la classe demain.
0: Ah, c'est déjà... Hey, mais ça, c'est, oui. C'est un rituel. Hein?
3: Ah oui. Ah, moi, là, c'est l'amener la petite chaudière avec les retailles de
0: crayons. Les enfants
3: de
0: vont t'aider.
3: Bien, certain. Hey, là, c'est troisième année, là.
0: Mais là, ça doit splasher partout.
3: Ah, c'est sûr. Il y a toujours trop d'eau.
0: Trop d'eau.
3: Ouais.
0: Parlant d'eau,
3: ben,
0: ce
3: justement.
0: Soir, tu vois, dans ta chronique des livres qui ont de la classe, tu vas nous parler des ballons d'eau.
3: Oui, de Sarah Degonce,
0: ben oui.
3: Illustré par Élodie Duhameau, un livre sur l'hypersensibilité.
0: Oh, on aime ça, on aime ça.
3: Très proche de moi.
0: Très proche de
3: toi.
0: Et oui, de beaucoup de personnes, en fait. Ça, c'est un concept qui est un peu nouveau, les enfants, autrefois, on disait « Ah, oh, c'est une broyarde! »
3: Oui, c'est ça. Il pleure tout le temps. Il est tombé énervé. Il bat des ailes.
0: Ah oui, moi, je battais des ailes.
3: Ah, moi aussi.
0: Ah, oui,
3: moi, on a failli me mettre dans le spectre à un moment donné en pensant que c'était ça. Mais non, moi, trop, là.
0: Oui, mais j'ai tellement fait rire de moi dans la cour d'école.
3: Hey, ça finit tard, là.
0: Les révélations,
3: Cinquième année, moi, je pense que j'étais encore un petit poussin là, qui battait des
0: ailes. Mais je pensais que j'étais anormal, moi.
3: Oui.
0: Mais tu sais, il y en a une intérieure là, qui fait encore ça, moi, qui bat des ailes.
3: Oui, moi aussi.
0: Bien, en tout cas, on en a une qui doit être sur le point d'arriver. Elle va nous arriver comme un cheveu sur la soupe, mes amis, en direct de Québec. Léa Castonguay, ta complice.
3: Ben oui, de la jeunesse.
0: De la jeunesse. Léa qui, pendant toute cette année, a tenu la chronique, Alex, c'est sa mère. Oh, pardon. Léa au Pays des Merveilles. Pas au Pays des Merveilles. Voyons, Linda, concentration.
3: Léa au Pays des BD.
0: Merci, Jonathan. Léa au Pays des BD. Donc, elle, imagine-toi, ils s'en viennent de Québec. Ouais. Puis, apparemment, qu'il y a eu un carambolage sur la 20. Ouais. Donc, ils ont été bloqués parce qu'elle serait assise là, mais on l'attend. Elle va arriver là, comme un petit poussin là.
3: Elle va battre des ailes jusqu'à nous.
0: Ah oui, elle va battre des ailes, c'est clair. Et elle va nous parler ce soir d'un livre dont elle avait parlé, pas d'un livre, mais d'une série, Le facteur de l'espace, le tome 4, Panique à la poste de Guillaume Perrault. C'est publié à la Pastèque, donc voilà. Moi, avant de vous présenter mon invité, que j'ai fait aussi se déplacer, parce que c'est ma spécialité, là, pour la grande entrevue, elle a fait le voyage depuis sa campagne, racine en Estrie quand même. Donc, avant de vous la présenter, quelques précisions concernant votre rendez-vous hebdomadaire avec nous. Mike et moi avons décidé cette année de prendre des vacances. Tadam! Rien n'empêche. Libraire de Force demeure à l'antenne. Avec des rediffusions, nous avons sélectionné un bouquet d'émissions que vous prendrez plaisir à entendre ou à réentendre. Enfin, on l'espère. Nous revenons ensemble le jeudi 13 août pour vous raconter notre été, nos lectures, nos découvertes et préparer la rentrée littéraire d'automne qui va nous arriver en pleine face, comme d'habitude. Mais là, on ne parlera pas de la fin de l'été, hein? On va laisser l'été commencer. Alors, au rayon des découvertes, mon été risque fort d'être stimulant puisque, c'est comme moi, ma vie est publique, hein, je serai en résidence d'écriture tout l'été à Carpentras, tout près d'Avignon, où se tient chaque année le très fameux Festival de théâtre d'Avignon. J'aurai aussi l'occasion d'assister à des représentations dans un théâtre tout à fait spécial qui se tient en plein air, la Confiserie, le théâtre de Verdure à Carpentras. Un lieu de diffusion intime, c'est un couple qui a développé ça dans son jardin, dans leur jardin, de leur maison. Peut-être que mon invité me regarde, elle dit « Ah, ça m'intéresserait ça peut-être, de sa belle campagne ». Un lieu de verdure intime qui en est à sa troisième saison. On y présente trois pièces du répertoire classique. J'en parle parce que vous trouverez la publicité sur notre page Facebook au cas où vous passeriez dans le coin, si jamais vous passez par là. Moi, je vais assister à ces représentations. C'est en juillet, donc le 16 juillet. Le Spunz de Pagnol, ça c'est le 16 juillet. Le 22 juillet, Le médecin malgré lui de Molière. Le 27 juillet, Marius de Marcel Pagnol. Donc, je vais me payer la traite, comme on dit. Je ne vais pas manquer de vous parler de ces pièces à mon retour en onde. Voilà, la publicité est faite. On n'est pas une radio commerciale, mais on encourage des initiatives extra-locales, hein? Même outre-Atlantique. Voilà. Pour l'heure, je suis tout essoufflée déjà, tellement je suis énervée. J'ai le grand plaisir d'accueillir une jeune poète, entre guillemets. Elle publie son deuxième recueil à un âge plus que respectable. Je la cite tout de go en commençant. Tu sais, veux dire, pourquoi pas? Moi, j'aime ça, nous mettre dans le bain. Alors, je la cite. C'est un poème, page 111. Si jamais vous savez même pas de qui je parle, vous savez même pas c'est quoi le recueil, mais je vous lis un poème. Je viens d'une famille de trois ou quatre photos floues et mal cadrées, dans lesquelles nous n'apparaissons jamais tous ensemble. Sonia Bolduc, bonsoir.
4: Bonsoir.
0: Comment vas-tu?
4: Je vais très bien, merci. Merci de l'invitation. C'est chouette d'être là.
0: Bien, merci à toi d'avoir accepté de te déplacer. Ton recueil, qui est magnifique, est un bel objet d'abord, qui est publié chez Hurlante Poésie, une maison d'édition qu'on aime beaucoup. Salutations Pénélope, d'ailleurs. Est paru au mois de...
4: Fin mars, début avril.
0: Oui, mais mars-avril, bon, c'est ça. Et le titre est fabuleux. On exclut la personne qui parle.
4: Oui.
0: Hein? C'est quelque chose qu'on a dit souvent dans notre vie, ça.
4: On a appris à la petite école.
0: On a appris à la petite école, hein, bien sûr. Donc, on va parler ce soir de ce recueil, mais aussi on va apprendre à te connaître au travers. Moi, j'aime ça que nos auditeurs, auditrices connaissent qui se cache derrière les écrits dont on parle. Alors, Sonia, tu es estrienne de naissance, je ne dis pas de niaiserie, là.
4: Tout à fait.
0: Et de cœur aussi. Hein? Tu as un baccalauréat en rédaction et communication à l'Université de Sherbrooke. Tu as travaillé à la Tribune, au Sport, au Général, aux Arts. Tu as tenu diverses chroniques. Tu as occupé différentes fonctions. Une carrière, quoi, de 25 ans. Tu es rentrée là à la fin des années 90. On ne dit pas ton âge, mais ils pouvaient faire un calcul. Tu as quitté en 2023 pour le Théâtre du Double Signe, où tu es responsable des communications.
4: Exact.
0: Ouais. Un gros tournant, ça, c'est ça. Je me rappelle à Sherbrooke, ça a brassé quand tout le monde était comme « Sonia Boldic quitte la Tribune ».
4: C'était la commotion.
0: La commotion. Non, mais ça se passe bien, t'es toujours au Double Signe.
4: Ah oui, ça a été une belle décision. En fait, je suis partie parce que je me disais, j'arrive un peu en fin de parcours professionnel, puis j'avais envie de faire autre chose. Puis là, je me suis demandé quoi pendant un petit moment. Mm-hmm. Je me disais, boulangère, fromagère, ça me tenterait.
0: Es-tu sérieuse?
4: Oui.
0: Ah.
4: Ben oui. Ben en fait, j'aime ça me lever tôt, puis j'aime ça avoir les mains sales.
0: Les mains dans matière.
4: Les mains collantes.
0: Ouais.
4: Et puis finalement, est passé ce poste-là au Théâtre du Double Signe, et j'avais déjà fait des entrevues avec Hubert Lemire, qui est le directeur artistique et général, et j'avais vraiment adoré sa vision du théâtre, puis c'est du théâtre de création pour le grand public. J'aimais son énergie, donc j'ai levé la main, et c'était un excellent choix, puis là, ça fait 3 ans.
0: Trois ans.
4: J'adore ça.
0: C'est un théâtre vraiment intéressant, Double Signe, là, à Sherbrooke. On a toutes les raisons. Je dis « on » parce que j'ai un côté sherbrookois. Tout le monde sait là, que j'ai vécu là 30-quelques années de ma vie. Là. J'ai encore des attaches très fortes. Et puis, le Double Signe, c'est vraiment un théâtre qui est intéressant à suivre.
4: Oui, qu'on aime, mais puis qui est là depuis 41 ans.
0: 41 ans? Oui. Hey, wow! Quand même, hein? Et tu as publié ton premier recueil de poésie en 2023 aussi.
4: Grosse année.
0: Grosse année.
4: Oui.
0: Dont le titre était « Quand tu mourras ».
4: Oui.
0: Chez Hurlante éditrice, j'ai comme une petite réaction parce que l'histoire de la mort, là, c'est quelque chose qui t'habitait, qui...
4: Oui, bien moi, ça m'habite beaucoup. Tu sais, j'aime beaucoup, beaucoup être en vie. je trouve ça relativement agréable. Puis, nécessairement, ça me confrontait beaucoup. Puis, en fait, quand tu mourras, c'est que je cherchais des réactions à la mort.
0: Ouais.
4: Fait que pendant quelques mois, j'ai fait mourir les gens sur papier, à peu près tout le monde que je connaissais.
0: Mm-hmm.
4: Puis, ça a donné ce que ça a donné en termes de recueil de poésie. Finalement, j'ai écrit le recueil, j'ai pas écrit le livre pour lequel je faisais de la recherche.
0: OK.
4: Donc, c'est ça, systématiquement.
0: Donc, c'est de la poésie, t'es arrivé comme du champ gauche, là.
4: Complètement.
0: Ah, oui.
4: C'était pas.
0: La journaliste en toi était déjà dans un projet, on pourrait dire.
4: Un projet d'écriture. Mais qui n'était pas de la poésie. Puis, il y a un moment donné, ben, quelqu'un m'a dit peut-être qu'il faudrait que tu assumes que c'est un recueil de poésie.
0: Wow! Voilà. C'est quelque chose, hein? Mais quand tu regardes le chemin que tu as parcouru au plan professionnel, justement, jusqu'à maintenant, c'est quoi le premier sentiment qui te vient?
4: Tu veux dire au niveau de l'écriture?
0: Tout ton parcours professionnel, tu sais, le journalisme, puis là, maintenant, on parlait du Double Signe, et là, l'écriture, c'est quoi le sentiment qui monte?
4: Bien, moi, de façon générale, dans la vie, je trouve que je suis vraiment chanceuse. Tu sais, j'aime dire que j'ai le cul béni, puis ça fonctionne pour à peu près tous les plans de ma vie, mm-hmm. tu sais. Autant au niveau du travail, des amitiés, des relations amoureuses, je suis chanceuse. Dans le... Puis
0: tu le reconnais, oui.
4: Ah oui, je suis parfaitement consciente de ça, puis je suis contente du parcours de journaliste que j'ai eu et qui m'a permis de faire un million de rencontres là, super intéressantes. Puis je suis contente d'être partie à un moment où j'aimais encore mon mm-hmm. travail, encore mon équipe. Puis, tu sais, là, d'arriver avec une nouvelle équipe avec laquelle j'ai du fun sans bon sens, puis qui m'amène aussi à découvrir, tu sais, le théâtre, moi, j'adore ça depuis toujours, mais là, tu sais, de le vivre mm-hmm. autrement, de vivre les créations aussi autrement, mm-hmm. en étant, tu sais, je me trouve vraiment chanceuse. Puis l'écriture arrive là-dedans, tu sais, puis elle prend juste la place que j'ai envie qu'elle prenne, tu sais, c'est pas quelque chose qui est lourd, tu sais, c'est pas quelque chose non plus que je fais dans la douleur. Moi, je fais ça quand même dans le plaisir, même si concrètement, sur papier, c'est pas nécessairement joyeux tout le temps. Hein. Donc, tu sais, je me trouve chanceuse, puis je suis comme juste heureuse de faire tout ça. Là.
0: Ah, ben, mon Dieu! On aime ça entendre ça parce qu'effectivement, donc, une forme de reconnaissance, tu sais, de face à... Et à quoi ça correspondait ton désir de pratiquer le journalisme au départ?
4: Bien, en fait, quand j'étais jeune, il devait y avoir au moins 43 métiers que je voulais faire, tu sais, en partant de capitaine dans l'armée jusqu'à
0: archéologue. Je m'attendais parce que c'est pareil,
3: ah,
0: oui. aussi.
3: Ben, oui.
4: C'est ça, fait que, tu sais, à un moment donné, puis en fait, tu sais, j'ai fait un DEC en lettres, puis après, j'ai fait un DEC en technique policière.
0: Hein?
4: Oui, c'est ça. Non, cette réaction-là.
0: Ah non, mais là, vraiment, là, je ne peux pas imaginer ça.
4: Et tout à fait, j'ai fait mon DEC en technique policière, puis finalement, pour des raisons de santé, j'ai pas pu travailler comme police. Puis j'ai décidé d'aller faire un bac en rédaction. Mais en fait, je m'en allais faire un certificat. Je me disais, ben, quand je reprendrai ma forme physique, je retournerai à l'école de police. Puis finalement, ça s'est jamais fait. Puis j'ai pris une autre piste. Puis le journalisme répond à plein d'envie, tu sais, mm-hmm. parce qu'il me permettait plein de découvertes, tu sais. Puis tu l'as dit, j'ai travaillé au sport, puis c'était pas mon choix numéro un, mais il y avait un poste au sport, puis on m'a dit, toi, tu dois aimer ça. Je dis, oui.
0: Oui. Moi, je suis partante.
4: Je suis partante, puis finalement, j'ai travaillé au sport pendant des années. J'étais la première chef des sports de la tribune, tu sais, puis j'ai travaillé là pendant un bout. Puis à un moment donné, bon, moi, j'avais envie de faire autre chose, là, puis ça s'est passé aussi, mais... Tu sais, quand je dis que je suis chanceuse, ouais. c'est ça aussi.
0: Ben oui, puis t'as pu diversifier aussi, t'as occupé différentes fonctions, la tribune, oui. mais en tout cas, pour ceux qui la connaissent pas à Montréal, Sonia Bolduc, c'est une figure à Sherbrooke, là, tu sais, à cause justement de tous ces postes que t'as occupés, puis quand on avait une entrevue avec Sonia Bolduc, on était bien contents, tu sais, quand elle nous parlait de ce qu'on faisait, ou etc., tu sais. Là, maintenant, t'es de l'autre bord de la clôture, comme on dit.
4: Oui, maintenant, je gosse les journalistes.
0: Tu gosses les journalistes. J'ai envie de te demander aussi ton rapport à la littérature, aux mots, tu définirais ça comment?
4: Ben, tu vois, on risque de parler de la famille tantôt.
0: On risque, oui.
4: Mais ça vient un peu de là.
0: Ah ouais.
4: Moi, mes parents ont divorcé quand j'étais relativement jeune, puis ma mère était... une grande lectrice, une lectrice de romans, une lectrice qui cherche à s'échapper de son quotidien. Donc, tu sais, très tôt, ma mère, mon frère et moi, on est sur le divan chez nous, puis on lit chacun dans notre coin, tu sais. Puis nos soirées sont plutôt comme ça. Tu sais, ça se passe pas tant devant la télévision, ça se passe mm-hmm. beaucoup en lecture.
0: Ouais.
4: Fait que, tu sais, beaucoup en BD. Je pense qu'il y a eu un moment où je devais connaître...
0: Ah, mais c'est de valeur que Léa ne soit pas là. Elle aurait aimé ça t'entendre, parce qu'effectivement, ça commence souvent par...
4: Par Astérix, Tintin et compagnie.
0: Effectivement. Les autrices, les auteurs qui ont eu une influence, là, qui t'ont donné des permissions, peux-tu nous en citer quelques-uns?
4: Bien, en fait, je vais peut-être en citer juste une, pas parce qu'il y en a juste une, mais parce que quand je suis arrivée au cégep, tu sais, puis je disais que, tu sais, avec ma mère, on lisait beaucoup, mais tu sais, je viens pas du tout d'une famille...
0: De lettrés, on va dire.
4: Pas du tout, tu sais, puis... Ou même de gens qui ont fréquenté, tu sais, l'université, tout ça, c'est vraiment une famille ouvrière. Pis quand je suis arrivée au cégep, puis j'ai eu à lire Les mémoires d'une jeune fille rangée.
0: C'est pas vrai.
4: Puis ça a été vraiment le livre qui a changé, ou en tout cas qui a confirmé ma vision de la vie, tu sais, que tu pouvais... choisir une voie qui va t'amener vers le bonheur puis vers la satisfaction. Puis... Fait que ça a été, je pense que je l'ai lu chaque année pendant. Des fois, j'en ai toujours une copie
0: de
4: ma table de chevet.
0: As-tu lu la suite des mémoires de Simone de Beauvoir?
4: Oui, je l'ai lu, mais...
0: Parce que moi, cet été, c'est dans mes lectures d'été, là, j'ai lu, évidemment, les mémoires d'une fille rangée. Après ça, c'est la force,
4: la force de l'âge.
0: Ou la force des choses, je ne sais jamais dans quel ordre. Et là, c'est la force la force de l'âge. Ensuite, la force des choses, qui est en deux tomes, puis et le dernier, tout compte fait. Alors, cet été, j'entame.
4: Tout ça?
0: Les derniers, là. Donc, trois livres, là, parce que moi aussi, je veux reconnecter avec Simone de Beauvoir.
4: Mm-hmm.
0: Connexion. Est-ce que je suis étonnée? Pas tant que ça. on parlait de ton rapport à la poésie. J'ai lu quelque part que tu n'avais pas choisi la poésie, que c'est un peu elle qui t'a choisi. Tu l'as dit il y a quelques instants. Parle-nous de ton rapport à la poésie, justement, un genre qui fait peur, autant qu'il fascine, qui possède ses propres codes sibyllins, pour le commun des mortels, souvent, à moins de pratiquer une poésie plus accessible, comme tu le fais, justement.
4: Mm-hmm. Moi, je pense que j'ai eu longtemps ce rapport-là, un rapport de peur, là, avec la poésie, puis d'incompréhension aussi. Il y a des codes que je ne comprends pas encore en poésie. Puis à un moment donné, j'ai fait des rencontres poétiques comme Marjo Beauchamp, mettons. Ça m'a parlé. Là, je tombais dans un univers qui venait me chercher là, d'un trip.
0: Wow! Donc, qu'est-ce qui te pousse à écrire ton premier recueil quand tu mourras? Tu en as parlé un peu tantôt. Est-ce que c'est une manière aussi d'exorciser l'inéluctable, peut-être, auquel... Puis là, tu as toi-même été confrontée récemment. Là, je ne sais pas si ça te va d'en parler.
4: Oui, j'ai ma nouvelle activité. Ma nouvelle activité, c'était de presque mourir cet hiver.
0: Oui, mm-hmm. Parce que tu as eu des problèmes cardiaques, donc tu as frôlé la mort.
4: Oui. Ben, c'est quoi la question?
0: La question, c'est ça. Est-ce que est-ce que c'est une manière d'exorciser l'inéluctable, tu sais?
4: Le premier recueil?
0: Oui, d'écrire sur la mort, tu sais.
4: Mm-hmm. Ben, sans doute. Je pense que d'aller gratter dans tout ce que ça vient provoquer, mais ça te ramène toujours vers la vie, de toute façon, tu sais, à la valeur que tu accordes à la vie, puis à la nécessité d'en profiter pendant que ça passe.
0: Ouais.
4: Tu sais, parce que la mort en tant que telle, on ne peut pas faire grand-chose à propos de ça, mais de ne pas mourir avant de mourir, tu sais, c'est comme déjà un pas pire défi, je trouve. Il est plus là, mon rapport. Tu sais, je sais qu'éventuellement, je vais mourir. Ça ne presse pas pantoute. Mais en attendant, j'ai juste envie de profiter de la vie. Puis, tu sais, après, il y a 1000 définitions. Là.
0: Ouais.
4: Chacun a sa définition de ce que c'est. T'sais, profiter de la vie, mais moi, je veux juste le faire à ma façon.
0: Écoute, on va écouter une première chanson. Et puis là, Julie Bouchard, elle m'a fait comprendre pourquoi ce choix de chanson, parce que c'est Sonia qui a choisi. C'est « Sur la place » du groupe « Birds on a Wire », parce que sur la page couverture, il y a des oiseaux sur des fils électriques. En tout cas, on écoute la toune, puis on vous revient. Restez avec nous!

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5: Vous êtes à Libraire de force, Linda Dion Micro, ce soir, émission 386, la dernière de la saison, 18 juin, autour de la table, Julie Bouchard, qui est là, qui tu te gênes pas pour prendre la parole, hein?
6: J'écoute. Sonia,
5: les
6: oreilles grandes ouvertes.
5: Et oui, et puis Jonathan aussi qui est déjà là. Là, voyons encore une fois. Léa, apparemment, est pas très loin. Ils sont en train de stationner à Place des Arts. Donc, elle devrait ressoudre, comme on dit dans pas long. Et puis, il y a Paul aussi qui devrait arriver. Sinon, moi, je suis en tête-à-tête, enfin presque, avec Sonia Bolduc, avec qui on parle de son livre son recueil de poésie, on exclut la personne qui parle. Donc là, les présentations sont terminées, Sonia. Mm-hmm. On plonge. D'abord, l'origine du projet, puis là, tu vas me permettre de lire la quatrième de couverture, histoire que de placer un peu notre monde, là. On exclut la personne qui parle est une vieille boîte à souliers remplie des souvenirs de l'enfant de 7 ans que l'on est souvent très longtemps, parfois pour toujours. Une boîte comme un écrin heureux, comme un dessous de lit où se terrent les monstres, comme une histoire qu'on s'invente dans la noirceur de la chambre, comme un album où sont réunis ceux et celles qui ont vécu avant nous, avec nous, pour nous et sans nous. On exclut la personne qui parle est une histoire de famille, un rappel que l'on est la somme de ceux et celles qui nous ont précédés. En tout cas, ça donne vraiment envie de plonger, ça c'est clair. L'image de la boîte à souliers mm-hmm. en dessous du lit. Genre que t'aurais pas pu écrire ça à 30 ans, là. Parce que dans une boîte à souliers, on accumule plein de choses.
7: J'aurais pu écrire une autre version de l'histoire, je pense.
5: Ouais.
7: Mais où il y aurait eu nécessairement moins de recul.
5: Ouais.
7: T'sais, donc, ce serait pas déposé de la même façon.
5: C'est comme si, là, j'avais une question qui montait là, en te lisant. Est-ce qu'il y a comme un besoin de procéder à une forme de bilan de vie, de regard rétrospectif sur ce qui te constitue, besoin de donner aussi la parole à l'enfant de 7 ans?
7: Oui, oh oui. Puis envie, je pense qu'il y avait une envie, puis ça, c'est le recul qui permet de mieux comprendre la vie, tu sais, de mes parents, de mes grands-parents, puis des gens qu'on a côtoyés mm-hmm. pendant mon enfance, mais aussi des autres familles que tu sais qu'on a fréquentées. C'est pas juste mon histoire de famille. Je pense que c'est l'histoire d'un paquet de familles au Québec puis ailleurs. Parce que c'est des familles ordinaires. Tu sais, c'est pas nécessairement des familles
5: où, avec un trauma particulier.
7: Un trauma très très fort, tu sais, ouais. qui marque plein de générations. Mais c'est pas non plus une famille où tu sais, tous les dimanches, là, se promènent en décapotable.
5: Genre, comme dans Papa Raison.
7: Papa Raison, ouais. Tout ça. Là.
5: Ça, c'est de notre génération. Vous êtes trop jeunes, vous autres, autour, pour savoir c'est quoi cette émission-là. Là. On n'est pas dans une autobiographie. J'ai lu quelque part, tu disais ça, bien que. Je dis bien que, parce qu'on sait bien que quand on écrit, il y a toujours une part autobiographique. Tout le monde a sa petite histoire familiale et un enfant intérieur qui attend dans son coin qu'on lui donne la parole.

0: c'est la part d'universel qui est contenue dans le « je » quand on écrit. Puis un « je » pour toi qui intervient à la fin,
1: oui.
0: Parce qu'on va en parler plus tard, là. Mais ma question... d'emblée, t'es-tu imposé des limites à ne pas dépasser avant de te lancer pour protéger éventuellement tes proches?
1: Pas avant de me lancer, non.
0: Non.
1: Je me dis toujours, écris ce que tu as à écrire, puis après, on verra, tu sais, où sont, s'il y a des limites ou pas.
0: Mm-hmm.
1: Donc, non, mais en même temps, s'il y a des choses que j'ai peut-être pas abordées, parce que puis je me disais justement, ah, OK, peut-être que là, on va dans le trauma qui n'est pas nécessaire.
0: OK.
1: C'est plus dans ce sens-là. Mais sinon, je ne me suis pas imposé de limite et je ne l'ai pas fait lire non plus à personne de ma famille avant qu'il soit publié.
0: OK. Ils l'ont lu après.
1: Ils l'ont lu après.
0: Ça s'est bien passé?
1: Oui, oui, oui. Ben, en fait, c'est surtout ma mère. Là, on s'entend
0: ouais,
1: là, avec qui j'avais envie de pouvoir en discuter. Puis très proche de ma mère, mais je pense que c'était préférable que je lui fasse lire après. Puis on a eu, je pense, de belles conversations après ça.
0: Ah, mais tu sais, quand on a des enfants qui sont des artistes, tu en connais une, tu connais ma fille, elle écrit pas de livres, mais elle fait des chansons. Fait que, tu sais, sa chanson, là, « Ma mère montgolfière », là, c'est quelque chose. Tu sais, toutes les fois que je l'entends chanter ça, je pognais le moton, tu sais, puis je me dis, pauvre enfant, tu sais, mais bon. Qu'est-ce que tu veux? On fait comme qu'on peut, hein? Comme on dit. On va parler de la structure du recueil, du choix formel,
1: oui.
0: Qui pour moi est vraiment intéressant. Il y a 9 parties dont les titres correspondent aux personnes grammaticales, en commençant par le pluriel jusqu'au singulier. Tu sais, on sait quand on conjugue, on voit du singulier au pluriel, mais là, c'est l'inverse. Alors, premier chapitre, c'est « on ». Qui est le pronom personnel indéfini. Deuxième chapitre, il au pluriel. Troisième, elle au pluriel. 4, vous. 5, nous. 6, il au singulier. Le plus court, la plus courte des parties, on va en parler. 7, elle. 8, tu. Et la 9e et dernière partie, je. Donc, je arrive à la fin.
1: Mm-hmm.
0: C'est quand même hallucinant. Donc, c'est un concept qui est porteur. Est-ce que la forme du recueil vient avant ou après l'écriture des textes? Comment
1: Avant.
0: OK.
1: J'aime ça trouver une structure. T'sais, j'aime ça, trouver le sujet. Puis après, trouver une structure avec laquelle, je sais pas, ça donne un petit côté plus ludique, je trouve, à l'écriture. Fait que, tu sais, j'aime ça, au départ, trouver...
0: Ça formate déjà un peu, pourrait dire.
1: Oui, oui.
0: Puis tu navigues à travers ça, là.
1: Oui, mais tu sais, après, mon processus d'écriture est très... en fait, il se passe beaucoup en voiture ou en forêt. Moi, j'écris pas beaucoup devant l'ordinateur. Souvent, c'est pendant que je suis en voiture où là, je me mets à écrire, puis là, je me prends des notes vocales. Puis je construis beaucoup dans ma tête. Puis ça, je pense qu'elle vient aussi du métier de journaliste. Là, où tu vas à une conférence de presse, puis là, pendant que tu reviens, tu dis « OK, ça, c'est mon livre, ça, c'est ci, c'est ça. » Fait que, tu sais, tout se passe un petit peu comme ça. Fait que quand je m'assieds devant l'ordi, le texte est pratiquement fini, en fait.
0: Oui, mais ça, c'est un aspect qu'on néglige. Je sais pas, Jonathan et Julie, vous êtes toutes les deux des écrivains, écrivaines. On écrit tout le temps quand on est dans un projet, hein?
2: Tout comme Sonia, moi aussi, en voiture, des fois, les flashs arrivent.
0: Oui. Ouais.
3: Mm-hmm. Ben moi, c'est des fois...
0: Oh, le micro.
4: C'est ça, c'est que c'est des fois, tu te réveilles avec une phrase, puis là, tu te la répètes, puis tu sais, il y a des moments inopportuns, puis j'aime l'idée du magnétophone. C'est comme si tu t'interviewais toi-même, là, finalement, là. Prendre des notes comme ça.
0: Ouais. Et puis, la chronologie, là, est-ce que ça s'est imposé aussi du pluriel au singulier où tu as écrit des parties dans le désordre, puis après, tu as décidé de déplacer comme ça? Parce que on est comme dans un récit en même temps, là, tu sais.
1: Oui, bien, ça a été écrit assez dans le désordre, en fait. Puis, tu sais, au départ même, la structure était complètement inversée.
0: Ah bon?
1: Quand je les ai placées, instinctivement, je les ai placées... Dans
0: le jeu, ben le jeu vers le pluriel.
1: Puis le travail d'édition s'est fait, puis Pénélope a dit « ouais, mais non ».
0: Ah ouais.
1: Fait qu'on revire ça de bord, puis ça a pris tout son sens. En
0: ah
1: fait.
0: Ouais, oui.
1: Mais j'ai vraiment écrit dans le désordre. J'ai vraiment écrit le « tu » en premier. Mm-hmm. Tu sais, parce que je pense qu'il y avait ce désir d'adresser des choses là, ouais. directement.
0: Ah oui.
1: Puis le reste est venu se greffer après.
0: On va plonger dedans, je vous le promets, vous allez voir, parce que c'est tellement intéressant. Mais là, j'ai une question impertinente. Il y a un brin à côté de la plaque.
1: Ah, vas-y.
0: Dont j'imagine déjà la réponse. Pourquoi ne pas avoir réservé une partie au pronom « yel »
1: Hey, ça m'a juste...
0: Je n'ai pas flairé l'esprit.
1: Ben, je pense que l'enfant de 7
0: ans... Mais c'est parce
1: ans,
0: que tu n'étais pas de cette génération-là. Ah, OK, ouais.
1: Tu sais, je pense que l'enfant de 7 ans, à l'époque, ça...
0: Ah, tu as la meilleure réponse au monde.
1: Ça n'existait pas.
0: Ça n'existait pas. Mais aujourd'hui, un enfant de 7 ans, hein, Jonathan, ouais. est-ce qu'il mm-hmm. y aurait...
4: Il y a des enfants, tu sais, quand on présente des livres comme Le Bleu, Le Rose et tout ce qu'il y a entre d'Élise Gravel,
0: ouais.
4: ben, on leur introduit ces pronoms-là, puis c'est important. Puis c'est vrai que les codes ont changé. Le Bécherel, pour eux, c'est un livre qu'ils connaissent pas tant que ça, mais nous, on l'a vu très vite. Tu sais, Je tuais le nouveau île, on l'a tellement ouais. martelé. Là, que, mm-hmm. ouais.
0: ouais. Ah non, fait que, là, c'est parce que un moment donné, la question a popé, j'ai fait, je vais lui poser la question. Le titre, oui. pourquoi ce titre et comment il surgit?
1: Il y a plusieurs réponses à ça. En fait, déjà, quelqu'un m'avait déjà dit « Ah, j'ai beaucoup aimé ta lecture. » À un moment donné, dans un espèce de show-off de, mm-hmm. de Salon du livre, parce que tu étais la seule personne qui ne parlait pas de toi. Je t'avais trouvé ça assez intéressant comme remarque.
0: Ah oui.
1: Puis,
0: dans tes textes, autrement dit, là.
1: Oui.
0: Ben, tu n'étais pas centré sur...
1: C'était dans... En fait, je lisais des textes de Quand tu mourras, donc nécessairement, ça parlait toujours de quelqu'un d'autre.
0: De quelqu'un d'autre, oui.
1: Puis, bon, peut-être que dans la lecture, la plupart des gens parlent d'eux, nécessairement. Ouais. Fait que c'est ça, c'était resté. Puis j'avais envie aussi... Ben, c'est ça, tu sais, quand je parle de recul par rapport mm-hmm. à l'histoire familiale, tout ça, ben, c'est ça, j'avais envie, tu sais, d'approcher cette histoire-là comme si c'était pas tant la mienne, tu sais, donc de m'exclure un peu pour l'écriture, fait que
0: une distance,
1: c'est ça, fait que le titre s'est installé comme ça, puis mm-hmm. après la forme est venue après.
4: Puis même ouais. sur le livre, le « on » est tout seul en haut.
0: Oui, bien, on va en parler. C'est extraordinaire. Ouais. Une observation. Le titre apparaît justement segmenté « on » au ouais. centre, exclut la personne qui parle. Tout de suite, on pense à l'adage connu qui est par ailleurs plus ou moins vrai. Hein? Mm-hmm. Le « on » est traditionnellement considéré linguistiquement parlant comme devant s'accorder à la troisième personne, parce qu'elle est non-genrée et singulier. Certaines grammaires le classent dans les pronoms indéfinis, d'ailleurs. D'où l'idée d'exclure la personne qui parle. Or, au Québec, on l'emploie comme un oui. « nous » à la première du pluriel, et l'usage est maintenant considéré correct. Mm-hmm. Bon, cela dit, « on » demeure indéfini. Quoi qu'il en soit, moi, je trouve que tu en as fait autre chose en séparant le « on », ouais. sujet du verbe, et son complément exclut la personne qui parle. Donc je vais avoir plein de choses à dire là-dessus, parce qu'après, là, on va écouter une chanson, là, puis après, on va rentrer dans les poèmes. Mais ma question, c'est est-ce que le « on » peut considérer au Québec comme un « nous » peux-tu aussi inclure la personne qui parle, selon toi?
1: Ah ben oui.
0: Oui, il peut l'inclure, mais c'est parce que ça offre une lecture intéressante, parce que là, on est dans un statement, on exclut la personne qui parle, mm-hmm. mais il y a l'idée d'exclure toute personne qui parle aussi.
1: Ouais. Ben, ce double
4: puis
1: sens.
4: Les enfants, là, ils ont ouais. tellement de la difficulté quand on l'écrit, c'est au pluriel, c'est au singulier, c'est vraiment, puis c'est on parle d'une voix d'un enfant de 7 ans, fait que mm-hmm. je trouve que c'est hyper à propos là, d'amener ce on-là un peu... Bien, mystérieux dans son usage, le film.
0: Ouais.
1: Mais moi, je le voyais dans le double sens.
0: Dans le double sens, ça,
1: complètement.
0: Puis tout de suite, là, dans le premier poème, là, je sais que je retarde Amélia la chanson de quelques secondes, là, mais je ne peux pas ne pas faire le lien tout de suite. Parce que quand on ouvre le recueil, la première partie « on », donc on a « on », qui est un vers, exclut la personne qui parle. Ensuite, de nos vies, nos vices, nos vides et de nos albums photos troués, au gros calibre. Là, mes amis, ça part. De nos souvenirs jaunis de fausses fêtes foraines et les sonorités, ce qu'il y a là. C'est beau, là. For anybody wants to forget et de toutes nos affaires sales enterrées dans les cours arrière de nos maisons de campagne, de nos joyeux bungalows, de nos empilements d'appartements, de nos églises, nos temples et nos lieux de pèlerinage ensanglantés. C'est la première partie. Premier poème, mes amis, Et là, on exclut la personne qui parle de nos vies, ouais, nos vides et de nos... Tu sais, donc, ça toute personne qui parle de, ouais, ça, on l'exclut. Mm-hmm. Bon, fait que là, j'ai un rappel à l'ordre. On écoute la chanson, puis on laisse parler Sonia après ça, je vous le jure. Alors, on écoute « Pour que la vie soit belle » de La Jeanne. On se paye la traite. Hein?
1: Yes.

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0: Allô? Oh boy, on vient de recommencer. Moi, je suis en train de donner mes indications aux enfants, puis moi, c'est moi qui fait la gaffe, on va dire. Alors, vous êtes à Libraire de Force, Linda Dion Micro, qui essaie de gérer le trafic dans le studio parce que Léa vient d'arriver. Salut Léa!
2: Allô!
0: Comment vas-tu?
2: Bien.
0: Bien, ben là, on va t'approcher le micro un petit peu plus encore. Pas trop énervée, là, parce qu'il y a eu toute cette histoire de carambolage, de stationnement, de pluie, c'est la folie, quoi.
2: Oui, c'est vrai qu'il y avait beaucoup de trafic sur la
0: bon,
2: route.
0: Bon, fait que là, tu vas avoir le temps de te déposer pour faire ta chronique, parce que nous, on termine avec Sonia. Donc, on parle du recueil « On exclut la personne qui parle », Sonia. Là, on a parlé de toi, on a parlé de la structure, on a parlé du titre, mais là, on va plonger dans le recueil. On va le traverser. Puis là, bien évidemment, je n'aurai pas le temps de faire la moitié de ce que j'aimerais faire, là, mais quand même. Je vais le traverser rapidement, puis après ça, on va revenir... Plus en morceaux, là. Donc, dans le premier, on avait le « on ». Dans le deuxième, on a le « il » au pluriel. Et là, c'est les hommes qui passent au cash. Bon, écoute, je peux pas, faut que j'en lise un au moins, là, tu sais, exemple. Ils ne sont pas tous les mêmes, mais j'adore. Fait que là, on se dit, oh là là, ça promet. Fait qu'ils sont pas tous les mêmes, mais au final, il va être question du mâle alpha, il va être question aussi de la domination, de la façon dont les hommes, certains hommes, dominent. On va quand même garder une petite gêne. Je vais lire le dernier poème, puis là, je vais te laisser t'exprimer, je te jure. Ils ont tous les droits, les heures sans fin, les coudes sur la table, les mains rudes, les enjambées longues et sans interdit, les jeans sales et le muscle saillant, le rire franc, la voix forte et les mots tout croche, pour gueuler ce qu'ils exigent d'elle. Au pluriel.
3: Oui. C'est les hommes dont j'étais entourée quand j'étais enfant. Ni plus ni moins, donc des exemples positifs, là, de l'homme positif. Il y en a eu, nécessairement, il y en a toujours, mais ces hommes-là, les hommes, disons...
0: Ça ressemble pas mal à ceux qui m'ont entourée aussi.
3: Oui, c'était assez négatif.
4: Puis la section qui suit, excuse-moi, c'est-tu elle?
0: Elle!
4: Ah, c'est bon.
0: C'est bon, hein?
4: Ah, c'est bon que ça finisse comme ça, wow! Mm-hmm.
0: Oui.
3: Bien, puis... Qu'est-ce que je m'en allais dire? Donc?
0: Ben là.
3: Ben en fait, c'est que ça mettait, je pense, l'enfant que j'étais dans une situation un peu étrange où je me disais, en même temps, je voudrais être un homme parce que je voudrais avoir tous ces droits-là.
0: C'est ça.
3: Mais je voudrais pas être un homme parce que. Puis j'aimais beaucoup les femmes qui m'entouraient. Ma grand-mère était un. Mes deux grands-mères étaient des visages très, très positifs. Mm-hmm. Puis c'était des femmes fortes là, tu sais, qui tenaient la famille. Ma mère, c'est un rock, là.
0: Ouais.
3: Donc, ça me plaçait dans une situation où, tu sais, je voulais les droits de ces gars-là, mais je voulais jamais devenir un de ces gars-là.
0: Et non plus une « L » au pluriel. Je lis le premier parce que moi, j'ai trouvé ça... tu sais, on se dit, ouais, j'ai hâte de lire la section « L ». Écoute bien, premier poème. « Elle les suivrait partout ». N'importe où, n'importe comment, n'importe quoi. Là, le n'importe quoi, j'ai fait... C'est quoi ça, n'importe quoi? Ça veut-tu dire c'est n'importe quoi? C'est vraiment... Comment, il y a un jugement là-dedans, je vais dire le mot. Là.
3: Ouais, clairement.
0: Il y a clairement un jugement. Puis là, les filles passent au cash, là. Le comportement féminin passe au cash. Tu sais, elles les espèrent depuis toujours, les attendent depuis longtemps. Les princes, charmants, évidemment, comme dans les contes et les rêves anciens des vieilles femmes plantées au coin des rues de toutes les villes. Tu sais, je veux dire, c'est... Elles garochent leur sacoche au milieu du plancher de danse. Tu sais, c'est ma toune! Leur vie squeezée dans la cuillerette avec le rouge à lèvres, le fard à joues. Hey, les filles passent au cash aussi, là.
3: Ben oui. Oui, mais tu sais... Les hommes comme les femmes, c'est plein d'amour aussi, mais il reste que, tu sais, à une certaine époque, puis encore aujourd'hui, qu'est-ce qu'on te dit, tu sais, c'est qu'il faut que tu trouves l'amour. Mm-hmm. Puis c'est t'es prêt, je pense, quand t'es une jeune femme, puis même quand t'es une femme plus âgée, souvent, à accepter
0: n'importe quoi. C'est ça.
3: Tu sais, puis t'es prête à te plier en je sais pas combien de morceaux, tu sais, ben pour là, que quelqu'un t'aime.
0: Lis-les celui-là, là. Regarde, t'as-tu ton... Celui-là, il est tellement extraordinaire.
3: Celui là. À gauche, là?
0: Ouais, ouais, quand t'es encadré, là. Mm.
3: Elles espèrent un slow cochon, mais pas trop, qui se terminerait en photo de famille.
4: Ah,
0: c'est... Fait que là, les dents te crochissent dans la bouche. Tu fais comme, aïe, aïe, aïe, elle a bien trop raison. Ça fait peur, tu sais. Et quand même, là, j'ai un petit clin d'œil à te faire, là. Le dernier poème, là, écoutez bien ça. Sa blonde s'appelle Annick Sauvé. J'ai du droit de le dire. Oui. Trop tard, c'est fait. Donc, le dernier poème, elle trouve refuge dans des romans d'amour et des films bonbons où toutes les femmes doivent être sauvées.
3: Là, j'avoue, il n'y a
0: aucun rapport! Mais moi qui connais Annick, j'ai fait... Moi, j'aime ça lire. On appelle ça un enjambement, là, où toutes les femmes doivent être. Puis là, t'as le vers suivant, sauvé. Mm-hmm. Là, j'ai fait comme, doivent être comme sauvé, tu sais, mais c'est sauvé, c'est ça. En tout cas, par rapport. Mais je ne pouvais pas m'empêcher de ne pas le dire. Ensuite, le 4, c'est le vous, le couple. Puis là, le couple, il passe aussi au cash, parce que là, la vision est assez sombre du couple. Est-ce que j'ai halluciné ou...
3: Non.
0: Non, tu sais, vous n'échappez pas aux histoires tristes. Puis moi, j'ai ajouté en dessous et aux stéréotypes. Parce que c'est un peu ça qui va se passer. Puis là, c'est comme si l'amour même était remis en doute. Tu dis, vous vous aimez un moment, forcément, sans doute, peut-être. Mm-hmm. C'est pas sûr.
3: C'est pas sûr. Bien, je fais une très rapide histoire familiale, mais tu sais, mes parents se sont rencontrés, il y avait 19 ans.
0: Oui.
4: J'allais dire, il faut se replacer dans une époque. Là,
3: tu vas se replacer dans cette époque-là. Où...
0: Mais ça a-tu changé tant que ça?
3: Bien, un peu. Peut-être un peu, mais assurément, à cette époque-là, ils se sont rencontrés, probablement, dans une soirée avec des amis, puis ils avaient dans la tête, d'avoir une petite histoire d'amour, mm-hmm. et, oups, ma mère est tombée enceinte, ils se sont mariés. T'sais, ma mère avait 19 ans, puis là, quand tu prends du recul face à ça, tu te dis, mon Dieu, c'est deux enfants qui ont eu des enfants.
0: Oui.
3: C'était pas ça, le rêve, ni un ni l'autre, là, ouais. Tu sais.
0: Donc, toi, c'est ça, c'est le modèle du couple que tu as vu sous tes yeux. Ensuite, la cinquième partie, c'est nous. Et là, c'est la famille.
3: Ouais.
0: C'est l'enfance, d'où tu origines, les drames ordinaires, le silence dans les familles, la solitude, l'amour. Il y a des poèmes extraordinaires dans cette section-là. Bien, il y en a partout, de toute manière, là. Mais, je n'aurai pas le temps de toutes les... Je passe vite, comme on dit, parce que je veux me rendre à la fin. Ensuite, il, sixième partie, le père.
3: Le grand-père. Ben,
0: le grand-père ou le père. Moi, je m'excuse, je savais que tu me dirais grand-père, mm-hmm. mais moi, pour moi, ça peut aussi être le père. Alors, le poème, c'est... Tous les mots sont séparés sur un vers. Il ne mérite pas de place dans notre histoire.
3: Mm-hmm.
0: That's it. Ouais. On tourne la page. Et là, on arrive où elle, l'épouse, là, c'est la grand-mère. Hein, on va voir l'espèce de condition d'état d'alerte, la peur du masculin, le désir de s'inventer. Est-ce que c'est possible? On se demande le poids de la lignée. Est-ce qu'on s'en sort? Et huitième partie, ta mère. Hein, et là, même affaire, là, il y a des choses. Et là, tranquillement, j'avoue que... À ce moment-là, je lisais puis je me disais, elle décrit des comportements, mais il n'y a pas beaucoup d'émotions. Mais à partir de dessus, et on s'approche du « je », de l'enfant de 7 ans, là, on est dans l'émotion.
3: Bien, peut-être. Mais moi, je ne suis pas la personne la plus émotive au monde. Hey. Donc, j'avoue, tu sais, que je suis un peu chiche sur l'émotion aussi.
0: Tu es un peu chiche, mais je vais te dire, tu n'as pas le choix de « Je guette tes moindres gestes, tes yeux tristes, tes yeux colères, tes yeux vidés de l'espoir de vivre autrement, ta main qui retient tes cris, tes pas qui tournent en rond, ta rage qui prend de la vitesse, qui spinne dans ton désespoir et qui cherche un refuge, et j'ai peur que tu partes pour toujours. » Mm-hmm. Là, moi, le mouton m'a pogné, là, ici. Là, j'ai fait, ici, là, ah, il va dans l'émotion.
3: Ouais.
0: C'est l'enfant qui est face à la mère qui a de la misère à survivre, qui a de la... Tu sais, on voit une mère qui est dépressive et tout, puis là, on plonge dans le jeu, tu sais.
3: Puis dans l'enfant qui protège.
0: Puis dans l'enfant qui protège, puis dans le qui, puis même d'une forme de culpabilité, parce qu'à la fin, et la finale, pour moi, est très, très choc. Tu dis, je viens de chaque famille qui n'aurait pas dû exister.
3: Oui.
0: C'est quelque chose, là.
3: Bien, ça revient, en fait, à ce que je disais tantôt. Tu sais, ces gens-là qui n'étaient pas faits pour le destin qui a été le leur.
0: Mm-hmm.
3: Fait que c'est pas tant un rejet de la famille, c'est juste... Il y a quand même une tristesse que ces gens-là n'aient pas pu accomplir ce qu'ils souhaitaient accomplir.
0: C'est ça, exactement. Et il y a aussi ces deux vers-là. « J'avale les escaliers qui mènent à la fin de notre famille.
3: Mm-hmm. »
0: C'est encore là, la famille réelle versus la famille rêvée. Mais toute cette notion de famille, on nous berce, là, tu sais, puis tu reviens beaucoup là-dessus, parce qu'on sent aussi tout l'amour qu'il y a, tu sais... Tu questionnes l'amour, mais en même temps, on a l'impression que l'amour est là pareil. Là.
3: Bien, tout à fait, tout à fait. Ma mère a été la meilleure mère qu'on pouvait souhaiter au monde, avec ses faiblesses puis avec toutes ses forces, là, vraiment.
0: Bien, on salue cette mère-là qui t'a mis au monde, somme toute.
3: Hein? Tout à fait.
0: Merci d'avoir écrit ce recueil. On exclut la personne qui parle. Alors, on aime ça. Écoutez, c'est cet enfant de 7 ans. Je ne sais pas qui va nous parler la prochaine fois. Je sais que tu as des projets de films poétiques, de pièces de théâtre, de séries web. Pour moi, ce n'est pas la dernière fois qu'on se voit à Libraire de Force, là.
3: Je vais peut-être revenir.
0: Bon, alors, Amélia me murmure, il faut y aller. On va au Merci. Pub. Et puis là, Léa, ça va être ton tour, ma chère. On est prêts. À tout de suite.
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0: Alors, vous venez d'entendre le thème musical de la chronique Léa au pays des BD et non pas au pays des merveilles. J'ai fait l'erreur tantôt, Léa. Comment vas-tu, Léa?
1: Très bien, vous?
0: Très bien. Écoute, tu vas pas me vous voyez toujours bien? Hein? Rendu comme vous voyez.
2: Elle nous parle à la gang.
0: Elle nous parle à la gang. OK, vous autres. Ouais. OK, c'est bon. Écoute, on va mentionner, est-ce que ça te stresse qu'il y ait beaucoup de monde dans le studio?
1: Non.
0: Pas du tout, parce que là, la Smala est là au complet, hein?
1: Ouais.
0: Les jumelles, ton frère, ton grand-père, ta mère. Écoute, c'est un spectacle ce soir. Fait que nous, on est contents de t'accueillir parce que les habitués de Libraire de Force savent que tu fais tes chroniques depuis Québec et c'est au téléphone. Donc là, tu viens en onde, c'est ta deuxième fois, pour parler du facteur de l'espace, panique à la poste. C'est publié à la Pastèque. Et toi et moi, on avait fait ta toute première chronique à Libraire de Force sur le facteur de l'espace. Puis c'était lequel tome on avait fait ensemble?
1: Le 1.
0: Le 1. Donc, on ferme la boucle.
1: Oui.
0: Et puis là, tu sais que les gens de la Pastèque et même Guillaume Perrault vont t'écouter, hein? Fait que j'espère que tu ne mets pas un 5 sur 10 ce soir, parce que garde-toi une petite gêne. La dernière fois, là, elle nous a surpris pas mal.
1: Je pense que je réserve une belle surprise.
0: Ah oui?
1: Je pense que vous allez être étonnés.
0: On va être étonnés? Bon, ouais. Étonne-nous, Léa. Alors, je te laisse commencer. Ça parle de quoi, cette BD-là?
1: Ben, dans le fond, c'est encore Bob.
0: Bob?
1: Le facteur de l'espace. Puis, dans le fond, c'est... Il fait comme d'habitude. Puis, il va dans son bureau de poste. En fait, il retourne chez lui parce que c'est la nuit. Et il y a deux personnages... il y a un personnage qui s'est rajouté durant les trois derniers tomes. Et c'est une fille qui s'appelle Marcel.
0: Marcel, ils ont-tu une petite histoire, eux autres, on dirait?
1: Ben, c'est des amis.
0: Des amis. On dirait que peut-être, en tout cas, je sais pas.
1: Peut-être, oui.
0: Peut-être. À suivre.
1: Puis, dans le fond, Marcel revenait d'une aventure avec son genre de une genre de fusée. Puis,
0: parce que tout ça, c'est dans l'espace, hein?
1: Oui.
0: On est vraiment, là, dans... comment je pourrais dire? On est dans la science-fiction, là.
1: Ouais.
0: Carrément, là.
1: Puis là, à un moment donné, elle avait sa fusée, elle avait plein de choses dessus parce qu'elle avait foncé dans plusieurs choses. Puis en revenant au bureau de poste, elle a ramené un monstre sans faire pas exprès. Puis là, il va tout détruire le bureau de poste.
0: Une espèce de glu.
1: Ouais, avec des yeux mauves.
0: Avec des yeux mauves.
1: Ouais. Puis il va tout essayer de manger de l'électricité. Puis là, eux, ils vont essayer de l'arrêter. Mais il y a pas mal de péripéties là-dedans. Là.
0: Oh, il y a plusieurs chapitres, je pense. Il y a quatre ou cinq chapitres.
1: Il y a six chapitres.
0: Six chapitres. Il faut quand même mentionner, ça a 180 pages, ça, là. Hein? Mm. Je l'ai lu, hein, ça paraît, là, parce que, franchement, j'ai dit, là, il faut que je sois capable un peu, mais non, mais c'est du costaud, là. Mais le vrai méchant, c'est parce que ce qui est intéressant, c'est qu'on a l'impression que le méchant, c'est l'espèce de monstre.
1: Ouais.
0: Mais... C'est pas lui le vrai méchant, hein?
1: Non, parce que, dans le fond, il y a un genre de il s'appelle Gontran.
0: Gontran.
1: Puis...
0: qui est pas mal chiant.
1: Ouais. Ouais, on va dire ça comme ça. Puis, il arrive au nouveau bureau de poste. Puis là, lui, il se moque des autres parce qu'il veut être l'employé du mois. C'est comme le meilleur facteur de l'espace.
0: Ouais.
1: Mais c'est Bob. Fait que là, lui, quand il a su que Bob et Marcel... Il avait pris un monstre à la base. Ben lui, il s'est dit, je vais tout enregistrer sur mon téléphone. Puis après ça, je vais aller voir le patron. Puis je vais tout lui donner ça. Fait comme ça, ces deux-là vont être
0: virés. Il va les stouler, quoi.
1: Ouais.
0: Parce que lui, il veut bien paraître.
1: C'est ça, puis il veut être l'employé du mois parce qu'il a dénoncé.
0: Ben oui. Parce que là, pourquoi le titre, le panique à la poste? Parce qu'il y a une vraie panique, là.
1: Ouais, parce que dans le fond, Bob et Marcel, ils ont fait croire aux autres employés qu'il y avait des cratons mâcheurs.
0: Des cratons mâcheurs, c'est-tu comme des ratons laveurs?
1: C'est comme des ratons laveurs, mais ils ont comme inversé un peu les lettres.
0: Ouais, les lettres,
1: ouais. Puis là, ben, ils pensent ça, fait qu'ils font tout pour enlever le craton mâcheur. Mais ce qu'ils ne savent pas, c'est que ce n'est pas un craton mâcheur qui est là. C'est une bête, un monstre puis qui mangent seulement l'électricité, fait qu'ils sont comme pris dans le garage.
0: C'est ça, puis l'espèce de monstre, nous on pense que il faut détruire le monstre, mais qu'est-ce qui va arriver avec ce fameux monstre-là?
1: Plus il mange de l'électricité, plus il grossit, puis c'est très dur de l'attraper parce qu'il court vite.
0: Puis quand on le touche, qu'est-ce qui se passe?
1: Il se transforme en nous-mêmes.
0: En nous-mêmes. Ouais, donc là, tout le monde, il y a comme un double, là.
1: Ouais, c'est ça. Fait qu'à un moment donné, il touche Bob, c'est Bob, puis là, il va, le monstre, il s'enfuit, fait qu'il va tout faire croire que c'est Bob, mais il va voir à un moment donné deux Bob. Quelqu'un va voir deux Bob. Puis là, ça ne marchera plus parce qu'il va être tout mélangé. Fait que là, à chaque fois qu'il touche une personne, le monstre, il peut se transformer en la personne, mais un peu déformé, on va dire.
0: Ouais, c'est comme flasque, ouais, là. C'est comme... un peu dégueulasse, même. Ouais. mais il y a une grosse panique parce qu'à un moment donné, il y aura, il menace la survie même, là, dans... Parce que là, on est comme sur une planète avec une capsule, je sais pas quoi, là.
1: Ah oui, parce qu'à un moment donné, il va manger... Parce que lui, ça, quand sa nourriture, c'est l'électricité. Fait que lui, ce qu'il veut, il veut pas faire de mal, il veut juste aller manger.
0: Ouais.
1: Fait que là, à un moment donné, il restait juste une dernière source d'électricité. Puis il est allé la manger, mais c'était... L'électricité, c'était la dernière qui allait relier le genre de...
0: Qui allait permettre l'oxygène.
1: C'est ça.
0: Exactement.
1: La machine qui sortait l'oxygène. Ouais, c'est ça. Puis il était en train de manger cette dernière source-là. Fait que la machine avertissait que dans 3 secondes, il n'allait plus avoir d'oxygène. Fait que là, ben, il essaie de trouver des solutions pour arrêter.
0: Mais là, on donnera pas les punchs, là, ouais, mais on va. Mais là, moi, j'étais très étonnée par la fin parce que, au lieu de présenter justement cette menace-là qui est comme un monstre, Marcel, justement, elle va s'inquiéter pour le monstre une fois qu'il va avoir traversé. Et là, on découvre des choses intéressantes à la fin.
1: Ouais, ben, on va. On voit que ça se finit bien, puis que finalement, c'est pas le méchant qui gagne, mais c'est les gentils qui gagnent.
0: C'est les gentils, puis le méchant qui se prend pour un autre, là, lui, finalement... en fait, si on a une leçon à tirer de la lecture d'un album comme ça, tu dirais quoi, tu sais?
1: Je comprends pas vraiment ce que tu veux dire.
0: Ben, je veux dire, oui, tu fais bien de me poser la question.
2: Ce serait quoi le message?
0: Ouais, le message.
1: Dans le fond, dans la vie, il faut apprendre à dire les choses, même si tu as peur de la réaction de la personne.
0: OK.
1: Dis-y, puis elle va être encore moins fâchée que si tu lui comptes un mensonge, puis que tu lui dis jamais. Fait que moi, je trouve que c'est un livre, c'est un beau livre pour eux qui ont de la misère à dire la vérité à leurs parents.
0: OK, fait que là, on est rendu à la cote, là. C'est combien, la cote, là?
1: Moi, je donnerais un 9 sur 10.
0: 9 wow. sur 10! Ça, wow!
2: Et là,
0: parce que tu as aimé les dessins, je pense, aussi.
1: Oui, les dessins, surtout les couleurs vives.
0: Les couleurs vives, oui.
1: Il y avait surtout beaucoup de textes que j'ai aimés. Il y avait les personnages, des fois, ils étaient différents. C'est drôle parce que... Les monstres sont pas tous pareils, mais ils ont presque tout le temps la même couleur.
0: Ah ouais.
1: Fait que
0: ouais,
1: je trouvais ça cool de voir des différentes, mettons, faces, mais des couleurs pareilles. Mais ce que j'ai moins aimé, ça a été qu'il y avait un peu moins d'action. Mais il y avait de l'action.
0: Moi, je trouve qu'il y en avait pas mal.
1: Ouais.
0: Mais tu sais, Guillaume Perrault, il fait aussi les illustrations et il écrit, il fait les deux. Hein?
1: Hein?
0: Mais oui, tu savais pas.
1: Mais non.
0: Ah, ben oui, c'est ça. Donc, puis c'est son 4e. Donc, on espère un tome 5.
1: Oui.
0: Ouais. Ouais, en tout cas, il y a une lectrice assidue ici, là.
1: Ouais.
0: Vraiment. Donc, Léa, comment t'as trouvé ton expérience à Libraire de Force?
1: Moi, j'ai adoré.
0: T'as adoré ça.
1: Puis ça se peut que je le refasse.
0: Ah oui, ben écoute, t'as ta place,
2: ma chère. Assigne son contrat, là.
0: Assigne son contrat, Jonathan.
2: Sors
0: le contrat. Ben écoute, nous, on est tellement privilégiés de t'avoir. Quand je raconte à tout le monde qu'on a une chroniqueuse qui a 10 ans, hein? Fait que là, cet été, qu'est-ce qu'on te souhaite, là, pour l'été?
1: Dans le fond, samedi... Ben, en fait... Tu pourrais me souhaiter bonne chance parce que samedi, j'ai une compétition de danse, un spectacle de danse d'hip-hop. Puis, je suis un peu gênée d'embarquer sur la scène. Mais sinon...
0: Tu vas bien faire ça. Écoute, tu parles à la radio,
1: ouais,
0: Léa, quand même. Et là, la chanson que tu as choisie, en fait, c'est pas toi qui l'as choisi, c'est ta petite sœur.
1: C'est ma petite sœur Sarah. Elle était dans l'auto avec ma mère, puis pendant que genre moi j'étais à ma maison, maman elle a dit bon, là qu'est-ce qu'on pourrait donner à Léa comme chanson pour sa chronique. Là Sarah elle a dit ben maman, elle a dit pourquoi tu mets pas de trop.
0: Alors, on écoute de trop. C'est Sarah, qui a 4 ans, qui a suggéré cette chanson. Donc, c'est une chanson de Jules. On écoute ça. Tu restes avec nous, Léa, hein, parce que c'est la chronique de Jonathan après.
1: Oui, oui.
0: Reste avec nous. À tout de suite.
1: Merci.

0: La fameuse cloche de la fin de la récréation.
1: Ouais, mais là, ça va être la fin de l'année aussi.
0: Ça va être
1: bientôt.
0: Le début de la grande récréation.
1: Ouais,
0: là.
1: On fait le décompte tous les dernières journées de l'année. Là, on fait le décompte de la dernière cloche.
0: Ben oui.
1: Puis on fait la haie d'honneur pour les sixième années qui nous quittent à chaque année.
0: Oh.
1: Puis ils passent sous la haie d'honneur. Puis là, les cinquième années disent c'est moi l'année prochaine. Tout ça,
0: oh,
1: fait que...
0: c'est beau. Ah, alors, la voix que vous entendez, c'est Jonathan Bécotte.
1: Bien sûr.
0: Il va nous faire sa chronique. Et toi aussi, tu restes l'année prochaine, hein?
1: Ben là, j'aimerais ça. Moi,
0: ben,
1: moi
0: Léa,
1: on signe. Si t'en signes
0: ouais.
1: un, faut que tu signes
0: Ah oui, je signe les deux. Là. Je vous signe ensemble à soir,
1: yes.
0: C'est clair. Donc, Jonathan, ta chronique des mots qui ont de la classe ce soir, tu ouais. nous parles d'un album.
1: Oui, un album que j'aime, que je lis à mes élèves à chaque année, que je suggère surtout pour préscolaire, premier cycle. C'est Les ballons d'eau, une histoire hypersensible de Sarah de Gonse, illustrée par Élodie Duhameau. Publié en 2022 aux éditions La Bagnole. D'ailleurs, j'ai le sceau d'approbation de professeur Alex.
0: Professeur Alex,
1: dit,
0: la maman de Léa.
1: Oui, exact. Elle me dit, je l'utilise en classe et c'est juste pour vous montrer à quel point c'est mon ami qui marche dans la rue. Bonjour Charlie. Puis voilà, donc c'est vraiment un album très, très précieux à mon cœur. C'est un album qui parle d'un sujet qu'on pense parfois bien connaître, mais qu'on comprend parfois moins bien dans le feu de l'action. C'est-à-dire les émotions des enfants et surtout celles qui débordent.
0: Mm-hmm.
1: Donc, parce qu'on sait quand on est en classe ou à la maison, il arrive régulièrement qu'un enfant explose, pleure, crie ou se replie. Puis souvent, comme adulte, on se demande, mais qu'est-ce qui se passe vraiment à l'intérieur de l'enfant?
0: Mm-hmm.
1: Donc, c'est exactement cette question-là que répond cet album-là. Donc, comme je disais, on parle d'hypersensibilité et de la gestion des émotions.
0: Mm.
1: Les créatrices derrière cet album, donc d'abord, c'est la plume Les mots de Sarah de Gonse, une autrice d'origine française qui vit aujourd'hui à Montréal et qui travaille dans le milieu de l'édition jeunesse. Elle a déjà été, dans le fond, travaillé avec moi dans... certains projets chez Héritage Jeunesse. Maintenant, elle est rendue chez Grund. C'est une amie à moi. Puis quand on se croise, Sarah et moi, là, on peut pas se croiser trop longtemps en se regardant dans les yeux parce que les deux, on monte en larmes. Là. c'est ça que ça fait quand deux hypersensibles
0: ouais,
1: se
0: ça.
1: Rencontrent. Elle est connue pour sa série Anya, une trilogie jeunesse avec La montagne d'ébène, La pierre d'Oxac et Le clan des dragons. Ça, c'est son côté plus fantastique. Dernièrement, elle a publié Là où naissent les papillons, ainsi que des projets comme Le Balouchon, une histoire d'autonomie, qui montre vraiment son intérêt pour le développement personnel et émotionnel des jeunes lecteurs. Donc, on comprend donc que Les ballons d'eau s'inscrit dans cette démarche-là qui met l'enfant finalement au centre puis qui prend au sérieux ses émotions. Aux illustrations, on retrouve Élodie Duhameau, qui elle aussi est née en France, installée à Montréal. Elle a d'abord fait sa carrière en design graphique avant de se tourner vers l'illustration jeunesse, un univers duquel maintenant elle ne se décolle pas, elle s'épanouit pleinement. Elle a illustré de nombreux albums comme Le croco qui vit chez Papy, L'oiseau rouge chez Gladys ou encore Albertine, petit brin d'amour déteste les choux de Bruxelles. Dans ses illustrations, elle va jouer beaucoup avec les formes, les couleurs, les mouvements. Dans cet album, son travail est essentiel. Je vais vous en parler un petit peu plus tôt parce que, littéralement, les émotions, elles ne sont pas seulement racontées, elles sont littéralement visibles. Donc, ça m'amène à vous parler un peu de cette histoire-là dans laquelle je me suis reconnue. Tantôt, on parlait là, que les deux,
0: oui,
1: là,
0: oui, on battait,
1: des ailes enfant. Bien, je pense que c'est ça, ça doit être notre fibre hypersensible. Donc, dans l'histoire, on fait la connaissance de Charlie, qui est une fillette qui prend la parole puis qui nous raconte ce qu'elle vit de l'intérieur. Dès le début du livre, dans d'autres mots, elle nous fait comprendre qu'elle est hypersensible et très rapidement, on comprend ce que ça veut dire pour elle. Dans sa tête et dans son cœur, les émotions sont nombreuses et elles veulent toutes exister et parfois même en même temps.
0: Mm-hmm.
1: Alors, ça me fait penser un petit peu au film Sans dessus dessous, là, le film qui a été... Tu sais de quoi
2: les
1: je parle,
2: émotions,
1: Léa? Oui, les
2: ouais.
1: émotions, exactement. Cette capacité à avoir parfois deux, trois, quatre émotions en même
0: temps. C'est un film pour enfants.
1: C'est un film pour enfants.
0: Ah, oui.
1: Il y a eu la suite dernièrement, un film absolument merveilleux là, des studios Pixar, si je ne me trompe pas. Donc, c'est ça. Ce livre-là, ce qui est le fun, c'est qu'on est dans la parole de Charlie, puis elle présente ses émotions comme des ballons. Donc, certains sont légers, agréables, faciles à porter. Ils peuvent même lui donner l'impression de flotter. Mais d'autres sont lourds, remplis d'eau. Puis ceux-là deviennent de plus en plus difficiles à supporter. Ce qui est particulièrement intéressant de ce livre-là, c'est qu'on nous montre des scènes très concrètes de son quotidien, mais avec cette symbolique qu'elle s'invente autour des ballons. Comme par exemple, Charlie peut vivre une situation à l'école, donc elle fait un cours de théâtre, elle oublie une réplique ou l'enseignante lui pose une question puis elle ne sait pas c'est quoi la réponse. Puis tout d'un coup, là, on voit le ballon de l'anxiété qui commence à grossir. Donc le livre présente aussi le ballon peur, le ballon joie, le ballon colère. Puis chacun de ces ballons-là nous sont présentés à travers des scènes de la vie de Charlie. Donc quand on lit l'histoire avec les enfants, on peut dire oh, je l'ai vécu cette situation-là. C'est pas des je suis en haut de l'Himalaya là, puis j'ai peur de tomber. Non, c'est un petit moment dans mon quotidien qui a généré cette émotion-là. Elle nous raconte aussi que certaines émotions positives peuvent aussi prendre la place. Hein. On parle, on bat des ailes,
0: ben
1: oui, tout
0: ben
1: ça.
0: Oui, parce qu'on est content.
1: Qu'on est content, exactement. Donc, on parle d'empathie, par exemple, qu'elle décrit comme si c'était sur son cœur à elle qu'un éléphant s'assoirait. Un câlin, parfois un moment avec sa famille, une réussite peuvent gonfler son ballon de joie aussi, presque aussi intense que les ballons qui sont plus tristes. Elle parle même qu'elle flotte au-dessus d'elle-même. Donc, petit à petit, les ballons se multiplient autour d'elle, puis ils prennent de plus en plus de place jusqu'à l'envahir complètement. Et là, à ce moment-là, il n'y a plus de contrôle possible. Les ballons vont donc...
0: s'envoler.
2: S'éclater.
1: Éclater. Voilà. Les ballons éclatent. Donc, ces éclatements-là représentent parfaitement les crises émotionnelles, ou du moins les surplus qu'on peut observer chez les enfants. Ce moment où tout sort d'un coup, où l'enfant semble dépassé, parfois même incompris. Hein, t'sais, on en a vu des crises du bacon dans des centres d'achat.
0: Ben oui.
1: Des enfants qui sont tellement énervés qu'ils sautent sur eux-mêmes parce qu'ils sont trop contents. Donc, on parle de ça, justement, cette symphonie des ballons qui éclate. Mais là où je trouve que l'album est particulièrement juste, c'est qu'il ne s'arrête pas à ces explosions-là. On ne va pas dire « voici, c'est ce qui se passe ». Charlie commence aussi à reprendre du pouvoir sur ce qui lui arrive. Elle apprend à reconnaître ses émotions, à voir venir les ballons, les signes avant-coureurs un petit peu, les situations qui peuvent générer ce gonflement des ballons. Les ballons, avant qu'ils deviennent trop gros, comment on les gère, tu sais. Mm-hmm. Elle découvre aussi des stratégies à la fin, sans que ça soit dit « bonjour les enfants, voici, vous devez faire cela ». C'est vraiment Charlie qui explique un petit peu ces trucs qui sont hyper simples. Respirer, s'isoler un moment, lire, demander de l'aide, écouter de la musique, dessiner. Donc, Charlie arrive ainsi à voir son hypersensibilité autrement, non plus comme un problème, mais comme une capacité particulière. Elle dit même que c'est un super pouvoir qui lui permet de ressentir le monde avec intensité. Moi, je pense que c'est hypersensible, c'est ça. Là.
0: Ben oui.
1: On est comme, moi, là, cette feuille d'automne-là, elle n'est pas juste rouge. Là. Elle est rouge, puis elle bouge, puis je l'aime tellement que je la mangerais. Donc, c'est un super pouvoir qui lui permet d'avoir des capacités un petit peu extra, donc une empathie, une curiosité, puis une intuition plus développée. Donc, ce livre-là est très pertinent à lire avec les enfants pour leur donner du vocabulaire. Moi, c'est souvent ça, là, que c'est des livres que je t'amène qui permettent aux enfants d'exprimer, de donner des mots, de mettre des images sur ce qu'ils vivent. Puis là-dedans, ce qui est bien fait, c'est que c'est pas... Parfois, on pense à des livres qui sont super bons aussi, mais la couleur des émotions, tu sais, le monstre, la colère, il est gros, il est rouge, puis il crie. Tandis que là, ben, on comprend que le ballon de la colère, il est vraiment rempli, il est prêt d'exploser, mais on n'est pas dans la caricature. C'est métaphorique, puis c'est concret. T'sais, c'est pas un monstre, c'est un ballon. Puis tout le monde a dit, moi, quand j'étais jeune, j'avais assez peur des ballons, là, que j'avais peur que ça pète, là, tu sais. Puis voilà, ben, regarde, je vais avoir mes ballons d'eau. Ce qui est intéressant, c'est que cette métaphore de ballon-là fonctionne d'ailleurs très bien pour les enfants, pour les aider à visualiser, comme je disais, quelque chose qui peut être très abstrait, les émotions. Ils peuvent comprendre que les émotions grandissent, s'accumulent et qu'elles ont besoin d'espace. Il y a une page là, où on voit justement Charlie qui est vraiment complètement submergé par ses ballons. À la fin même, elle est en train d'être sur un bateau. Elle dit « Lorsque mes ballons émotions prennent trop de place ou deviennent trop lourds, je me sens un peu perdue. Comme s'il n'y avait jamais de moment calme en moi. » Et que j'étais sur un bateau en pleine tempête. Et là, on la voit sur l'illustration, sur un océan de ballons, finalement.
0: Léa, tu dois trouver ce beau. Il y a plein de couleurs.
2: Oui, des couleurs pastel.
0: Regarde, les enfants derrière, ils veulent voir aussi. Là.
1: Et puis, je sais que maman a le livre, fait que je pense que ça va se faire un beau petit moment de lecture bientôt. Quand on lit ce livre-là avec des enfants, encore une fois, puis c'est souvent les albums que je t'amène ici, c'est pas un livre qu'on lit sur le coin d'une table, c'est pas un livre qu'on lit sans, sans, sans anticiper un peu que ça va éveiller des questionnements. C'est un livre qu'on peut lire avec les enfants en leur posant des questions, en faisant appel à leur situation, leurs souvenirs, leur poser des questions. Vois-tu ce qu'elle ressent, Charlie? Est-ce que toi, t'en as un ballon colère? À un moment donné, elle parle du ballon peur, puis elle dit « J'aime ça l'Halloween, mais ça me fait peur quand même, mon ballon peur est là, comment je le gère, etc. » Donc, on peut aussi porter attention aux illustrations, la taille des ballons, la texture, la couleur, l'espace que le ballon prend dépendamment de l'émotion. L'idée ici, c'est d'ouvrir un espace de discussion sans pression. Pour prolonger l'expérience de ce livre-là et puis permettre aux enfants de s'approprier l'histoire puis le vocabulaire, des activités hyper simples, on peut inviter les enfants à dessiner leur propre ballon d'émotion, à représenter ce qu'ils ressentent intérieurement. On peut discuter ensemble de ce qui nous fait grossir notre ballon joie, qu'est-ce qui nous fait grossir le ballon tristesse. On peut aussi jouer des petites scènes, puis là, poser la question, « Oh, il est comment gros son ballon joie à ce moment-là? Mm-hmm. » Elle a un spectacle de cirque, elle voit écho dans le Vieux-Port. Le ballon joie, là, il est énorme, tu sais. Ma professeure me donne un collant, mais mon ballon joie, il est peut-être un petit peu plus petit. Donc, ça permet aussi de jauger, exactement. Puis, je trouvais ça très beau comme idée. Là. Je lisais sur ce livre-là, puis il y a une enseignante qui disait que écrire une lettre a une émotion. « Chère colère, quand je te ressens, ben je sens que... » Puis je trouvais ça vraiment beau puis ingénieux de dire « Hey, je vais parler à mon émotion. Elle est en moi, ben je vais m'adresser à cette émotion-là. »
0: Trouves-tu que c'est une bonne idée, Léa?
2: Oui, vraiment.
1: À quelle émotion t'aimerais parler, mettons, je te dirais,
2: moi,
1: en cette fin d'année?
2: Moi, j'aimerais parler à ma tristesse.
1: Ah ouais?
2: Parce que souvent, mettons, je me blesse au cœur puis que je continue malgré que j'ai mal puis que ça me fait de la peine... que je me suis fait mal. À la fin, je dois éclater, là. Je dois pleurer, sinon...
0: Ah ouais.
1: Fait que tu veux lui dire peut-être même, « OK, t'es là, laisse-moi finir mon match.
2: Ouais, c'est ça.
1: S'il te plaît, attends, puis après ça, on s'embrassera, tu sais. » Ben, c'est exactement ça. Tes mamans utilisent ce livre-là en classe, donc je suis certain que tu le connaissais déjà. C'est un album d'une grande justesse, puis c'est un livre qui permet aux enfants de se reconnaître, de se donner un vocabulaire, puis ben, d'aider parfois les adultes à comprendre comment ça se passe, puis de juste se remettre que, hey, une peine quand t'as 7 ans, ça peut être une énorme peine. Puis parfois, on peut être à bout de court d'outils, puis justement d'avoir cette image-là.
0: Certaine que l'enfant de 7 ans de Sonia Bolduc aurait beaucoup aimé, on aurait aimé ça.
1: Ouais.
0: Écoute, on te souhaite quoi pour l'été, toi, Jonathan?
1: Des moments d'écriture, un beau voyage en

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0: Oh, on vient de changer de rythme à Beau Relire qui vient de loin. Julie Bouchard, bonsoir à nouveau.
1: Bonsoir Linda.
0: Et là, tu nous fais découvrir une écrivaine ce soir. Moi, j'ai mon crayon en main parce que je sens que je vais prendre des notes. On t'écoute.
1: Alors, je n'ai pas beaucoup parlé des vivants dans cette chronique. Non pas qu'ils ne m'intéressent pas, non pas que je ne les lise pas. Mais en littérature, je suis attirée par ce que le temps fait aux œuvres, à la langue, aux personnages, aux idées. Cette distance à l'égard du présent me convient très bien. Mm-hmm. Ce soir, je fais exception. Je vous parle d'une contemporaine, Anne Serre. Je l'ai rencontrée par hasard, ou du moins par ce que nous appelons le hasard. J'ai ouvert au cœur d'un été tout en or et j'ai immédiatement reconnu quelque chose, une voix, un regard sur le monde, et j'ai su, Linda, que ce livre était pour moi. Mmh. J'ai ensuite voulu lire, et c'est toujours un signe qui ne ment pas, tout ce que Anne Serre avait écrit. Dans ses livres, j'ai rencontré l'autrice, je crois, que j'aurais voulu être, rien de moins. Un tel coup de foudre littéraire, si précis, si impérieux, est si rare. La dernière fois que cela m'est arrivé, c'était avec Thomas Bernhardt.
0: Ah ouais.
1: Et puisqu'il n'y a pas de hasard, Anne Serre l'aime aussi, mon Thomas. Comme elle aime passionnément Kafka et comme elle aime passionnément Beckett.
0: Des auteurs dont tu nous as parlé cette année.
1: Exactement. J'ai ainsi reconnu chez elle une partie de ma propre famille. Je ne vous parlerai pas longuement de l'être de chair qu'est Anne, car je préfère vous lire l'une de ses courtes nouvelles de 2 pages. Disons simplement qu'Anne Serre a la 60aine, a écrit quand même 15aine de livres, et qu'elle vit seule à Paris.
0: Qu'elle publie chez Gallimard.
1: Elle publie au Mercure de France. Publie dans plusieurs maisons. Mercure de France, Verdier, une autre maison dont j'oublie le nom. Sa mère est morte alors qu'elle était encore jeune, un détail qui éclairera le texte que je vais vous lire tantôt. Mm-hmm. Son père, qu'elle adorait, est mort aussi. Ses 2 sœurs également. Autant de morts, on s'en doute, laissent nécessairement des traces. Anne Serre dit dans un de ses livres intitulé « Rêve cette nuit », ce sont des carnets qu'elle a tenus, « J'aime les livres qui sourient ». Elle ajoute « Je dirais que chacun de mes livres est un peu de l'ordre de la performance telle qu'on l'entend dans l'art contemporain. Avec chacun, et sans doute de plus en plus, je crée une situation qui peut paraître un peu étrange, pas toujours facile à déchiffrer, dans laquelle je m'expose, et ceci dans un but spirituel en quelque sorte. C'est comme si j'inventais à chaque fois une forme de prière ou de liturgie, une cérémonie secrète. Elle dit aussi « Je n'aime pas les romans dépourvus de métaphysique ». Quand Dieu n'y rôde pas dans un coin, cela ne dit pas grand-chose. Attention, Dieu rôde parfois masqué, le plus souvent masqué, et sa présence est toujours tacite ou du moins volatile. Elle termine « Ma société », et j'adore cette phrase, « ce sont les narrateurs de tous les romans que j'ai lus. C'est avec eux que je vis depuis toujours. » De ces carnets, publiés chez Verdier, voici ce qu'on disait sur le site « En attendant Nadeau ». L'œuvre d'Anne Serre enchante ou laisse interdit. En France, on la juge souvent inclassable, comme si on renonçait à la comprendre. Pour la première fois, nous lisons ses carnets « Rêve cette nuit »,

0: qui rejoignent ceux de Pierre Bergugnou et Peter Hanke dans une prestigieuse collection invisible des éditions Verdier. On y découvre, décalée par rapport à la production actuelle, une théorie créatrice géniale et mouvante, où le mystère de la littérature, loin d'être élucidé, occupe une place centrale. Je vais donc vous lire cette très courte nouvelle qui provient du recueil « Au cœur d'un été tout en or », publié donc au Mercure de France en 2020 et qui a remporté le Goncourt de la Nouvelle.
1: Le Goncourt de la Nouvelle.
0: Oui. Ouais, ben. En écrivant ce livre, dit Anne Serre, j'avais à peine conscience que j'écrivais un livre. Je croyais plutôt que je jouais. Eh bien, chanceuse.
1: Ah ouais.
0: Le projet du livre, lit-on à la fin de celui-ci, était le suivant. Que chaque texte du recueil commence par la première phrase d'un ouvrage aimé de sa bibliothèque.
1: Oh.
0: Je ne vous dis donc pas de quel livre provient la première phrase de la nouvelle intitulée « Ma chemise Tolstoï ».
1: Ah, ah, ah. Oh, bon
0: alors,
1: tiens,
0: allons-y.
1: On a un petit indice ici.
0: Au cœur d'un été tout en or, lentement nous glissons sur l'onde. Nous sommes sur l'étang près du village, dans une barque de pêcheurs. J'ai 16 ans et rien, rien encore ne m'est jamais arrivé. Tout va commencer. Tout est encore en avant. Je porte une chemise dont je suis très fière. Ce doit être l'un de mes premiers achats en solitaire. Elle est longue, sans col, et je la porte ceinturée, comme Tolstoï. Tandis que la barque glisse sur l'eau noire, ma main dans l'eau cueille des nénuphars. Elle saisit leurs tiges vertes, tout doucement gluantes, les arrache, et c'est comme un élastique qui sort de l'eau, au bout duquel les vastes feuilles vertes et planes, rondes comme des assiettes, ont le vivant d'une oreille d'éléphant. Puis c'est la fleur, comme en caoutchouc, blanche et dure avec son cœur jaune. Rien au monde jamais ne me sera plus doux que l'eau du lac d'été noire et froide, noire et tiède autour du corps. On joue dans la barque, on se renverse, on se fait passer par-dessus bord, on plonge, on s'engloutit, on ressort parmi les nénuphars aux tiges vivantes. Rien n'a encore commencé, mais tout va commencer bientôt. Après la barque, je rentre chez moi où ce n'est pas si gai. Il y a chez moi un deuil si terrible qui rend tout le monde si fou que vraiment, sans la barque, sans les nénuphars, sans l'attente de la grande révolution qui va tout renverser, ce serait difficile. Je monte dans la chambre où je loge et où les nuits sont dures, très dures, à cause de l'angoisse qui circule dans la maison. Monte les marches, entre dans les chambres, en ressort, visite le grenier. Une nuit circule chez nous sans arrêt. Je me tiens dans mon lit, comme un soldat équipé. Avec l'aube, l'angoisse s'apaise. Alors je dors, je rêve, je lis. Puis au matin, que ferons-nous aujourd'hui? Disent-ils tous. Et si nous allions au lac, dit quelqu'un. On va au lac après le déjeuner. On détache la barque qui dort sous un petit hangar. On va sur l'eau. On met sa main dans l'eau noire et chaude. On touche des tiges de nénuphars et d'autres choses inconnues. On fait le tour d'une île qui doit mesurer 2 mètres de circonférence et qui n'est qu'un morceau de pré. Je porte ma chemise Tolstoï. On va en barque sur l'étang comme dans un poème d'Apollinaire à cause du rythme. Un cousin par alliance rame. Une cousine jeune mariée dit des choses charmantes et sans poids. Comme les choses charmantes et sans poids sont précieuses. Des gens vont même jusqu'à proposer des goûters, des groseilles, toutes ces choses en jet, délicieuses et fruitées de l'été, tandis que nous avons, hélas, la nuit, avec sa veuve magistrale qui grimpe les étages, erre et entre dans les chambres où il faut être soldat. Oui. Un peu de jour encore, dis-je, dans ma chemise Tolstoï, que tout le monde admire beaucoup. Alors, toutes les nouvelles sont de cet ordre, compactes, mystérieuses.
1: Mystérieuses.
0: Joueuses.
1: Ouais, ouais.
0: Elles laissent au lecteur un vaste. Elles laissent ces nouvelles au lecteur un vaste espace d'interprétation. Et quel cadeau fait au lecteur que de leur laisser une part d'imagination et de résister à la tentation de tout dire.
1: On sait pas. On est comme dans une rêverie.
2: C'est une peinture. Oui. Moi, je suis dans une peinture au musée. Oui. Oui.
0: C'est très mystérieux. On voit les nénuphars. On est presque chez Monet.
2: Oui, oui.
0: Alors, avez-vous trouvé quelle était cette première phrase? Au cœur d'un été tout en or, nous glissons sur l'autre. Ça vient de quel livre?
1: Paul, tu dois savoir ça, toi.
3: J'ai pas le droit, mais...
0: J'avais volé le punch. Alors, ça vient de Alice au pays des merveilles.
1: C'est pas vrai. Alors, cette valeur, Léa, est plus là.
2: Mais voyons, tout est dans tout.
0: Tout est dans tout parce que le début de Alice au pays des merveilles, ça s'ouvre sur un poème. Peut-être que je vous lis. On a encore un petit peu de temps.
1: Oui.
0: La première strophe. Alors, ça va comme suit. Au cœur d'un été tout en or, lentement nous glissons sur l'onde. N'est-ce pas beau, hein? Car de petits bras trop débiles tiraillent nos deux avirons et des mains d'enfants malhabiles feignent de guider notre errance. Cruel trio, à pareille heure, sous un ciel si propice aux songes, réclamer un compte au compteur qui de souffle n'a plus qu'une ombre.
1: Ah ouais!
0: Donc, ce Alice au pays des merveilles commence, je ne me souvenais pas, mais commence par un poème. Donc, toutes les nouvelles de ce recueil, mais on ne sait pas lesquelles. Elle a nommé à la fin les auteurs sans dire de quelles nouvelles ça venait. Donc, il y a plein, je peux vous en lire quelques-uns. On a Raymond Carver, on a Claude Simon, on a James Joyce, on a Rainer Maria Rilke, on a Marie Ndiaye, on a Villamatas, Robert Walser, etc. C'est un livre magnifique. Alors, je vous invite à rencontrer Anne-Serre cet été.
1: Mais tu nous donnes vraiment envie de la découvrir.
0: Faisons un petit buzz Anne-Serre au Québec. Elle ne comprendra pas, elle va vendre plein de livres ici.
1: Ben oui, c'est là qu'on va voir l'audience de Frères de Force. Non, mais on cherche des lectures pour l'été quand même.
0: Écoutez, allez-y, c'est fantastique. Au cœur d'un été tout en or.
1: Au cœur d'un été tout en or. Pour nous mettre dedans, tu as fait un choix musical qui était destiné à Léa aussi, qui va réécouter en rediffusion, on imagine. On va écouter justement... Alice in Wonderland, c'est-à-dire All in the Golden Afternoon, c'est le début, justement.
0: C'est le début.
1: Le début, on écoute ça, voilà, et on poursuit avec Paul en poésie.

0: Oh, alors ici, on a un petit problème de toune. On n'est pas dans Alice au Pays des Merveilles, pas du tout. On est comme à la fin d'émission, mais restez là parce que c'est pas terminé. Donc, il y a Amélia, d'ailleurs, que je vais tout de suite remercier ce soir, parce que j'oublie toujours des fois la fin qui patine en arrière, qui est avec, c'est un ballon d'émotion, je ne sais pas lequel, est en train d'essayer. Ah, je pense qu'on va l'écouter. Ça y est, on y va.
1: We shall sing Golden Afternoon.
0: Good afternoon.
1: That's about all of us. Sound your A, Lily.

OK, ben c'est pas grave, c'est correct. Qu'est-ce que tu faisais, pas de buffer? Hein? Je comprends.

0: Alors, ce soir, il se passe plein de choses.
1: On a la bouche pleine de bonbons.
0: On a la bouche pleine de bonbons. C'est la faute à Julie, qui a amené un sac de bonbons. Elle dit que c'est comment, le Pavlov, je sais pas quoi.
2: C'est relié au libraire de force, les bonbons.
0: Ouais, en tout cas, elle dit qu'elle mange pas de bonbons dans la vraie vie, mais elle l'amène tout le temps, tu sais. Écoutez. C'est notre dernière émission. On est dans les ballons, justement, qui volent. Et là, on va pogner un peu de sérieux avec Paul Bélanger.
3: Non, c'est pas que c'est sérieux, c'est qu'on va changer d'ambiance. Et
0: oui.
3: Je vais vous parler, pour la dernière de la saison, cher ami, ma chronique d'aujourd'hui portera sur trois poètes disparus.
0: Oui, que toi aussi, deux hommes,
3: deux femmes et un homme, remarquables chacun dans la liberté de parole et de son langage. Mais j'aurai pas le temps de passer à travers ça. Je vais garder le troisième probablement pour le début de la saison. Trop long, mon affaire. Alors, commençons par...
0: Connais ça, moi.
3: Oui. Suzanne Paradis, donc, a été une figure marquante de la littérature des années 60 et 70. Elle s'est retirée de la vie publique assez tôt, bien qu'elle n'ait apparemment jamais cessé d'écrire, comme le soulignent les archives qui ont été déposées à BANQ. Elle est donc décédée récemment, en début d'année, à l'âge de 90 ans. Née en 1936, elle a été très active dans les années 60 jusque dans les années 80, notamment par sa participation au Dictionnaire des écrivains québécois, à la revue Estuaire, par ses interventions critiques dans les journaux, mais surtout par la publication de ses romans et de ses poèmes. Parmi les honneurs, on peut signaler le prix du gouverneur général pour son livre de poésie « Un goût de sel » publié chez Le Méac en 1983. Elle a reçu également le prix David et France-Québec dans les années 60. Son œuvre compte une vingtaine de recueils de poèmes, 10 romans et 3 essais. C'est donc une œuvre très substantielle.
0: Oui, exactement.
3: Qu'elle a interrompue elle-même au début des années 90. Elle s'est complètement retirée de tout. Et elle n'a jamais republié par la suite. D'où sa tombée dans l'oubli, probablement. Ses romans « Emmanuel en noir » et « Miss Charlie » ont été particulièrement remarqués. Elle a été considérée comme un écrivain majeur du 20e siècle par Réginald Martel, et ses livres de poèmes étaient aussi attendus, marqués par l'élégance de la vision et la fulgurance. On peut se demander pourquoi on ne la rappelle pas plus à notre mémoire, alors qu'une maison de la littérature existe à Québec et la maison de la poésie à Montréal. Bon, elle est peut-être tombée entre deux zones de l'évolution de notre littérature. Tu sais, c'était pas un écrivain marquant des années 60, comme Marie-Claire Blais, par exemple, ou Régent Ducharme, ou Hubert Aquin et d'autres. Mais c'est une œuvre qui est très substantielle quand même. Elle est à la fois classique et lyrique. Sa poésie est empreinte d'humanisme et d'une recherche formelle sensible. Son style élégant et sobre, comme je le disais. Elle vise la justesse de l'image et du propos. Elle avait une exigence qui, à mon sens, peut inspirer. Et je vous lis un extrait d'un poème des Effets de l'œil, publié toujours chez Le Méac, qui s'intitule « Festival ». Plus la rue semble étroite, plus le rictus s'enfaille et l'agrégat des pierres serré à la gorge. La lumière détournée de son cours par jeu, par oscillation des cendres, dans les cheveux, sous les ongles drus et très rouges. De porte en porte, le panache sûr du rire aux enchères de la force, brin borion et brin de paille aux prunelles fascinées des enfants. Et la forêt profuse qui engloutit des corps ouverts et tournoyants dans des flaques de joie. Ils s'égayent après la fanfare étourdie, dans leurs os, leur chair blette, vers des blottissements de chambre et d'insomnie. Trompettes et sirènes achèvent d'endormir pour les dieux des silences et leurs chuchotements. Bon, j'avais un autre extrait, mais c'est très révélateur quand même de son écriture. La deuxième poète que j'aimerais évoquer vient tout juste de nous quitter. Il s'agit de Madeleine Gagnon, décédée il y a quelques semaines. Elle était née à Amqui, où la bibliothèque d'ailleurs porte son nom. Figure essentielle de la poésie québécoise et de la littérature des femmes, son parcours est riche, diversifié. On peut considérer son travail comme une œuvre phare de notre littérature. Critique littéraire, prof d'université, elle a été dans la première cohorte des profs de l'UQAM, romancière, poète, essayiste. Rappelons pour mémoire le magnifique livre « Les femmes et la guerre », et ou son roman « Je m'appelle Bossignan » publié dans les années 90. Plus d'une quarantaine d'ouvrages, donc, poésie, romans, essais, beaucoup d'essais politiques, beaucoup d'essais féministes en collaboration, en outre avec Denise Boucher, Hélène Sixous, Annie Leclerc et ou Annie Cohen. Parmi les honneurs qu'elle s'est mérités, on peut signaler aussi le prix du gouverneur général pour son recueil de poèmes « Chant pour un Québec lointain » et le prix David pour l'ensemble de son œuvre, en outre de ses autres décorations, qu'est-ce que je dis? Enfin, Madeleine était une amie personnelle depuis que nous étions connus lors d'un voyage en France en 1987. C'est un parcours que j'ai suivi et que j'ai pu contribuer à publier, notamment avec le livre « Je donne ma langue au chant » et dans lequel j'écrivais en présentation de l'ouvrage, je peux bien me citer moi-même, puisqu'il s'agit de Madeleine. Le travail de la fiction a toujours été accompagné par les essais dans le trajet de Madeleine Gagnon. Essais littéraires, il va sans dire, mais aussi bien essais sur des questions brûlantes d'actualité. Ces textes, il faut le préciser, ne sont pas factices, en ceci qu'ils seraient simplement illustration d'un talent de conteuse, ce qu'on lui reconnaît d'emblée. Madeleine était une vraie conteuse. Elle pouvait vous réciter des poèmes de Baudelaire comme ça, sur le champ, par cœur.
0: Ah ouais.
3: C'était formidable. Non, il s'agit d'un effort qui construit des réflexions ouvertes, qui assume des points de vue incarnés, des textes substantiels ou des poèmes qui contribuent à approfondir son rapport au langage et à la pensée, comme si elle tenait son écriture à la disposition des autres. Dans « Je donne ma langue au chant », notamment, elle écrit vers la fin ceci. « Rêver que là-bas, nous irions jouer à écrire ou à n'importe quoi, car sur la terre, tous n'écrivent pas. À tout et à rien, nous jouerions. Jouerions des rencontres fortuites. Les jeunes conserveraient la mémoire des siècles antérieurs. Une vieillarde leur dirait, venue de l'autre côté de l'outre-mer, « J'étais fille des mousquets et des arcs, des flèches et des amours brûlantes en plein cœur. J'ai retraversé la moitié du monde sur les eaux de sel, laissant derrière moi, dans les forêts noires, sans clairière, les pornocrates, ces guerriers du territoire intime de vos corps. Je rêve, et pour eux, ne semant ni graines, ni pain, ni cailloux, afin qu'ils ne se perdent pour de vrai, ou bien dans l'infinité des déserts de glace, ou dans les sables sans jamais d'oasis, je les ai abandonnés. Il faut savoir quitter le néant, dire adieu à la mort sous toutes ses formes et à ceux qui la donnent. Puis j'ai dormi longtemps dans les pinèdes au soleil, des brindilles sur le sol fraîchement dégelées en guise de lit. Comme vous, j'eus une enfance. Ces odeurs me revenaient partout où je voulais m'en aller, ne sachant trop où, voilà. Je vous ai rencontré, et c'est ici. D'autres s'en viennent, vieilles femmes et neuves sages, aux ailes pensées à travers le temps. Donc, ça, c'est...
0: Pourquoi tu as choisi ce texte-là particulièrement?
3: Par pur arbitraire.
0: Arbitraire.
3: Oui, j'ai ouvert la
0: pour
3: page.
0: Pour nous la faire goûter.
3: J'ai ouvert la page et j'étais tombé là-dessus hier. Je me suis dit, bon, ça va être ça.
0: Ça va être
3: J'en
0: ça.
3: Avais un autre qui était autour de l'identité. Trois minutes.
0: Le décompte, mes amis.
3: Donc, il se dégage de tout ça une vision du monde puisant sa justesse et son originalité dans la sagacité des liens que l'auteur tisse entre poésie, littérature, art et enjeux sociaux. S'il déploie une écriture qui prend le risque d'offrir sa langue à l'impératif du chant, une avancée intellectuelle à son plus haut niveau de pertinence en ce qu'elle se fonde et s'ouvre sur une pratique de la vie et de la création. J'ai aussi, je voulais dire un mot sur son livre « Chant pour un Québec lointain » parce que c'est un livre qui marque une transformation dans son écriture. Elle va devenir plus simple. Elle a toujours exploré l'écriture. Elle a toujours fait bouger cette écriture, mais « Chant pour un Québec lointain » est un livre particulier en ceci qu'il copie la forme du sonnet, mais en faisant des sections. Donc, il y a 14 sections dans le livre. Je vous lis la deuxième. En rêve, l'amandier au cœur même de l'érable, puis sur le sable nos pas verts des ailleurs. En rêve, c'est toujours si lointain. On a le cœur en bandoulière, au front l'étoile polaire. On file, on avance, sans frontières, toutes les langues dans la bouche. Le temps ne compte plus, ni les espaces. On a reçu la terre en héritage, des pères immortels, des mères qui rêvent et rient les mots et nous les donnent avec le lait. Doucement, on se berce. On a la mémoire des guerres. On a traversé les champs du pardon, cueilli des larmes d'enfants jusqu'à la fin. La porte s'ouvre, demeure cosmique, au seuil immobile. Le soir taupe le bleu des aubes. On ouvre la bouche du temple. La langue bouge, les mots coulent. On crée un huitième jour. On s'invente des destins.
0: Wow, écoute, c'est vraiment... On s'invente des destins. C'est un très beau poème, ça.
3: C'est une œuvre très, très... Elle a passé par toutes les étapes. L'écriture la plus compliquée et l'écriture la plus simple. C'est une exploratrice du langage. Le troisième, c'est Marcel Labine.
0: Tu nous le réserves pour le retour.
3: Mais je signale son livre quand même, « Je n'y suis pour personne », qui est un livre de deuil, un livre magnifique et d'après moi un livre majeur.
0: Oui. Majeur, bon, alors ceux qui le voudraient en lecture d'été, ben là c'est le moment, mes amis, comme on dit, de fermer la chope. Fermer la chope cet été. Quand même, on a fait ça en toute beauté. Moi, je suis très satisfaite de ces derniers mois passés en votre compagnie. Je veux remercier Amélia Lachance, Landreville. Des fois, j'oublie parce que ça va trop vite à la fin des émissions. On est précipité, hein? On a beau savoir qu'il reste une minute, 30 secondes. On essaye de faire les choses, mais voilà. Donc, qu'est-ce qu'on vous souhaite, Julie et Paul, pour les vacances?
2: Nature, lecture, écriture.
0: Oh, ça finit tout en « ur ».
3: Oui, c'est bon.
0: Hein, c'est bon,
1: fioriture.
0: Ça.
1: Fioriture.
0: Ouais, donc, et voilà. Et moi-même, oui, c'est à peu près ça. Ouais. Moi, je voyage. J'ai annoncé en début d'émission que je partais, mais en fait, je m'en vais vivre. Je voyage pas. Je m'en vais vivre à Carpentras cet été pour écrire et lire et faire des rencontres. Ben oui, il va faire chaud, par exemple. Il paraît qu'il fait très, très, très chaud.
4: Bon. Mais sur le pont d'Avignon, on écrit.
0: Voilà. Je vais aller au Théâtre d'Avignon, c'est sûr. Alors, merci Jonathan Bécotte, merci Paul Bélanger, merci Julie Bouchard, merci à Léa Castonguay, merci à Sonia Bolduc qui est avec nous en première partie d'émission. Son recueil « On exclut la personne qui parle » est paru chez Hurlante éditrice. Alors, voilà, il me reste combien de temps, là, Amélia? On y va, qu'elle dit, ben ça y est. Je vous souhaite bonnes vacances, tout le monde. Puis là, on bat des ailes! On s'énerve, ça y est, on s'envole. On vous revient au mois d'août. Sinon, on est en rediffusion cet été. Écoutez-nous, savourez-nous et profitez de votre été. Bye, tout le monde!
3: Comment terminer?
0: Ah, mon Dieu, quel chaud!
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6: Bonjour et bienvenue à cet épisode de Haïku d'État numéro 3 sur les ondes de CIBL 105 Montréal. Je m'appelle Roberto Martinez Guevara et aujourd'hui, ça sera une édition 100% musicale, sans micro, hein? Agenda et conflit d'horaire oblige. Mais je serai de retour la semaine prochaine pour une nouvelle édition de Haïku d'État, là avec plein de commentaires. Mais d'ici là, je vais laisser la musique parler sur les ondes de CIBL 105 Montréal. Restez bien branchés. Bonne émission.